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0: Correspondance 14. Un texte de Thibaut Dubreuil. Sur une lecture de Sophie Porzier et Robin le Curieux, du Cours Charmet, et l'auteur. La correspondance qui va être ici livrée à la lecture radiophonique concerne une mère et son fils. Elle a été publiée en 1984 dans l'Écho de Saint-Pierre. Et elle est surprenante à plus d'un titre. En effet, 4000 km séparent la mère du fils. Originaire du Pays Basque, Lucie est veuve de guerre, son mari ayant été tué au chemin des Dames. Son fils, Balandin, suit un mauvais chemin et a été interpellé à plusieurs reprises pour des vols avec violence et des cambriolages. Les procès-verbaux retrouvés dans les archives de la gendarmerie mentionnent que les arrestations se sont faites par la force, Balandin n'hésitant pas à insulter les gendarmes et à jouer de ses poings. Son jeune âge et une forme de mansuétude du fait qu'il soit orphelin de guerre ont joué un temps en sa faveur. Puis Lucie a décidé d'envoyer son fils rejoindre un oncle, pêcheur à Saint-Pierre-et-Miquelon, afin de le soustraire aux mauvaises influences et lui apprendre la vie. Leur correspondance s'étale donc sur 3 années, du fait de la lenteur du service postal qui se faisait par bateau.
1: Saint-Pierre, le 30 avril 1924. Ma chère mère, j'ai mis un peu de temps à t'envoyer de mes nouvelles, mais je me décide enfin. Je suis bien arrivé à Saint-Pierre après un voyage éprouvant où j'ai passé mon temps couché, à vomir mes tripes dans les moqueries des autres. C'est bien une punition que tu me fais vivre là. Je suis de la montagne et l'océan n'est guère mon profit. Sans compter que des 2 îles et des îlots que je vois depuis ma fenêtre, pas de collines, pas de verdure, que du blanc et de la neige. Et un climat pas possible. L'oncle Duchente m'a heureusement équipé, sinon je serais déjà mort de froid. Il te salue. Le portrait que tu avais dressé de lui le jour où tu m'as poussé dans ce bateau, moins pire que ce que je croyais. Mais je suis pas doué pour la pêche. J'ai failli plonger à l'eau à plusieurs reprises, depuis mon Doris. Les quelques fois, il m'a pris avec lui. Je suis pas le pied marin. Et les poissons, quelle purge! C'est pas avec ce que je gagne que je peux manger un bout de viande. Vu le prix que ça vaut par ici, c'est à peine si je peux acheter des boîtes de corned beef et encore, pas tous les jours. C'est pas très bon. Et je mélange ce brouet avec des patates. Vraiment, je méritais pas ça. Même si je sais bien que je t'ai mis les nerfs à vif. Mais, rassure-toi, les cognes de par ici n'ont pas entendu parler de moi. L'oncle Bichente. Il a vu comment j'étais peu motivé à sortir les morues de ses filets. Il a trouvé à me faire embaucher sur le port, dans une conserverie. Je découpe du poisson toute la journée dans un entrepôt, où on se gèle les mains. J'ai des entailles plein les doigts et je suis le seul garçon au milieu d'une dizaine de femmes qui rient entre elles. Heureusement, la maison de l'oncle est bien chauffée. Depuis hier, je loue une de ses chambres qu'il possède un peu à l'écart de sa maison. Je tiens à mon indépendance. Et le tonton, il me la fait pas cher. Et puis, il y a des cafés sur l'île, des tavernes. Mais l'oncle qui me surveille tout le temps. Il sait où je suis et ce que je fais de mes soirées avant même que moi je le sache. Je me suis fait un ami aussi, Henri, un gars qui est né à Saint-Pierre, que je me demande encore comment on peut naître ici. Il a de l'ambition et le goût des affaires. Je te demande quand même si je pourrais rentrer bientôt. Mon pays me manque et toi aussi. Et je sais bien le malheur que je te fais. Balandin.
2: Bidaret, le 20 juin 1924. Mon cher fils, c'est heureux que ta mère soit institutrice et qu'on puisse écrire ce qu'on n'arrive pas à se dire. Tu étais curieux de tout et un bon élève. Tu apprendras vite à te démener dans ta nouvelle vie. Je ne regrette rien, même si tu me manques chaque jour et ton père tout autant. Avec lui à la maison, tu n'aurais pas fait toutes ces bêtises. La guerre nous a causé du malheur à tous les deux, mais ce n'est pas une raison pour se laisser aller. Et pour l'instant, il est hors de question que tu rentres. Je suis ferme là-dessus, et tu es loin d'être majeur. L'oncle Big Chent connaît tout le monde sur l'île. Tu ne monteras pas sur un bateau comme tu t'en allais dans la montagne. Et si tu t'en venais à me désobéir, tu aurais bon accueil des gendarmes à ton arrivée au port. Je ne te parlerai pas de la vie d'ici pour ne pas te donner de regrets. Apprends que je vais bien et que Béatrice a demandé de tes nouvelles. Elle se languit un peu de te savoir si loin, mais une punition n'a de valeur que si elle va au bout. Et le bout, la fin, c'est moi qui la décide. Et tu ne m'as guère laissé le choix. Suis bien les conseils de ton oncle. Sans doute qu'avec le peu de distraction sur l'île, tu pourras amasser de l'argent et t'en revenir comblé pour une vie plus calme et un métier honnête. Je te serre sur mon cœur. Donne-moi de tes nouvelles. Maman.
1: Saint-Pierre, le 2 septembre 1924. Ma chère mère, je pense que tu as reçu des nouvelles de l'oncle Bichente. Sa santé décline. Non pas qu'il se fasse vieux, mais à vivre dans ce pays, les années comptent double tellement la vie est dure. Je suis passé le visiter il y a quelques jours. Il était alité et parlait de revenir au pays. Mais pas sûr que la maladie lui en laisse le temps. Il m'a fait jurer que s'il venait à mourir ici, il voulait que son corps repose au cimetière de Saint-Martin d'Arosa. Il m'a pris en sympathie. Et il a, dans le regard, la confiance d'un père. Il m'a dit que quoi qu'il arrive, il ne reprendra pas la mer et vendra ses parts au plus offrant. C'est bien triste. Et je suis passé voir le croque-mort, pour savoir m'en dépêtrer d'un tel transport s'il lui arrivait malheur. Et il faut que je te raconte. Je ne travaille plus dans ma conserverie. Je t'avais parlé, mon ami Henri. Eh ben, celui-ci s'est lancé dans les affaires, comme il l'avait dit. Il a acheté un bateau à vapeur et il est parti pour l'Europe. Mais je t'ai obéi. Je ne l'ai pas accompagné. À son retour, les cales de son navire étaient chargées de caisses d'alcool. Et pas qu'un peu, des tonnes et des tonnes. On a tout débarqué sur le port et il me paye pour ça. Et je gagne bien mieux ma vie qu'à écorcher des poissons. Tout son stock se trouve dans un entrepôt grand comme l'église de Bayonne. Et ensuite, il a revendu les bouteilles à des Canadiens et à des Américains avec un substantiel bénéfice. Et ces gens payent en dollars. C'est une affaire qui roule toute seule. Le whisky écossais, le rhum des Bahamas et le gin du Pays de Galles ne valent pas grand-chose à l'achat. Et soustrait les frais de transport, son bénéfice est énorme. Il m'a pris sous sa coupe, a dit qu'il ferait de moi son adjoint si je m'en sortais bien dans la gestion des stocks. Tu voulais un travail honnête ? C'est fait. Et ici, c'est moi qui veille à l'ordre. Ma stature oblige certains gars mal intentionnés à se la boucler. Et j'évite les vols. Alors, tu vois ? Pas sûr que je rentre de sitôt au pays. Je t'embrasse, ton fils.
2: Bidaret, le 10 décembre 1924. Mon cher fils, je suis heureuse de voir que la raison a regagné ton esprit et que tu en as fini de toutes ces bêtises à mal te comporter. Le gendarme Renvolon m'a demandé de tes nouvelles. Quand je lui ai appris que tu étais devenu commerçant en vin et spiritueux, j'ai vu sa moustache frémir. Soit il ne m'a pas cru, soit il s'imagine des choses comme si tu étais resté ce mauvais fils de la mauvaise graine, rien que du chien-dent tout juste bon à être arraché et brûlé aux fenaisons. Je ne l'aime guère et pas sûr que je lui reparle de toi de sitôt. Nous avons enterré Bichente comme il l'avait demandé. Il était le frère de ton père et voilà que la famille perd un de ses membres. Je le connaissais peu, mais il était joyeux et fort aussi. Et bien jeune pour mourir. C'est par ma plume que Marie, sa sœur, te remercie de tous tes bons efforts pour faire ramener le corps. Et puis aussi, ta gestion rigoureuse de ses papiers et la coquette somme d'argent qu'elle a reçue et dont elle fera le meilleur usage pour les études de ses fils. Vicente n'avait pas d'enfant. Sa tombe est à présent fleurie et il repose aux côtés de ses parents. Je suis fière de toi. Et comment cette décision de t'envoyer si loin porte déjà ses fruits. Je t'embrasse, maman.
1: Saint-Pierre, le 5 mars 1925. Ma chère mère, Si tu me voyais, j'ai gagné en grade. Et me voilà premier adjoint d'Henri. Je suis devenu son homme de confiance. Non seulement je gère ses entrepôts, mais j'ai aussi un œil sur la comptabilité. L'argent nous arrose comme s'il sortait d'une corne d'abondance. C'est à présent 5 entrepôts que possède Henri, et il envisage d'en construire un 6e. Ces 3 navires déchargent des caisses d'alcool dans des quantités telles qu'il nous a fallu embaucher un débardeur supplémentaire. Un jeune homme, un peu la même taille que moi. Et dont je me dis qu'il a dû arriver ici pour des raisons semblables aux miennes. Henri traite avec une clientèle internationale. Des Canadiens et des Américains. Qui viennent régulièrement nous visiter pour se rendre compte de notre sérieux. À pouvoir les livrer. Et aussi goûter la marchandise. Je me suis mis au whisky. C'est bon. Le goût de fumée et de vanille me plaît bien. Mais j'en abuse pas. Le marché est tellement important que nous n'arrivons pas à fournir. Henri m'a promis que je serai d'un prochain voyage avec lui pour choisir les alcools. Mais nous ne viendrons pas en France. Notre clientèle ne goûte pas trop les cognacs et les armagnacs. Elle veut du lourd, pas du raffiné. Et possiblement, on pourrait essayer cet alcool que je viens de découvrir. La vodka. Et qui te tord les boyaux. Il nous faudrait aller jusqu'en Finlande pour en acheter ou, qui sait, en Russie. Mais le client est roi. J'ai même passé commande d'un costume. Tu me vois ? Moi ? En costume ? Je pourrais le mettre qu'aux beaux jours qui sont pas très nombreux ici. J'habite à présent une petite maison et je compte acheter sous peu. 1000 baisers, ma chère mère. Tu trouveras 6 joints un chèque pour t'offrir une jolie robe. Balandin.

0: Bidaret, le 2 juillet 1925. Mon fils chéri, la poste a mis un temps fou pour me remettre ton courrier. J'ai bien cru qu'il t'était arrivé malheur. Me voici rassurée. Mais pas totalement toutefois. Ma sœur, ta tante Inès, est venue me visiter en juin. Tu sais que son mari est bougnat à Montparnasse. Il vend des charbons et des vins aussi. Et il gagne bien sa vie. Quand elle a lu le montant du chèque que tu m'as fait parvenir, elle a dû s'asseoir. Il représente 2 mois de salaire de son mari. Et encore, 2 bons mois d'hiver. Il n'y a pas de quoi acheter une robe avec, mais plus encore, une penderie, et avec les chaussures et les chapeaux des dames de Paris. Je ne doute pas que ton commerce soit florissant et que ce chèque n'est qu'un petit bout de ce que tu gagnes, mais je dois te faire part de mon étonnement. Cela fait beaucoup d'argent, et même si la grande affaire des Américains est de faire des affaires, n'ont-ils point de distillerie chez eux qu'ils doivent dépenser des sommes folles pour acheter des whiskies, même écossais? Peux-tu lever mon doute concernant ton commerce? Cet argent, je ne le dépenserai pas avant que tu m'aies prouvé d'où il vient. Je te mets en garde, mon fils. Je te connais. C'est moi qui t'ai fait et qui t'ai élevé. Je connais ton attirance pour l'argent facile et je suis persuadée que tu ne me dis pas tout. Rassure-moi. Maman.
1: Saint-Pierre, le 10 décembre 1925. Ma chère mère, je suis désolé de t'avoir laissé dans le silence si longtemps. Un navire a eu des avaries en haute mer, on parle que de ça par ici. C'est par chance que les marins ont été secourus, mais le courrier a pris du retard. Heureusement que nous livrons nos clients plus rapidement. Mais il est évident que le cimetière de Saint-Pierre héberge moins de morts que l'océan. Je ne sais comment calmer tes doutes. Il n'y a rien d'illégal dans ce commerce à partir du moment où tout le monde est satisfait. Comme tu devrais l'être de voir ton fils réussir dans la vie. C'est bien ce que tu voulais. Et tu as toujours porté à ton père une admiration sans borne. Lui qui se jouait bien du bornage de la frontière quand il la passait. Par les nuits noires, ramenant d'Espagne des produits sur lesquels notre famille ne payait pas de taxes, qui se revendaient bien. Ça améliorait l'ordinaire. Ce sont tes paroles, non? Ici, bah c'est un peu pareil. Seul l'État américain est lésé. Et encore, pas toujours. Et c'est pas ce qu'il perd qui va l'empêcher de vivre. À l'inverse, notre commerce permet à tout un tas de familles de Saint-Pierre de manger à leur faim. Sans compter nos clients, qui revendent les alcools en bon prix, et nos fournisseurs, qui en sont presque à faire venir des orchestres sur les quais quand ils nous voient à la jumelle. Alors, de quoi se plaindre? Je ne sais pas si travailler avec Henri durera encore longtemps, mais il est honnête et droit, il paye bien, et souvent plus que ça quand les affaires se révèlent très rentables. Et c'est pas les gendarmes d'ici que cela inquiète. Importer de l'alcool, même en quantité, est tout à fait légal. Et le gouvernement français prélève même une taxe dessus. La revente peut s'avérer dangereuse. Mais je sais où me tenir et n'y participe pas souvent. Et là encore, tout est histoire de frontières. D'un côté, de la rum rao, c'est autorisé. De l'autre, ça ne nous concerne plus. Ne t'en fais donc pas. Je rentrerai sous peu et tu n'auras plus besoin de travailler. On habitera une belle maison, comme celle qu'on voit sur la côte, à Biarritz. Et on pourra remercier les Américains d'être de bons buveurs en trinquant à leur santé. Balandin.
0: Bidaret, le 25 février 1926. Balandin, je ne vais pas y aller par 4 chemins. Ce que tu fais est illégal. J'ai discuté avec le gendarme Renvolon. Je suis passé le voir après la classe afin qu'il m'explique de quoi tout ceci retourne. Aux États-Unis, il y a la prohibition. Le gouvernement a interdit la fabrication d'alcool. C'est ce qu'il m'a expliqué, Renvolon. Tu revends de l'alcool de manière illégale. Non seulement Henri ne paie pas la douane, mais en plus de cela, vous vous jouez des contrôles en faisant passer vos bouteilles en douce. Mais dans quelle folie es-tu tombé, mon fils ? Je t'avais envoyé loin d'ici, dans un endroit désert où il n'y a rien à faire que travailler durement et honnêtement un métier. Et te voilà voleur ! Tu me fais honte ! Sans compter les risques que tu prends. Les policiers d'Amérique ont la même tendresse que ceux de par chez nous. Et là-bas, porter une arme, même dans la rue, est légal. Je t'en supplie, cesse ton commerce. Démissionne. Dis Henri que tu dois rentrer auprès de ta mère. Je te l'ordonne à présent. Reviens, ou je préviens la gendarmerie de Saint-Pierre qu'elle t'arrête pour désertion. Tu dois faire ton service militaire. J'espère que celui-là te mettra du plomb dans le crâne. Je te le redis, ceci défie la loi. Et tu traites avec des voyous, car c'est bien de cela qu'il s'agit. Et je ne t'ai pas envoyé là-bas pour que tu reviennes comme Bicente. Entre quatre planches. C'est bien assez pour moi que d'avoir perdu ton père. Ta mère, au désespoir.
1: Saint-Pierre, le 20 avril 1926. Ma chère mère, je prends la plume du plus vite que je peux afin de te rassurer. Tout ceci est sans risque à partir du moment où tu n'es pas sur l'eau. Je vais t'expliquer simplement, et tu garderas ceci pour toi. Je n'ai pas l'intention que quiconque l'apprenne. Les bateaux sont chargés dans la journée, et ils partent à la nuit pour se positionner en limite de la Rum Row, dans les eaux internationales. Là, ils sont rejoints par des speedboats, des petits navires discrets et rapides. Ce sont des Canadiens ou des Américains qui les pilotent. On charge rapidement les caisses sur les speedboats et on rentre à la maison. Les courses-poursuites avec les cutters des gardes-côtes américains n'est pas notre problème tant qu'on n'entre pas dans leurs eaux. Ils payent, on livre, ils sont satisfaits. Et rendez-vous le lendemain si le temps le permet. Et que ces gens soient de mauvaise compagnie importe peu. D'ailleurs, ils sont loin d'être mal élevés. Figure-toi que le mois dernier, j'ai accompagné Henri à un rendez-vous d'affaires avec un client. C'était à Chicago. Il m'a présenté comme son second, et même si nous étions armés, c'était pour faire couleur locale. À Chicago, on porte une arme, comme chez nous un parapluie en automne. Nous avons été reçus de manière discrète dans un bon restaurant de la ville par un gros, un très gros client. Un homme courtois avec un costume à $300. Henri parle anglais. C'est heureux. Je ne possède que quelques notions de cette langue. Monsieur Capone nous a accueillis chaleureusement. Il voulait faire une commande de taille. Et plutôt que cela se fasse en mer, il a corrompu des policiers américains travaillant à la frontière avec le Canada pour tout faire passer par la route. Il exigeait d'être livré en Nouvelle-Écosse, mais souhaitait avant tout visiter nos entrepôts. Et il l'a fait. La semaine dernière. Il n'était pas le seul d'ailleurs. Saint-Pierre fourmille de clients voulant tous être servis en premier et qui n'hésitent pas à faire monter les prix. La petite ville est devenue une ruche. On construit à tour de bras des entrepôts pour un marché sans limite. On va bientôt manquer de terrain. Et on a ouvert un second chantier naval pour les réparations. Henri a même investi dans la construction d'un hôtel. Il n'y a pas de petit profit, comme il me l'a dit. Et la gendarmerie, dont tu me parles comme d'une menace, n'a que faire de ces gens qui viennent sur l'île de manière tout à fait légale. Sa fonction se limite à assurer l'ordre à terre. Elle ne dispose pas de bateau à moteur. Je t'en conjure, ma petite maman, ne t'inquiète pas et profite de ce second chèque pour une villégiature. Toi, qui voulais visiter les Alpes, te voilà de quoi t'y rendre en première classe et loger dans un bel hôtel à Megève, où des gens te feront ta lessive et la cuisine. Je sais qu'un jour tout ceci prendra fin, mais en attendant, il faut y aller à fond. J'y vais à fond. Je t'embrasse tendrement. Balandin.

La correspondance s'arrête là. Balandin n'a pas lu la réponse de sa mère, qui le suppliait d'abandonner son commerce de contrebande et de rentrer à la maison, même pauvre. C'est la police de Chicago qui la trouva sur lui, dans la poche intérieure de son costume taché de sang. Le 15 juin 1926, Henry a envoyé Balandin à un autre rendez-vous avec Al Capone. Henry avait tellement confiance en Balandin qu'il lui avait délégué une partie de ses affaires, pendant que lui investissait les sommes considérables gagnées dans ce commerce illégal dans la construction de voies de chemin de fer aux États-Unis. Il pensait pouvoir aisément blanchir ses liquidités, mais dut renoncer rapidement quand une enquête mit au jour l'origine de son argent. Une légende raconte qu'il ne dut son salut qu'à un speedboat qui le ramena sain et sauf à Saint-Pierre. La contrebande d'alcool se poursuivit pendant des années encore, avec Saint-Pierre comme base arrière, alimentant le Canada et surtout les États-Unis. Le succès de ce commerce est dû au fait que les distilleries clandestines, situées sur les territoires américains, fabriquaient des alcools de mauvaise qualité et parfois dangereux pour la santé, mais aussi à la lutte insatiable que menait la police contre cette fabrication, faisant détruire le matériel et enfermer les fraudeurs. Il prit fin en 1933, quand le président Roosevelt annula le Volstead Act de 1920, rendant à nouveau la fabrication et la consommation d'alcool légale. Lorsque ce 15 juin 1926, Balandin sortit du restaurant où il avait déjeuné avec Capone, il fut victime d'un règlement de compte. Des hommes tirèrent sur la façade à coups de mitraillette, tuant Balandin, un passant et un serveur du restaurant. Capone s'en sortit indemne. Ignorant l'identité de Balandin, qui n'avait sur lui aucun papier, c'est la lettre encore cachetée de sa mère qui permit de l'identifier. Son corps ne fut rendu que des années plus tard. Il repose au cimetière de Saint-Pierre.

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0: Avec son grand corps et sa gueule de jeune viking, avec son cœur de Pierrot la Lune, voici venir Geoffroy, beau comme un camion tout neuf, qui entraîne les enfants en joyeuse sarabande, comme le joueur de flûte, et fait soupirer les amoureux. La Belgique le revendique, la Cévenne le retient. Mais lui, il se soucie des frontières, comme le grand oiseau qu'il est. Tenez, je vous le prête, car il a la vertu des bons livres. Plus on les prête, plus on les aime. Jean-Pierre Chabrol. C'est un texte de Jean-Pierre Chabrol concernant Geoffroy. Et bonjour à tous, bienvenue sur l'émission L'Arbre Chanson avec Brigitte. Bonjour Brigitte.
1: Bonjour.
0: Franck et Mathieu.
1: Je reste sans voix.
0: Franck et Mathieu à la technique.
2: Bonjour.
0: Et bonjour. Notre ami Jean-Claude Vorgy.
3: Bonjour.
0: En auditeur libre.
3: Complètement.
0: Alors, vous l'avez compris, cette émission est consacrée à Geoffroy qui conte et qui chante Jean-Pierre Chabrol. Alors, on va plutôt écouter des chansons que les contes, mais sachez qu'il existe un peu un album, donc, intitulé Geoffroy chante, conte et chante Jean-Pierre Chabrol. Et c'est sur cette base que l'émission a été construite. Alors, Jean-Pierre Chabrol, il est né le 11 juin 1925 à Chamborigo, en Cévennes, et mort le 1er décembre 2001 à Ponteil. Ponteil et Brézy, voilà. Alors, c'est un enfant du pays, romancier, journaliste, conteur, cinéaste et dessinateur. Un parcours qui l'a conduit à Paris et partout dans le monde, mais le ramènera sans cesse à ses chères Cévennes. Il débute comme caricaturiste, puis journaliste dans le journal L'Humanité. Tout en continuant son métier d'écrivain, il collabore régulièrement des émissions de radio et de télévision. Puis, il entame une nouvelle carrière, celle de conteur, et parcourt les scènes avec des histoires savoureuses. On va faire tout de suite une première pause avec Jean-Pierre Chabrol, chanté par Geoffroy, « L'été, la France ».

C'est lors d'un voyage en Cévennes que Geoffroy, tout jeune, a eu l'occasion de rencontrer Chabrol, et le courant est tout de suite passé entre eux. Geoffroy a dévoré les livres de Chabrol, et Chabrol a adoré les disques de Geoffroy. Une belle amitié est née, et s'est encore consolidée quand Geoffroy a quitté sa Belgique natale pour s'installer à Cabiac, à une heure de route de Chamborigo, un coin propice à l'écriture et à la composition, dont il s'échappe souvent pour parcourir les contrées francophones avec ses chansons. Son prochain album, le 26e, entièrement enregistré au Québec, alors, devait sortir en janvier, donc je pense qu'il est sorti maintenant. En fait, je n'ai pas l'information précise. Lors d'un concert à Montréal le 13 janvier 2026. On écoute un deuxième titre de Geoffroy qui chante les textes de Jean-Pierre Chabrol, « Les soirs d'été ».

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1: Alors, fin des années 90, Jean-Pierre Chabrol a donné à Geoffroy une série de textes en vers, certains anciens et inédits, d'autres plus récents, en lui proposant de les mettre en musique et de les interpréter. Joli cadeau qui scellait leur amitié, ce qui fut fait. Ils ont même donné un spectacle commun en 1998, spectacle qui fut filmé et dont nous gardons de belles traces visuelles et sonores qui témoignent de leur complicité. On écoute un troisième titre, Pont de Rastel, toujours sur les textes de Jean-Pierre Chabrol.

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0: Donc l'album est sorti en 2025, c'était l'année du 100e anniversaire de Jean-Pierre Chabrol, et Geoffroy a voulu marquer le coup et rendre hommage à cet écrivain, donc avec un spectacle d'une part et un album d'autre part, dans lequel on retrouve bien sûr les textes de Jean-Pierre, mis en musique et chantés par Geoffroy, des chansons poétiques ou franchement sarcastiques, comme Le Petit Notable, qu'on écoutera en fin de mission, mais aussi des extraits de contes, tantôt lus par Geoffroy, tantôt dits par Chabrol, et notamment grâce aux documents d'archives du spectacle donner ensemble. Donc ce sont des moments d'anthologie chaleureux et drôles. Et on va écouter un autre titre, La langue au chat.
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Et bien voilà, l'album a été enregistré à Alès, au studio Amplitude, avec la participation du groupe Nomade, avec guitare, contrebasse, flûte et accordéon. On peut commander le disque aux Productions du Soleil sur le site de Geoffroy, www.geoffroy.com. Et on va écouter le Mari de la Fourmi.

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1: Voilà, on va enchaîner sur une chanson parue en 1999 dans l'album En l'an 2000, l'humanité, La Vierge Noire. La Vierge Noire, c'est Sainte Sarah, patronne des Gitans, surnommée Sarah la Noire, et dont la statue se trouve dans la crypte de l'église des Saintes Marie de la Mer. On écoute La Vierge Noire.

0: Eh bien voilà, on va se quitter malheureusement sur encore une chanson tirée de cet album. Donc Geoffroy compte et chante Jean-Pierre Chabrol, que l'on peut commander sur le site de Geoffroy, www.geoffroy.com. On écoute donc le petit notable évoqué tout à l'heure et on se quitte sur cette chanson. Au revoir à tous, au revoir Brigitte, au revoir Franck, au revoir Mathieu, au revoir Jean-Claude.
1: Au revoir Radio Déclic.

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2: Et bonjour à toutes et à tous, on se retrouve dans ce nouveau Déclic Midi, nous sommes le 26 mai. Je remplace Élise aujourd'hui et je ne suis pas seule, je suis accompagnée de Inde. Bonjour Inde.
3: Salut.
2: Je suis également accompagnée de notre invité du jour, Yannick Delgado, qui va nous parler de son nouvel album tout à l'heure. Bonjour Yannick.
4: Bonjour.
2: Dans cette émission, nous commencerons par nous informer avec le journal, puis nous aurons droit à une bonne nouvelle. On continuera avec l'interview de notre invité du jour et on terminera ce Déclic Midi par l'agenda cinéma. C'est parti pour le journal.

0: Le JDM explose son nombre d'entrées. Vous avez sans doute entendu, si vous avez écouté la radio ce week-end, que Radio Déclic participait à la Radio du Michel avec 4 autres radios associatives. Près de 21 000 festivaliers étaient réunis au Jardin du Michel à Toul ce week-end. Cette édition redonne de l'espoir à une organisation encore marquée par l'annulation de l'édition de 2024 à cause des intempéries. Cette année, le temps était au beau fixe et l'affluence tout au long du festival place cette édition en haut du podium des 21 autres. La nouvelle scène, le Michel Aneus, a également trouvé son public, notamment avec les Silent Parties et les Afters. On attend avec impatience la nouvelle édition qui aura lieu du 28 au 30 mai 2027. Une opération village propre a eu lieu à Ménil-la-Tour. Le conseil municipal de Ménil-la-Tour a entrepris un grand nettoyage de printemps dans la commune. Les bénévoles, équipés de leurs gilets jaunes pour la sécurité, ont nettoyé le long de la D904. Malgré la circulation intense, les trottoirs ont été débarrassés de beaucoup de déchets. Cette opération a été mise en place par les élus et tend à encourager les riverains à maintenir et à entretenir les abords... Je suis désolée, c'est un peu compliqué aujourd'hui. À maintenir et entretenir les abords de leurs habitations. En ces temps de forte chaleur, je trouve important de vous donner quelques conseils pour survivre comme faire se peut à la canicule. Dans un premier temps, misez sur la ventilation. Il est conseillé de mettre une bouteille d'eau congelée ou un drap humide devant son ventilateur pour accentuer la sensation de fraîcheur. Il faut également fermer les volets et les rideaux thermiques occultant la journée et aérer la nuit quand la température est redescendue. Petit conseil, si vous n'avez pas de volets ou de rideaux thermiques occultants, vous pouvez fabriquer vos propres pare-soleil avec des couvertures de survie réfléchissantes. Vous pouvez retrouver le tuto de ce pare-soleil artisanal sur le site Low Tech Lab. Pour la nuit, pensez à l'installation de moustiquaires sur vos fenêtres ou autour de vos lits. Lorsque vous sortez, n'hésitez pas à prendre votre brumisateur et ou votre éventail. Pour faire des économies, je vous conseille d'investir dans un brumisateur rechargeable ou de bien nettoyer une bouteille d'un produit spray type démêlant ou autre que vous pouvez recharger avec de l'eau du robinet. Je ne vous apprends rien, mais c'est toujours bien de le rappeler. N'hésitez pas à boire beaucoup d'eau et à éviter les aliments gras. Privilégiez les salades et autres aliments frais, mais également des légumes cuits, mangez froid. Pour approfondir, je vous conseille d'aller sur le site de Reporters, où ils ont d'autres conseils plus poussés. On passe aux infos nationales et internationales et on continue avec les épisodes de forte chaleur. Le gouvernement évoque 7 décès, dont au moins 5 noyades en France. La porte-parole du gouvernement, Maud Bréjon, a évoqué ce mardi 26 mai 7 décès, dont au moins 5 noyades liées aux épisodes de forte chaleur. Lundi a été la journée la plus chaude jamais enregistrée en mai en France. 8 départements de l'ouest de la France sont en vigilance orange canicule. Il s'agit du Finistère, du Morbihan, de la Manche, de l'Ille-et-Vilaine, du Maine-et-Loire, de la Mayenne, de la Vendée et de la Loire-Atlantique. Une réunion interministérielle est prévue ce jeudi pour faire le point sur la préparation des services de l'État afin de surmonter cet épisode caniculaire. Pour en savoir plus, rendez-vous sur le site de France Info. Au Moyen-Orient, les États-Unis annoncent avoir mené des frappes dans le sud de l'Iran, ce qui inquiète pour la suite des négociations. Washington a annoncé lundi avoir frappé des sites de missiles dans le sud de l'Iran malgré le cessez-le-feu avec ce dernier. Le secrétaire états-unien Marco Rubio maintient cependant qu'un accord est toujours possible. Il soutient aussi que le détroit d'Ormuz va rouvrir en soutenant que ce qui se passe là-bas est illégal et insoutenable pour le monde entier. Pour plus d'informations, je vous invite à suivre le live de France Info. La première encyclique du pape dirigée contre l'IA et la Silicon Valley est parue ce 25 mai. Le 25 mai, le pape Léon XIV revendiquait... Je suis désolée, vraiment. le pape Léon XIV rendait publique sa première encyclique. Elle est intitulée Magnifica Humanitas ou Magnifique Humanité en français. Et elle a pour but d'alerter les croyants contre l'utilisation incontrôlée de l'intelligence artificielle. La dimension sociale de cette encyclique est à prendre en compte. Elle traduit les inquiétudes face au remplacement de l'humain par l'IA, notamment dans le milieu professionnel. Léon XIV a tenu à présenter cette encyclique en personne, ce qui n'est pas dans les mœurs du Vatican. Pour plus d'informations, je vous invite à regarder sur le site de Courrier International. Pour la météo, aujourd'hui, il fera 31 degrés avec grand soleil à Colombey-les-Belles, Toul et Saxonction. Et demain, il fera 30 degrés avec grand soleil également. Alors, n'oubliez pas de bien vous hydrater et restez le plus possible au frais. Et surtout, faites attention à vous. Je passe maintenant la main à Inde et on continue avec la bonne nouvelle.
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2: À l'occasion de la 12e édition de la journée Évasion, l'association Premier de Cordée a rassemblé 5000 enfants malades et ou en situation de handicap au Stade de France pour une journée dédiée au sport. Une parenthèse dans un quotidien difficile entre rires, jeux et rencontres inattendues, l'association Premier de Cordée offre bien plus que de simples activités sportives. Toute l'année, l'association s'invite à l'hôpital pour apporter le sport aux enfants malades et ou en situation de handicap. Et lors de la journée évasion qu'elle a organisée au Stade de France le mercredi 15 avril, c'était l'occasion pour ces enfants de sortir des structures médico-sociales. Derrière les ateliers et les terrains improvisés, il y a surtout la mission de redonner le sourire. Créée en 1999, l'association Premier de Cordée s'est construite autour de l'idée de permettre à tous les enfants, même les plus fragilisés, de vivre les émotions et les sensations du sport. Précité par Nathalie Péchala et soutenue notamment par Kylian Mbappé, l'association interdit gratuitement pour les établissements de soins à travers son programme Sport et Hôpital. Elle propose des initiations sportives régulières. Adaptées à chaque enfant, Premier de Cordée mène aussi des opérations de sensibilisation aux handicaps dans les écoles et les entreprises. Le temps d'une journée, les couloirs des hôpitaux ont laissé leur place à l'immensité du Stade de France. Lors des journées évasion, les enfants sortent de leur quotidien pour vivre des expériences loin de la maladie. Dans les allées du Stade de France, les rires résonnent sur les visages des enfants. Des stands sportifs s'installent tout autour du stade ovale avec tennis, football, tir à l'arc ou encore basket fauteuil. Chacun est invité à essayer ce qu'il souhaite. Peu importe le niveau ou le handicap, tout le monde est réuni ici pour ce qui rassemble tous les enfants. Jouer des figures de sport ou même faire le déplacement comme Ethan Mbappé, le petit frère du joueur du Real Madrid, ou Paul-Henri Mathieu, ancien joueur de tennis professionnel.
0: Et merci Inde pour cette bonne nouvelle et on continue avec l'invité du jour.
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2: Aujourd'hui, on reçoit un artiste du Grand Est qui mélange pop française, hip-hop, R&B et variété avec beaucoup de sincérité et d'émotion. Auteur-compositeur autodidacte, il écrit depuis l'âge de 13 ans et construit projet après projet un univers à la fois nostalgique, touchant et moderne. Après un premier album intitulé Origine en 2022, puis Message en 2024, il revient aujourd'hui avec un nouveau projet ambitieux, Protégé, une œuvre plus profonde autour de la mémoire, du devoir et de la résistance. Bonjour Yannick.
5: Bonjour.
2: Est-ce que tu vas bien ?
5: Très bien, comme toujours.
2: Alors, aujourd'hui, je vais te poser certaines questions. On va commencer d'abord par... tu as commencé du coup à écrire à seulement 13 ans.
5: Oui.
2: Tu te souviens de la toute première chanson que tu as écrite ?
5: Oui, elle s'appelait Alexandre. C'était l'histoire d'un jeune de banlieue qui tournait mal. Voilà, c'était ça.
2: Et tes influences vont de Bob Marley à Michael Jackson, oui. en passant par Wu-Tang Clan, c'est bien ça ?
5: Le Wu-Tang, oui.
2: Comment tu mélanges tous ces univers dans ta musique ?
5: Je les écoutais avant et tout, donc j'imagine que je suis formaté avec ça. Et comme j'écoute plus vraiment grand chose à part Bob Marley aujourd'hui, et puis les découvertes qu'on me fait, voilà, du coup, je pense que je suis formaté comme ça, ça se fait tout seul.
2: Ton album Origine était assez discret. Avec le recul, qu'est-ce que ce projet représente pour toi aujourd'hui ?
5: C'est euh, le Origine, c'est le démarrage, c'est-à-dire je reprends ma vie en main, je coupe les mauvaises vibrations, les trucs comme ça et tout, et puis arrêter d'être validé par les autres et tout, et décider de faire à ma façon. Voilà.
2: Dans Message, on ressent beaucoup de nostalgie et d'émotion. Est-ce qu'il y a une chanson particulièrement personnelle dans ce projet ?
5: Elles sont toutes personnelles parce que je raconte ma vie dans toutes mes chansons.
2: Okay.
5: Et après, la chanson que... Parce que c'est mes bébés, alors je les aime tous. Mais la chanson Message est une chanson qui me touchait particulièrement à ce moment-là.
2: Ok. Mmh. Ton nouveau projet Protégé semble plus engagé et plus profond. Pourquoi ce thème de la mémoire, du devoir et de la résistance t'inspire aujourd'hui ?
5: Ben, c'est un jour, en étant avec deux fans qui écoutent mes musiques tous les jours et en aléatoire, j'ai pu voir mon œuvre dans son entièreté et je trouvais qu'il manquait un peu de piment, quelque chose comme ça. Donc je donnais pas mon avis assez sur les actualités du moment, les choses comme ça et tout, comme si j'étais un peu décalé de tout ça. Et là, je décide du coup de donner mon avis. Et bien sûr, j'y connais rien en politique, il faut pas prendre pour argent comptant tout ce que je dis, mais c'est juste mon avis, en fait, voilà.
2: Ok. Tu définis ta musique comme de la pop française.
5: Oui.
2: Mais on entend aussi du rap, du R&B et du reggae. Tu te sens appartenir à un style précis ou tu préfères casser les codes ?
5: Ben, disons que moi, j'ai jamais vraiment cherché mon style, mais il faut quand même le trouver, quoi. Donc, je laisse les gens le découvrir pour moi. Donc, jusqu'à maintenant, on me disait pop française. Et là, on m'a dit que c'était musique du monde, ouais, voilà, quelque chose comme ça. Mais okay. J'invite les auditeurs à aller écouter et s'ils veulent me retrouver sur les réseaux pour me dire ce que c'est vraiment ce que je fais.
2: Tu viens du coup du Grand Est.
5: Oui.
2: Tu viens d'où précisément ? Tu m'avais dit
5: précisément de Briey.
2: De Briey, voilà. Du coup à côté de Metz, c'est bien
5: voilà,
2: ça.
5: Oui.
2: Est-ce que ta région a influencé ton parcours ou ton écriture ?
5: Oui. Oui, oui. Et d'ailleurs, dans le dernier album, on va entendre ces influences-là, justement, de mon enfance, de comment j'ai grandi, dans quel environnement j'ai grandi, toutes ces choses-là.
2: Ok. Quand tu écris une chanson, qu'est-ce qui vient en premier chez toi, le texte, la mélodie ou l'émotion ?
5: En fait, c'est l'émotion, parce que, je sais pas, il y a un sujet qui va passer à la télé, la radio, peu importe, ou en discutant même avec des gens.
2: Okay.
5: Et ce qui va me révolter, c'est dès que je me sens révolté ou dès que je me sens touché amoureusement, ou enfin bon, peu importe, mm-hmm. Ça va me rappeler des souvenirs, et donc du coup, c'est toujours l'émotion d'abord.
2: Ok. Mm. Quelle a été la plus grande difficulté dans ton parcours d'artiste indépendant jusqu'à maintenant ?
5: Alors, de pas m'oublier pour faire la vie d'autres. Voilà, c'est okay. Ça qui était plus difficile.
2: Si tu devais résumer ton évolution artistique entre Origine, Message et Protégé en trois mots, lesquels choisirais-tu ?
5: En trois mots. Alors, je dirais découverte. Alors, le troisième mot, ce serait quoi ? Découverte. Genre, mettre tout le monde d'accord, parce que c'est okay. Ce qui serait le mot-là.
2: Okay.
5: Et plus-value.
2: Voilà. Plus-value. Mmh. Ok. Du coup, merci. Pour cette interview.
5: Merci à toi.
2: On va mettre une musique de ton nouvel album.
5: Merci.
2: Qui s'appelle Rêve d'enfant.
5: Oui, Rêve d'enfant.
2: Voilà, donc du coup on va le mettre tout de suite.

0: est arrivé.
1: Et c'était le nouvel ordre de Yannick Delgado et non Rêve d'enfant comme on l'avait annoncé précédemment. On va continuer cette émission donc toujours avec Inde, mais cette fois pour l'agenda cinéma.
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4: À l'affiche, nous avons du coup le mercredi 27 mai Super Mario Galaxy à 2h30. Ensuite, Michael, à 17h, Suquan Island à 17h et Le Diable s'habille en Prada 2 à 20h. Le jeudi 28 mai, nous avons Le Diable s'habille en Prada 2 à 2h30, Bagarre à 17h et Vivaldi et moi à 20h. Ensuite, vendredi 29 mai, Suquan Island à 2h30 et Vivaldi et moi à 17h et bien sûr Bagarre à 20h30. On continue ensuite samedi 30 mai, Bagarre à 2h30, Le Diable s'habille en Prada 2 à 20h30 et on termine par le dimanche 31 mai par Super Mario Galaxy à 10h45, Michael à 2h30, Le Diable s'habille en Prada 2 à 17h et Sorda à 20h.
1: Très bien. Est-ce qu'il y aurait des films que vous auriez envie d'aller voir là après cette annonce de l'agenda cinéma?
5: Moi perso, deux films, Michael et Bagarre.
1: Ah ouais, pourquoi?
5: Moi j'aime bien Michael Jackson. Et du coup, en soi j'avais déjà vu le film, mais le revoir ça me dérange pas. J'aime bien, ouais.
6: Ouais, moi c'est pareil. J'ai vu Michael, tout ça. Même s'il est différent du premier film, je sais pas si vous l'avez vu, mais je le reverrai bien une deuxième fois le nouveau.
1: D'accord, donc pas de films à aller voir au cinéma selon vos conseils cette semaine. Donc pas Le Diable s'habille en Prada, ni le 1 ni le 2.
5: Ah, Le Diable s'habille en Prada 2, ouais, pourquoi pas. Et le 1 je l'ai assez vu en soi. Donc ouais, le 2, pourquoi pas. Hein.
1: Ah, moi je sais pas ce que va donner le 2 en vrai, j'ai un peu peur parce que me dis que le...
5: Moi aussi,
1: le...
5: j'ai jamais vu.
1: Pour moi, le premier se suffit à lui-même et je l'aime beaucoup.
5: C'est vrai.
1: Du coup, c'est vrai que voir le 2, j'ai un peu hâte de voir, mais j'irai peut-être pas le voir au cinéma.
6: Ouais, sérieux, vous le vendez bien, ça me donne envie d'aller voir le 1 déjà. Et voir.
1: Le 1 est super.
5: Le 1 est incroyable.
1: Le 1, c'est vraiment un super film, mais c'est vrai que bon, le 2, j'attends de voir. Je serai peut-être agréablement surprise, mais on verra bien. Et donc du coup, juste, je me permets de revenir vers vous, Yannick, parce que vous nous avez dit que, et c'est vrai, que nous avons oublié d'annoncer la sortie de votre album aussi.
6: Ok.
1: Donc, est-ce que vous avez un dernier mot à dire qu'on n'aurait pas dit pendant l'interview sur votre album ou sur vos futurs projets ou que sais-je?
6: Ah oui, alors ce que je pourrais dire, c'est rendez-vous déjà à tous le 21 juin, donc prochain. Sur toutes les plateformes de streaming pour aller découvrir Protéger, mon nouvel album. Et puis préparez-vous aussi pour 2028 parce qu'on a déjà bien avancé pour l'album de 2028 là qui sortira. Et donc je vous conseille de me suivre et sur les réseaux, donc en tapant Yannick Delgado soit 21 Panthère ou soit les deux en même temps, et ben vous tomberez sur mes réseaux et vous pourrez donc me suivre et suivre tout ça directement en live.
1: Donc on peut vous suivre du coup sur X, Instagram
6: Instagram, Facebook, TikTok, YouTube, voilà.
1: Ça fait pas mal de réseaux vous suivre, effectivement. Eh bien, écoutez, je pense qu'on va conclure cette émission. Donc, c'était donc l'émission du Déclic Midi du 26 mai. Portez-vous bien. Encore une fois, faites attention à vous avec la chaleur. Je dis au revoir à notre invité du jour.
6: Au revoir. Et au revoir à tout le monde, tous les auditeurs.
1: Et je dis au revoir à Inde également.
5: Au revoir.
1: Donc faites attention à vous avec la chaleur et à suivre, vous pourrez écouter une rediffusion de Décodeurs Citoyens qui porte sur la démocratie directe. Je vous souhaite à tous une bonne journée. Au revoir à tous.
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1: Bonjour et bienvenue dans ce numéro de Décodeur citoyen. Cette émission sera consacrée à la démocratie directe, objet d'un débat sur Radio Déclic diffusé en direct le 7 mai dernier. Vous entendrez dans cette émission des extraits du débat. Je vous invite à aller l'écouter en intégralité sur notre site internet www.radiodeclic.fr. Alors qu'est-ce que la démocratie directe ? Eh bien c'est une participation directe des citoyens et citoyennes aux décisions qui les concernent. Ici nous parlons de démocratie directe à l'échelle d'une commune, celle de Ménil-la-Horgne. Ce petit village de Meuse, de moins de 200 habitants, pratique cette façon de faire depuis 2020. Ils étaient invités par Radio Déclic à venir expliquer comment cela fonctionne et si cela fonctionne. Réponse dans le débat dont nous allons écouter plusieurs extraits sans plus tarder.
2: D'où ça vous est venu cette idée hein? On disait farfelu même carrément un autre.
3: Je vais reprendre ton expression, c'est un melting pot d'expériences passées et de d'intuition locale qui a donné ça.
2: D'intuition.
3: Ouais. Oui, d'intuition, je dirais. Je raconte l'histoire vite fait, puis vous poursuivrez. Donc, moi, j'étais. Baigné de un petit peu de l'idée de la démocratie directe au travers de l'expérience athénienne, aussi du Chiapas, du Rojava, tout ça, ça m'intéressait. C'était des lectures que j'avais faites. Et quand j'avais exercé un premier mandat de maire il y a 15-20 ans, de 2001 à 2008, et j'en étais ressorti plutôt insatisfait parce que je m'étais juré pendant ce mandat de faire participer les gens. J'avais dit on va voir ce qu'on va avoir. Moi, je vais faire de la démocratie participative. Et puis, ça n'avait pas marché. Les gens n'étaient pas venus. Enfin, au début, si. Puis petit à petit, ça s'est filoche. Et je m'étais demandé pourquoi. Voilà. Et puis, en y réfléchissant, là, lorsque j'ai eu l'occasion de revenir en tant que maire, parce que le maire est venu me trouver en me disant « J'arrête, est-ce que tu veux poursuivre ?» Je lui ai dit « Oui, mais cette fois-ci, je voudrais essayer une autre méthode, celle de l'Assemblée citoyenne. » Alors, il m'a dit « Qu'est-ce que c'est que ça, une assemblée citoyenne ?» Je lui ai dit « C'est pas bien compliqué. On invite toute la population à venir, à se réunir, à prendre les grandes décisions ensemble, les grandes décisions qui les concernent, c'est les grandes orientations du village, pas les petits trucs de gestion courante. Et puis, le conseil municipal élu exécute les décisions de l'assemblée, que cela lui plaise ou non. » C'est-à-dire que le conseil s'engage avant les élections à faire ce que l'assemblée lui ordonne de faire, lui préconise qu'il fasse. Alors l'ancien maire qui est un bon ami a beaucoup ri. Je ne l'avais jamais vu rire autant pour tout vous dire. Et puis il m'a dit vas-y, je veux voir ça. Je te donne pas 6 mois avant de revenir à une situation normale. Alors j'ai trouvé 11 colistiers, puisqu'on est 11 dans mon petit village, et on a écrit une lettre aux habitants leur disant on va mettre en place une assemblée citoyenne et c'est vous qui déciderez en gros. Hein, je le fais rapidement. Et puis on a été élus, parce que on est avec une liste. Alors c'était facile, donc toutes les planètes étaient alignées. Et puis première assemblée, on s'était dit on est 11 au conseil municipal. Allez, s'il vient 22 personnes à l'assemblée citoyenne, ça sera déjà une super réussite parce que doubler le nombre de gens qui participent aux grandes décisions pour le village, c'est déjà quelque chose d'extraordinaire. Première assemblée, 35 personnes. Alors, je précise qu'on a un petit village de moins de 200 habitants, 180. Donc il y a à peu près 110, 120 électeurs, une centaine on va dire qui sont en mesure de participer activement aux assemblées parce qu'ils sont valides et autres. Donc première réunion, 35 personnes. On était contents mais on se dit ça va être des curieux quoi. Deuxième réunion, 42 personnes, troisième 47 et ça a duré pendant tout le mandat, pendant les 6 ans, on est monté jusqu'à 80 personnes et il y a eu sur les 120, on va dire les 120 personnes susceptibles de participer, il y en a eu 107 qui sont venus au moins une fois à une assemblée. Et ça ne s'est pas démenti depuis. Alors c'est extraordinaire, vous allez me dire, mais pourquoi ? Eh bien c'est tout simple. C'est parce qu'on a juste bougé de quelques millimètres le curseur, c'est-à-dire que c'est pas, les gens, ils viennent pas en démocratie participative pour être consultés et juste donner un avis, et après c'est le conseil municipal qui décide ce qu'il veut. Non, les gens viennent véritablement décider Et nous, on applique la décision qui a été prise par la majorité. C'est ça le petit détail qui fait la différence. Les gens ont simplement compris que c'est là que ça se passait. Et puis, ils sont venus et ils continuent à venir. Et je pense qu'ils vont continuer parce que là, on n'a plus tellement envie de changer le système dans lequel on est. Voilà pour l'histoire.
2: Des questions?
4: Mais parfois, ça doit quand même être difficile d'appliquer la décision des citoyens parce que ça peut être... par exemple, à l'encontre totale de vos idées?
5: Oui, au conseil municipal, parce que je fais partie du conseil municipal, c'est sûr que s'il y a une décision qui est prise et puis qu'on n'est pas pour, on est obligé comme de la voter. Parce que on a décidé de faire comme ça. Parce que si jamais on votait contre, l'assemblée citoyenne serait finie.
2: Moi, j'avais une question. Tu parles de grandes décisions. Moi, je me souviens, il y a un mois ou deux, je t'ai demandé si l'Assemblée, des représentants de l'Assemblée citoyenne voulaient bien venir discuter à Déclic avant les élections municipales, parce que on était plusieurs à estimer que c'était quand même pas con de discuter de ça avant les élections. Et il se trouve que l'Assemblée citoyenne a dit non, c'est pas le moment, etc. Donc ça, même venir ici à la radio, ça fait partie des grandes décisions.
3: Oui, je précise que des fois, c'est difficile de définir la limite entre une petite décision et une grande décision. Des fois, au conseil municipal, on se demande si on passe ça, si on propose ça à l'Assemblée ou pas. Et quand on a un doute, voilà la façon dont on tranche, on demande à l'Assemblée. Et si l'Assemblée estime que cette décision relève de sa compétence ou de l'envie qu'elle a de la traiter, c'est elle qui la traite. Si elle n'en veut pas, elle dit non, c'est pas assez important, je laisse ça au conseil municipal. C'est aussi simple que ça.
2: Et donc, comment ça marche tout ça? Donc, première partie, les conditions. Alors, avec les copains, là, on a commencé à lire un certain nombre d'articles qui sont parus sur un certain nombre de médias et on a entendu parler d'une charte. Parce qu'on se dit quand même que pour arriver à réunir 80 personnes dans une pièce, il doit bien y avoir quand même des règles de fonctionnement et on aimerait bien en savoir plus.
6: À la première, la toute première assemblée qu'on a faite, donc c'était en juillet 2020, on est venu avec une charte de fonctionnement et un règlement aussi, avec justement l'idée d'essayer de se mettre d'accord sur la façon dont on allait s'organiser sur les assemblées. Donc on a 12 articles, en fait, c'est vraiment des articles, c'est pas besoin d'être juriste, c'est juste en fait des articles de bon sens où en fait on discute de combien d'assemblées, donc comment on se tient dans les assemblées, qui anime les assemblées, on a discuté de tout ça en fait dès la première assemblée. On est venu avec des propositions et c'est l'assemblée qui a amendé et puis qui a finalement voté ce règlement là et donc c'est du bon sens, c'est juste que on se coupe pas la parole, que en fait on a un micro pour se donner la parole, faire en sorte de pas monopoliser la parole pendant longtemps. Mais à vrai dire, si vous voulez, ce règlement là il a évolué avec le temps, aussi avec l'expérience, parce que finalement les gens au fur et à mesure de s'écouter et des réunions et des débats ont appris à une forme de bienveillance et d'écoute, quoi. Et finalement au bout du compte, plus on a avancé dans nos réunions et plus l'écoute était très très importante et plus les gens ont pris beaucoup la parole. Évidemment, les premières assemblées c'était forcément un peu les gens qui avaient l'habitude de parler qui parlaient, et en particulier les hommes, pour tout dire. Et puis finalement, au fur et à mesure, les femmes ont de plus en plus pris la parole, justement parce que les gens se sont rendus compte que tous les avis avaient un sens, avaient une légitimité, qu'on ne s'insultait pas, on ne se moquait pas, et que tous les avis étaient intéressants, et que du coup, justement, tous les avis étaient pris en compte, et qu'au bout du compte, c'est le débat finalement qui était le plus riche. Voilà. Donc j'ai peut-être été au-delà des conditions, mais voilà, la charte, en fait, elle définit ça, quoi.
2: Mm-hmm. Je veux savoir, il y a une durée par rapport aux assemblées citoyennes? C'est fixe? Toute la nuit?
5: Non, la durée d'une assemblée citoyenne est 2 heures. Parce qu'une fois 2 heures, on n'écoute plus après. C'est déjà pas mal, hein. Ouais, 2 heures.
3: Et après, on boit un coup.
6: D'accord. Ouais. Comme ils ont dit dans le micro-trottoir, où, je sais, alors, le fait que y a la convivialité après les assemblées, c'est important.
2: Donc, là, fini ou pas fini, au bout de 2 heures, on arrête, quoi. Quitte à reprendre, alors, comment ça marche?
3: Reprendre le débat.
5: On reprend s'il y a des débats qui n'ont pas été terminés, ou on les reprend à une prochaine assemblée, quoi. Il n'y a rien.
2: Assemblée suivante. Attends, il faut que tu parles dans le micro, Isabelle.
4: Je demandais juste s'il y avait une fréquence régulière ou si c'était selon les besoins ou qu'est-ce qui fait.
5: C'est plutôt selon les besoins, mais on en a déjà eu jusque 8 assemblées par an.
6: Oui. Ouais. En fait,
5: ça dépend des sujets, ça dépend. Oui.
6: Mais d'ailleurs, c'est là où c'est intéressant parce que au début, justement, dans le règlement, on avait dit il faudra qu'on fasse une assemblée par trimestre. Et puis, en fait, la vie, elle se conforme pas à des règlements. Et en réalité, pendant tout le mandat, ça dépendait des moments. Il y a eu une année où on a fait 8 assemblées, il y a une année où on a fait 3, parce qu'en fait, c'est les projets qui guident un peu le besoin d'assemblée ou pas, quoi. Donc finalement, on a à la première assemblée du second mandat, on a voté une modification du règlement en disant que finalement les assemblées, on les réunissait en tant que besoin, quoi.
7: Moi, je voulais vous demander, donc je suppose que vous envoyez un ordre du jour à la population. Entre autres, je sais qu'il y a des élus qui sont là. J'aimerais bien savoir si ça, c'est obligatoire ou pas pour tous les conseils municipaux, parce que moi, dans ma ville, on n'est pas au courant de l'ordre du jour, voilà. Et puis une autre question, comment dire, un conseil municipal, il est obligé de respecter des règles figées, administratives, légales, etc. Est-ce que votre assemblée, elle se fait indépendamment de ça, puis est-ce que vous recalez à un moment donné là-dessus, ou est-ce que il y a quelqu'un qui veille à rappeler ces choses-là, quoi. Cette exigence d'être dans les clous, est-ce que vous le faites avant ou seulement après? Merci.
3: Je vais répondre à la première question. Un conseil municipal, pour la convocation d'un conseil municipal, doit comprendre un ordre du jour qui est adressé aux conseils municipaux. Ça, c'est obligé. Et après, l'information, le maire l'a fait comme il veut, peut simplement se contenter de l'affichage sur un panneau électoral ou utiliser d'autres moyens pour avertir tous les habitants qu'il y aura un conseil. Ça, c'est la loi. Une assemblée citoyenne, elle n'existe pas juridiquement, donc elle répond à aucune loi, aucune obligation juridique. Néanmoins, bien entendu que nous, on informe les habitants de l'ordre du jour de la prochaine assemblée, qui sont invités par divers biais, dans les boîtes aux lettres, par mail, on a une liste d'échanges à Telegram, quasiment tout le village est dessus, et puis par le bouche à oreille. Donc voilà, les gens sont parfaitement au courant des sujets qui vont être traités à l'assemblée. Après, sur l'aspect juridique, évidemment, faut savoir que les gens sont raisonnables dans une assemblée. Vous avez peut-être un ou deux farfelus, mais la grosse majorité des gens est raisonnable. Donc la première chose, les premières questions qui sont posées, c'est est-ce que c'est légal? Est-ce qu'on a le droit de faire ci ou ça? Combien ça va coûter? Est-ce que ça excède les capacités budgétaires de la commune? Ça, c'est les premières questions. Les gens sont d'une incroyable sagesse. Moi, j'étais surpris par ça. Jamais, en tant que maire, je me suis senti en difficulté en disant « Ouh là là, va falloir que j'applique quelque chose qui est pas bien, qui est pas légal et tout ça. » Jamais. Au contraire, ils m'ont plutôt freiné que l'inverse. Et deuxième chose, après, le conseil municipal, il prend ses décisions comme il l'entend. C'est-à-dire que nous, on pourrait très bien dire, on va à l'inverse de ce qu'a choisi l'Assemblée citoyenne. J'aime autant dire que je voudrais pas être celui qui ferait ça devant le village, mais on a choisi de décider en écoutant notre Assemblée. Mais dans les délibérations qu'on prend, c'est le Conseil qui décide, parce que c'est le Conseil vis-à-vis de l'État, vis-à-vis des pouvoirs publics, c'est le seul qui a compétence pour prendre des décisions, pour lancer des projets. Mais nous, la décision, elle se prend en interne de la façon dont le Conseil le souhaite. Donc, on ne fait rien d'illégal. On suit l'avis d'une assemblée qu'on a créée nous-mêmes. Et c'est à cela qu'on s'est engagé devant nos concitoyens. C'est un engagement de campagne que chacun, chaque liste qui se présente aux élections pourrait avoir. Et du coup, ben, ça se déroule de la façon la plus naturelle qui soit, sans que ça pose problème. Enfin, en tout cas, chez nous, ça n'en pose pas.
8: J'avais une petite question sur ce qui a été évoqué tout à l'heure, les petits ou les grands sujets. Elle est où la limite? Et puis, comment les gens peuvent... Enfin, quand vous démarrez une assemblée, est-ce que c'est chacun vient avec une idée ou est-ce que les idées vous ont été proposées avant, par une autre manière, une boîte à idées ou je ne sais pas. Comment ça fonctionne?
5: Eh ben déjà, les idées, elles sont proposées soit par la boîte à idées ou le conseil municipal propose un projet. Après, nous, on vient avec une idée à l'Assemblée. Forcément, on a un ordre du jour, donc on vient avec une idée. Mais souvent, on repart avec une autre idée, quoi. C'est pas toujours ce qu'on avait pensé qui, voilà.
6: Justement, c'est un petit peu un mixte des deux. C'est-à-dire qu'en fait, on a une boîte à idées dans le village qui fait que les gens, ils peuvent mettre leurs idées dans la boîte à idées. Ça rejoint la question de Véronique sur l'animation. Mais ce qu'il faut savoir, en fait, c'est qu'on a décidé que chaque assemblée, en fait, il y avait trois personnes qui allaient organiser l'assemblée suivante. Et c'est ces trois personnes-là, enfin, à l'issue de chaque assemblée, il y a trois personnes qui sont désignées pour organiser l'assemblée suivante. Et donc ces trois personnes-là sont chargées de faire le tour du village, de récolter les idées qui sont dans la boîte à idées et de convoquer l'assemblée suivante et de faire l'ordre du jour et de fixer la date et de faire l'ordre du jour et de le diffuser à l'ensemble des habitants du village. Et donc ça peut être les trois personnes, mais aussi ça peut être le conseil municipal. On a évolué dans le temps, s'il n'y a pas trois personnes qui veulent se désigner, ça peut être le conseil municipal, une partie du conseil municipal. Là aussi, au dernier mandat, il y a eu un peu le deuxième mandat, on a un peu grandi de l'expérience d'avant et au début on était assez rigide sur il faut absolument trois personnes différentes à chaque fois. Bon, des fois ça peut être lourd, les gens ils ont pas forcément le temps, ils sont pas forcément volontaires pour organiser la séance suivante et donc du coup ça peut être le conseil municipal. Et d'ailleurs le conseil municipal a créé en son sein une commission en lien avec l'Assemblée citoyenne. Et ce que je voulais dire c'est que par exemple les idées, ce que Claude en a parlé un petit peu tout à l'heure, c'est que c'est l'Assemblée qui tranche sur est-ce que c'est un sujet qu'elle traite ou pas, à vrai dire. Et donc, en fait, au début de l'Assemblée, on va dire, il y a telle idée qui a été soumise par un habitant, et du coup, est-ce que l'Assemblée veut s'en emparer ou pas? Et si elle ne veut pas s'en emparer, c'est le conseil municipal qui le traite, quoi. Voilà.
9: Je voulais juste vous demander la composition de l'Assemblée citoyenne. Quand vous dites on va convoquer l'Assemblée citoyenne, c'est l'ensemble de tous les habitants, c'est seulement les électeurs, il y a des ados, il y a des enfants, il y a qui?
5: C'est tous les habitants du village, voilà. Et récemment, on fait voter aussi des adolescents. Donc, on a déterminé un âge, c'est 16 ans, ils peuvent voter maintenant. Avant, ils ne pouvaient pas, il fallait avoir 18 ans. Et la dernière assemblée, on a décidé que les jeunes de 16 ans pouvaient voter. On avait le choix entre 15 et 16, et puis c'est 16 qui a...
3: Là, par exemple, il y a à la dernière assemblée, il y a une enfant de 12 ans qui est venue proposer de faire une gazette dans le village. Elle a proposé de réunir tous les enfants et de faire une gazette. Elle a soumis son idée à l'assemblée. Alors, naturellement, l'assemblée a été favorable. Il n'y a pas eu tellement de débats. Mais enfin, ça veut dire que les enfants se sont appropriés l'idée. Ils sont biberonnés à la démocratie directe. Et ils participent. Il y en a qui n'ont connu que ce système. Donc ils viennent et quand il y a une question à poser, ils ne viennent pas la poser au maire, ils viennent la poser à l'Assemblée.
10: Alors Pierre, donc je suis aussi élu, donc un élu qui apprend en marchant, mais j'étais très intéressé par votre intervention et qui me suscite une petite question. Donc dans les communes, on est souvent confronté à des sujets qui sont techniques, qui sont compliquées, comment vous faites déjà par rapport à ça? Et puis ces sujets en général, il faut se les approprier, donc ça suppose qu'on se forme, que les citoyens se forment, et ça aussi, donc ça c'est une vraie problématique, c'est-à-dire qu'on ne peut pas, enfin à mon sens, on ne peut pas, certaines décisions on ne peut pas les prendre si on n'a pas bien pris vraiment la plénitude du sujet, si on a bien compris les tenants aboutissants, et puis et ça prend du temps. Or, comment vous avez fait pour gérer cette, ce lien donc à la décision technique, à la formation qui est nécessaire pour être pour éclairer une décision?
3: Bah, écoutez, on n'a pas rencontré ce genre de problème. Et je vois pas d'ailleurs de quelle décision particulièrement technique nous aura empêché de discuter entre nous. Je crois que le plus technique qu'on ait eu à gérer, c'est une opération d'autoconsommation collective solaire avec stockage gravitationnel hydraulique. Je vous dis le mot exprès pour que ça ait l'air technique. Donc c'est un truc où en fait on va produire l'électricité le jour avec des panneaux solaires et la nuit avec des bassins de stockage. Et donc pour ça, et ça sera revendu aux habitants au travers d'une personne morale organisatrice qui va choisir elle-même les tarifs auxquels l'électricité sera vendue, etc. Donc c'est un peu technique, mais il y a un bureau d'études qui est venu présenter à l'Assemblée les résultats de son étude, et puis après les gens ont dit ont voté pour savoir s'ils étaient convaincus ou pas pour essayer, pour se lancer dans cette aventure. Et là, ben, il n'y a pas besoin de qualification particulière. On a compris ce qu'on nous disait. Et dans sa grande sagesse, l'Assemblée a dit, ben, allez, on tente le coup, mais à condition qu'on ait au moins 30% de subvention, parce que c'était un peu la limite qu'avait fixé le bureau d'études. Et deuxièmement, qu'il y ait au moins la moitié des habitants qui adhèrent au système et qui achètent l'électricité à la commune. Ça, ça a été la décision de l'Assemblée. Les deux conditions ayant été réunies, eh ben, on s'est lancé dans l'affaire. Et après, c'est bien évidemment le conseil municipal qui est délégué par l'Assemblée pour mettre en œuvre, pour mettre en musique. On est véritablement un exécutif. Et là, il y a peut-être besoin de compétences particulières, rédactionnelles, recherche de subventions, études des dossiers, lancement d'un appel d'offres. Ça, c'est pas l'Assemblée qui fait. Il y a pas de commission qui se lance là-dedans. Elle n'a pas le temps. Mais nous, les conseils municipaux, on a été élus pour ça, pour appliquer les décisions de notre Assemblée, et on le fait. Et on le fait d'autant avec plus d'enthousiasme et de rapidité qu'on sait qu'on est véritablement des représentants de la volonté majoritaire. Et pas, on n'a aucun doute là-dessus puisqu'on le vérifie à tout instant. Donc non, je vois, on a jamais eu de problème technique si je...
6: Non, enfin je voulais juste dire un truc, enfin je dis souvent cet exemple-là parce que moi il m'a beaucoup bouleversé en fait. Un des premiers sujets qu'on a abordé à l'Assemblée citoyenne, c'est la sécurité routière. C'est-à-dire qu'en fait, d'ailleurs à la première Assemblée, on avait collecté des post-it où tous les gens disaient qu'est-ce qui leur semblait important de faire dans le village et tout ça. Et ce problème de la sécurité routière est revenu beaucoup, et donc c'est le sujet dont on s'est emparé en premier. Et donc l'idée, c'est que voilà, les gens, enfin, on voulait que les gens roulent moins vite dans le village et qu'il y ait plus. Et du coup, ben là, par exemple, évidemment, on n'allait pas à cette assemblée, on n'allait pas voter, enfin, on n'allait pas discuter pendant deux heures là-dessus, comment, qui, quoi. Et donc, du coup, on a fait appel à une commission à dire, voilà, qui est volontaire pour travailler sur ce sujet-là. Et puis cette commission-là, elle reviendra à l'assemblée suivante pour soumettre son projet, en fait. Et ce qui était super intéressant, parce que vous parlez de technicité, justement, moi, ce que j'ai trouvé super intéressant, c'est que les gens qui ont été volontaires pour s'occuper de ce travail-là, c'est tous des gens qui ont une certaine technicité, en fait, et qui ont des points de vue de l'utilisation de la voirie différentes. Donc il y avait un agriculteur avec son tracteur, un chauffeur de bus, quelqu'un qui fait les marquages sur la voie, des parents d'élèves, un chauffeur routier. Donc, si vous voulez, ces gens-là se sont mis autour d'une table.

0: Là, le conseil municipal et en particulier le maire, après, a été se pencher du côté de la DDT, bien sûr, pour savoir si c'était conforme au règlement de la voirie. Alors, il se trouve que le projet a été en partie retoqué, disant que là où on avait proposé d'essayer le passage, il fallait plutôt des stops parce qu'il n'y avait pas la visibilité. Enfin bref, ces côtés un peu voilà techniques. Bon ben voilà. Après, j'aime bien cet exemple-là parce que finalement, je trouve que il y a une intelligence collective partout, il y a une intelligence collective qui est faite justement du fait qu'on mette en commun nos compétences. Voilà.
1: La suite un petit peu de cette émission, c'est de voir si il y a des zones d'ombre dans tout ça. Et, moi, j'ai une question qui me tortoille depuis le début. Là, c'est est-ce que alors c'est peut-être j'ai peur que ce soit injurieux envers l'Assemblée citoyenne. Est-ce qu'il n'y a pas un effet maire? En d'autres termes, le jour où le maire change, est-ce que l'Assemblée citoyenne va survivre?
2: Ben. Ah. Pardon?
3: Oui. Moi, je pense que l'Assemblée citoyenne, au départ, elle dépend du maire, quoi. Si le maire veut abandonner son pouvoir, il faut avoir un maire qui veuille abandonner son pouvoir. S'il veut pas, bah, il n'y a plus d'Assemblée, hein.
0: J'espère que t'as tort. je peux pas le garantir. Je peux pas le garantir, mais j'ai le sentiment là, en discutant aussi avec tous les gens du village, que une fois que le pli est pris, là, les gens. D'ailleurs, récemment, il y a une fille du village qui a dit je n'arrive même pas à me souvenir comment on faisait sans l'Assemblée citoyenne, quoi.
1: Ouais.
0: Et là, au deuxième mandat, ça semblait vraiment totalement naturel, quoi. C'est-à-dire que je souhaite bon courage à celui qui va vouloir remettre ça en cause, parce que je pense que c'est pas simple, hein. Quand une fois que les gens ils ont pris à goût à décider, à se réunir, à échanger, revenir en arrière et refaire quelque chose qui soit pas démocratique du tout. Bon voilà. Alors après, je pense que c'est on a eu, comme Claude l'a dit, on a eu les planètes alignées quand on l'a mis en place, parce qu'il n'y avait pas d'autres listes, parce que tout ça, parce que l'ancien maire se représentait pas, parce que tout ça. Donc la mise en place du truc, les gens étaient sceptiques. Mais maintenant, pour revenir en arrière, je pense que c'est.
3: Ouais. Parce que moi, au début, j'y croyais pas du tout. Quand Claude m'en a parlé, je dis non, j'y crois pas à ton truc, ça se fera pas. Et puis maintenant, je vois mal comment je pourrais faire autrement. Hein.
1: Oui. D'autres questions?
4: Est-ce que vous avez d'autres exemples de villes ou villages qui fonctionnent comme vous?
5: À notre connaissance, il n'y en avait pas. Enfin, il y avait des expériences de démocratie participative accrues, peut-être comme à Kilgersheim, où il y en avait une à Saillant, il y a quelques villages comme ça. Donc, on a cherché, on n'en a pas trouvé qui pratiquaient la démocratie directe, vraiment directe comme nous. Mais maintenant, il y en a. Parce que on s'est fait connaître, il est parti, Benoît. En Meuse, il y a 7 villages qui, enfin 6 plus nous, qui ont franchi le pas. Et puis en France, il y en a une quinzaine. On les a rencontrés, ils sont venus, ils ont entendu parler de nous et du coup on a discuté. Et ils vont essayer de mettre en place l'Assemblée citoyenne. Donc on a multiplié par 15. Ça veut dire que si à chaque élection municipale on multiplie par 15, et ben dans 100 ans, non, je sais pas. Voilà. Ouais, on va voir ce que ça va donner. Parce que certains disent, ouais, ça peut marcher qu'à Ménil, parce que tout ça, le conseil municipal, ils sont cool et tout. Ben, j'espère que non.
0: Ouais, je voulais rajouter aussi que l'équipe municipale de 2020, donc il y avait 11 conseillers, là justement en 2026, elle s'est considérablement renouvelée parce qu'il y a que 4 conseillers municipaux de l'ancienne équipe qui sont restés, il y en a 7 autres qui sont arrivés avec l'idée justement des jeunes aussi c'est justement l'idée que ça se spécialise pas et qu'il y ait de beaucoup de gens qui participent, quoi.
5: Et on va transmettre le flambeau.
6: Et voilà, c'est la fin de cette émission Décodeur Citoyen. Si vous souhaitez entendre l'intégralité du débat qui a duré 1h30, je vous invite à vous rendre sur notre site internet radiodeclic.fr. L'émission est en podcast et un article sera mis en ligne très prochainement. Une fois qu'il le sera, je vous invite à vous aussi participer au débat, si vous le souhaitez, dans la partie commentaires de l'article. Très bonne journée à

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4: Bonjour. Nous sommes les CM1 CM2 de l'école Maurice Imbert. Nous allons vous lire un conte mythologique grec.
5: Ce conte-là s'appelle le Minotaure.
4: Bonne écoute.

0: Le Minotaure. Autrefois, sur l'île de Crète, vivait le Minotaure, le seul et unique Minotaure. Il n'y en eut jamais d'autre que lui. C'était le plus terrible des monstres. Mi-homme, mi-taureau, il se nourrissait uniquement de chair humaine.
1: Minos, alors roi de Crète, avait réussi à faire enfermer le Minotaure dans le labyrinthe, un vaste dédale construit pour la circonstance sous son palais. Quiconque entrait dans ce lieu infernal, plongé dans le noir et formé d'un réseau inextricable de couloirs tortueux, n'en retrouvait jamais la sortie.
0: Le roi Minos, profitant de sa toute puissance, avait promulgué une loi terrible afin de nourrir le monstre féroce. Chaque printemps, la ville d'Athènes devait fournir à la Crète 7 jeunes gens et 7 jeunes filles qui seraient jetés dans le labyrinthe l'un après l'autre.
2: 8 années durant, le Minotaure eut sa pâture de chair humaine. Et vint le 9e printemps, le soleil brillait, les oiseaux chantaient et les amandiers étaient tout roses de fleurs. Mais à Athènes, la tristesse régnait. Le temps était venu pour la ville de tirer au sort les 7 jeunes gens et les 7 jeunes filles qui partiraient pour la Crète.
3: Égée, roi d'Athènes, était un vieillard usé par l'âge, mais il avait un fils unique, Thésée, lui qui était un beau jeune homme, grand, fort et tenace. Égée adorait son fils.
4: Le matin du tirage au sort, le roi Thésée et les citoyens d'Athènes se réunirent devant le palais. Certains gardaient le silence, d'autres pleuraient, d'autres encore imploraient les dieux. « Que ce ne soit pas mon fils, que ce ne soit pas ma fille. Ô Dieu, protégez-les !»
0: Thésée, devant tant de tristesse, se tourna vers son père et lui dit « J'irai en Crète, dit-il, et je tuerai le Minotaure. » « Non, s'écria le roi, non, n'y va pas, ce serait ta mort assurée. Tu ne peux tuer ce monstre seul et sans armes. Et même si tu y parvenais, tu ne retrouverais jamais l'issue de ce terrible labyrinthe. »
5: Mais Thésée se tourna vers la foule et annonça « On ne tirera au sort que 6 jeunes gens, je serai le 7e. » Un long murmure parcourut les Athéniens. Chacun se répondait en admiration pour Thésée, le fils unique du roi qui offrait ainsi sa vie pour tenter de tuer le monstre.
0: Et vint le moment du tirage au sort. 7 jeunes filles et 6 jeunes gens furent choisis, que Thésée réunit autour de lui. « Soyez courageux, leur dit-il, et ne désespérez jamais. Le Minotaure ne peut vivre éternellement. » Sur ces mots, il les conduisit au port. Père, mère, frères et sœurs suivaient, les yeux noyés de larmes.
1: Avant que Thésée ne monte sur le bateau qui allait le conduire en Crète, le roi Égée le prit dans ses bras et lui dit « Thésée, promets-moi une chose, c'est la voile noire de la mort qui a été hissée sur ce bateau. Si d'aventure tu es à bord, au retour, cargue cette voile noire et hisse à sa place la blanche. Ainsi, du plus loin que je verrai ton embarcation, je saurai si tu es sain et sauf. Thésée promis. »
0: Quelques jours plus tard, lui et ses compagnons arrivaient à Knossos, la capitale de la Crète. Des gardes armés vinrent à leur rencontre et les conduisirent par des chemins escarpés et de hauts escaliers de pierre jusqu'à l'immense palais royal qui dominait la colline.
2: Ils pénétrèrent dans une salle superbe aux murs tout couverts de peintures flamboyantes. Là trônait le roi Minos, entouré de ses deux filles, Pèdre et Ariane. 13 prisonniers baissaient la tête. Seul Thésée la relevait très droit, très sûr de lui. Il plantait son regard dans celui de Minos.
3: « Hardi jeune homme, dit le roi, qui es-tu ? Je suis Thésée, fils d'Égée, roi d'Athènes, répondit-il. Je suis venu tuer le Minotaure afin que la jeunesse ne soit plus condamnée à la mort. » Minos ordonna alors à ses gardes de fouiller Thésée. Lorsque ceux-ci lui annoncèrent qu'il ne portait aucune arme, il partit d'un grand rire avant de demander « Et comment comptes-tu tuer le Minotaure ? à main nue ? Si je le dois, oui, répliqua Thésée.
4: La princesse Ariane regardait Thésée. Elle le trouvait si fort, si courageux qu'elle décida de l'aider. Un homme tel que lui ne doit pas mourir, pensait-elle. Dès que les jeunes Athéniens eurent été conduits en prison, Ariane se rendit aux cuisines. Là, elle versa des poudres soporifiques dans des grandes cruches de vin avant d'ordonner aux serviteurs de les porter aux gardes des prisonniers.
0: Ensuite, elle se rendit chez son père et vola une épée acérée. Enfin, elle ouvrit une petite boîte peinte dans laquelle elle gardait ses trésors personnels. Elle y prit une pelote de fil d'or dont elle n'avait jamais parlé à quiconque, pas même à sa sœur. Cette pelote lui avait été offerte dans son enfance par le rusé Dédale qui avait dessiné et bâti le labyrinthe. Il lui avait dit « Joue avec cette pelote, brillante Ariane, mais n'oublie pas, elle est magique. » Et il lui avait murmuré un secret à l'oreille.
5: Cette nuit-là, les gardes dormirent très profondément. Les prisonniers firent de même fatigués qu'ils étaient par le voyage. Seul Thésée resta éveillé à tenter de trouver comment tuer le Minotaure. Mais vers minuit, la porte de la prison s'ouvrit et apparut la princesse Ariane. Elle l'entraîna par de longs couloirs et des escaliers qui n'en finissaient pas de descendre. Puis elle ouvrit une lourde porte en bois devant eux. Il y avait un étroit passage. Et au-delà, rien que des ténèbres. Ici commençait le labyrinthe.
6: Ariane s'empressa de donner à Thésée l'épée de son père tout en lui disant « Grâce à cette arme, tu pourras tuer le Minotaure. » Ensuite, elle lui remit la pelote d'or, mais elle garda l'extrémité du fil dans sa main. « Pose cette pelote à terre, lui dit-elle. Elle roulera devant toi à sa guise et ainsi elle te guidera jusqu'au centre du labyrinthe. Pour revenir, tu n'auras qu'à réenrouler le fil. Il te guidera vers la sortie. Et tu attendras ici mon retour ? » demanda Thésée. En tenant le bout du fil, je t'attendrai, assura Ariane.
1: Thésée posa la pelote d'or par terre et alors qu'il commençait à s'aventurer dans l'obscurité, le fil se mit à briller, répandant une lumière diffuse. Thésée la suivit au long du passage étroit et caillouteux. Il tourna à droite, à gauche, sembla revenir sur ses pas, repartit droit devant, encore et encore, mais toujours sur les traces de la pelote. Il marcha longtemps, mais enfin la pelote d'or s'immobilisa au centre d'un vaste lieu ténébreux. Thésée venait d'atteindre le cœur du labyrinthe. Ici l'attendait le Minotaure.
7: Le monstre féroce balança sa tête de gauche à droite, rugit, frappa du pied, puis, baissant l'encolure, pointant en avant ses cornes, il chargea. Thésée empoigna son épée, se campa sur ses jambes. Déjà le Minotaure était sur lui. Mais d'un bond rapide sur le côté, il l'esquiva et planta sa lame dans son cou. Et cela suffit. Le monstre trébucha, tomba à terre et mourut.
2: À présent, Thésée devait retrouver la sortie du labyrinthe. Il vit la pelote d'or briller doucement. Il s'en saisit et reprit son chemin en roulant le fil. Et ce fil le conduisit par les mêmes couloirs tortueux jusqu'à la lourde porte et à Ariane. Ensuite, tout se passa très vite. Ariane et Thésée réveillèrent les jeunes prisonniers et avec eux, ils quittèrent le palais.
1: Sur la route du port, Ariane décida de partir avec eux. Elle aimait Thésée et voulait devenir sienne. Mais elle savait que son père ne consentirait pas à ce mariage lorsqu'il apprendrait ce qu'elle avait fait. Tous embarquèrent sur le bateau athénien et les marins, tellement émus de les revoir vivants,
3: hissèrent la voile noire. La dernière chose que firent Thésée et les jeunes gens avant de quitter la Crète, ce fut de mettre le feu aux bateaux les plus grands et les plus rapides du roi Minos, afin que celui-ci ne puisse se lancer à leurs trousses.
4: Après 2 jours de voile, une tempête se leva et les vagues se creusèrent dangereusement. Ariane avait le mal de mer et elle ne désirait plus qu'une chose, regagner la terre le plus vite possible. Elle implora si bien Thésée qu'il finit par ordonner aux marins de mettre le cap sur l'île la plus proche pour qu'elle puisse débarquer avant qu'elle gagne la terre ferme. Ils se firent de tendres adieux. Ici finit leur amour. Jamais ils ne se revirent.
0: Fût-ce à cause de la mer déchirée, fût-ce peut-être à cause de l'émotion que lui causa le départ d'Ariane. Toujours est-il que Thésée oublia la promesse faite à son père. Il n'ordonna pas aux marins de carguer la voile noire et de hisser à sa place la blanche. Depuis 10 jours, le vieux roi Égée guettait du haut d'une falaise le retour du bateau qui avait conduit Thésée en Crète. Le matin où il le découvrit, enfin à l'horizon, avec sa voile noire qui claquait au vent, il crut son fils mort. Alors, submergé de douleur, il se jeta dans la mer et se noya.
5: Lorsque le bateau de Thésée jeta l'ancre et que les 6 jeunes gens et les 7 jeunes filles regagnèrent la terre ferme, l'allié s'empara d'Athènes. « Thésée, tu es notre héros !» cria le peuple. Tu as tué le Minotaure, tu as sauvé nos enfants. » Et tous ces gens lui passaient des couronnes de fleurs au cou. Hélas, la joie de Thésée fut de courte durée. Bientôt arrivait le messager annonçant la mort du roi. La voile noire cria Thésée, les yeux débordant de larmes. Pourquoi l'ai-je oublié ? Le mal était fait, comment revenir en arrière ?
6: Thésée devint donc roi d'Athènes et ce fut un bon roi plein de sagesse, très aimé de son peuple. Mais il n'oublia jamais son père qui l'avait tant chéri.
1: En sa mémoire, il décida d'appeler de son nom la mer dans laquelle il s'était noyé. Et ce nom lui resta. Si tu veux, regarde sur une carte et tu verras que les vagues qui battent la côte est d'Athènes sont celles de la mer Égée.

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0: Les danseurs maudits. Légende bretonne. Plusieurs jeunes gens, garçons et filles d'un village de Kerlouan, revenaient un soir d'une ferme de Plounéo-13 où ils étaient allés faire la veillée. Deux par deux, les deux emmêlés, ils marchaient en étourneau peu pressés de rentrer au nid, riant, chantant, saluant la lune de « Youhou, youhou !» se soufflant dans le cou, faisant mille folies. Comme ils arrivaient sur la lande, qui sert de lisière aux deux paroisses, le son d'un biniou se fait entendre. Oh, à merveille, dit l'une des filles, il nous manque un sonneur. Appelons celui-ci, il nous fera danser. Le gros de la bande applaudit. Le sonneur se prête de bonne grâce au désir des écervelés. On danse une gavotte. On en danse deux, puis une autre encore. Leurs jambes sont infatigables. Une ronde maintenant! Tout à coup, retentit le bruit d'une sonnette.
1: De mieux en mieux, voilà un musicien de plus qui nous arrive,
0: dit un danseur.
2: Avec un falot pour éclairer la fête, ajoute un second.
3: Et un servant qui a sans doute quelques bonnes bouteilles au fond de son sac,
0: crie un troisième. Le bruit se rapproche, la lumière aussi, et la troupe joyeuse peut bientôt apercevoir à quelques pas d'elle le recteur de Plounéour, qui, précédé de son bedeau, porte les derniers sacrements à un malade. C'était un véritable sacrilège. Les danseurs, à l'exception de trois, ne se sont pas arrêtés. Le prêtre s'est avancé vers eux. Ils lui ont barré le passage. Le prêtre a voulu parler. Leurs chants et leurs cris ont étouffé sa voix. Un pareil crime ne pouvait pas rester impuni. Le tonnerre éclate et les danseurs et danseuses, le sonneur avec eux, tous ceux qui avaient pris part à l'horrible profanation, tous frappés du même coup, sont changés en pierre sous les yeux de leurs compagnons, glacés d'effroi.

centaines et des centaines d'années, on a pu voir ces pierres se dresser sur la lande. Comme un vivant témoignage de la colère divine, elles formaient une sorte de cercle, la plus grosse plantée au milieu. Parmi les gens du pays, il y en a eu plusieurs qui, sans être tout à fait des vieillards, se souviennent encore de leur terreur d'enfant quand ils passaient près d'elles. À de nombreuses fois, on avait tenté vainement de les enlever pour les utiliser comme matériaux. Le fer s'émoussait sur leur tête. Si on parvenait à les renverser, elles se relevaient toutes seules. Un jour, pourtant, des tailleurs de pierre ont réussi, au prix de 1000 efforts, à charger la plus petite sur une voiture et à la transporter à une certaine distance. Quand, après avoir cassé une croûte pour se donner du cœur à l'ouvrage, à quelques pas de l'endroit où ils l'avaient mise en terre, ils sont revenus pour jouer du marteau, eh bien, ils ne l'ont plus trouvée. Elle était allée reprendre la place qu'elle occupait précédemment. Un matin, la nouvelle s'est répandue que les pierres maudites avaient disparu. C'était la vérité. Malgré les recherches auxquelles on s'est livré, on n'a jamais pu savoir ce qu'elles étaient devenues. Tout porte à croire qu'elles sont tombées dans le puits de l'enfer.

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0: On a pas mal, mais voilà. Il est avec nous. Bonjour à tous, c'est le ML Show, l'émission de radio de la mission locale, l'émission des jeunes. Moi, c'est Charles, donc du coup, conseiller à la mission locale. J'ai une belle brochette de jeunes. Là, on est une quinzaine, une vingtaine dans le studio. Bonjour à tous, bonjour à tous nos auditeurs. Du coup, on a une petite émission, on a un beau petit tour de table. Pareil, une heure et demie de direct, j'espère que vous allez profiter. On a plusieurs sujets, on a fait comme la dernière fois, vu qu'on est de plus en plus nombreux, on fait plusieurs tablés. On a une première table avec Julie. Salut Julie.
1: Hello.
0: Viens dans le micro Julie, vas-y. Ouais.
1: Pardon.
0: Voilà, super. Tu vas bien Julie?
1: Ça va très bien.
0: Ça va, super. Nous avons Pau avec nous.
2: Bonjour.
0: Salut Pau, ça va?
2: Ça va bien et toi?
0: Ouais, deuxième émission pour toi. La deuxième fois que tu viens, hein. Julie, c'est ta troisième, mais si je me souviens bien.
1: Non, deuxième.
0: Deuxième aussi? Oh, bah, tu vois, je te voyais plus souvent. Amandine, la pilier, t'es l'une des plus anciennes ici. Je crois qu'il y a Brian qui te double un petit peu dans les présences, je crois.
3: Je sais pas. Voilà. Ça va, les petits loups?
0: Salut Amandine, tu vas bien?
3: Ça va, ça va, ça va.
0: Nous avons Juan, salut Juan.
4: Salut.
0: Thalia?
5: Bonjour.
0: Première fois autour du micro, là. Ça va?
5: Stressé.
0: Non, t'inquiète pas, ça va bien se passer.
1: Faut pas.
0: Oui, faut pas. Ça va bien se passer. On discute, on oublie les micros, on oublie qu'on est en direct, qu'on a des millions d'auditeurs, on oublie tout ça. Et Léa, bon, salut Léa.
6: Salut.
0: Tu vas bien?
6: Oui, toi?
0: Bien. 4, 5, 6, bientôt.
6: Troisième.
0: Oh là, tu vois. Non. J'ai l'impression de t'avoir vu plein de fois. Mon Dieu. Et autour de cette table, nous avons encore toute une table de jeunes qui viendront au fur et à mesure autour des micros. Bonjour à tous. On dit bonjour aux auditeurs quand même, tout le monde.
7: Salut.
0: Un petit coucou. Un, deux et trois. Et ben voilà.
8: Wow.
0: C'est super.
8: L'ambiance générale.
0: Là, voilà.
6: Ils disent bonjour de la tête.
0: Ouais, ils disent bonjour, ils font coucou de la main. Ils n'ont pas compris qu'on est à la radio.
8: Ouais, voilà.
0: Il faut la caméra.
8: Il faut un cache-cache.
0: Du coup, on a une émission d'une heure et demie, donc du coup, on va parler du JDM, on va parler de l'avenir dans 20 ans, on va parler Coupe du Monde, c'est dans 29 jours, et on va faire une petite coupure musicale entre tout ça, et on finit par un petit jeu, on aime bien s'amuser, on se marre. Est-ce que vous êtes prêts? Vous êtes la première équipe là autour du micro, donc on va parler du JDM, est-ce que vous êtes prêts? On est bon, on y va?
8: Ouais, ouais,
0: allez,
8: ouais.
0: C'est parti. Du coup, vous avez choisi JDM, puisque c'est sur le territoire, c'est très bien, je pense qu'à vol d'oiseau, on doit être à 800 mètres du site. Franchement, on doit être juste à côté.
8: Ouais.
0: C'est quoi le JDM? C'est quoi pour vous le JDM? Et c'est la combienième édition et tout ça? Allez-y.
8: Alors, c'est la 21e émission.
0: Ouais. Édition.
8: Édition, ouais, c'est la même chose.
9: C'est un festival de musique, typiquement.
0: Voilà. Festival de musique.
9: Où il y a à peu près tous les goûts musicaux qui se mélangent. Et voilà, quoi, c'est funny, funny, en fait, venez.
0: En effet, festival de musique, Julie, t'as un peu des trucs dessus?
1: C'est un festival qui sert aussi de tremplin,
0: ouais,
1: pour des groupes locaux.
0: Bien dans le micro, bien dans le micro.
1: Pardon.
0: Vas-y.
1: Donc pour des groupes locaux, ou pas forcément, mais qui au moins peuvent faire une première fois sur
0: une première scène. En effet. Vous connaissez aussi le... Parce que est déjà passé le Jardin du Michel d'hiver. Du coup, c'est vraiment, justement, vraiment aussi des locaux très thématiques rock, quand même.
8: Alors, le JDM d'hiver, c'est quand même nouveau. Ça fait c'est la deuxième fois qu'ils le font, là, parce qu'ils ont commencé l'année dernière. C'est nouveau, le JDM d'hiver. Avant, on n'en parlait pas.
0: On n'en parlait pas, mais il y avait.
8: Oui, mais c'était pas... Ils l'affichaient pas, quoi.
0: C'était souvent, en plus, le petit casting pour trouver qui sera, justement, du local, oui, pour vraiment monter sur scène. C'est un petit festival, un petit concert de musique. Maintenant, c'est organisé à l'Arsenal, pardon.
8: À l'Arsenal, voilà. Oui.
0: À l'Arsenal, du coup, c'est un truc assez sympa quand même. Ça y est, ça commence à prendre un peu de l'ampleur. Mais là, on est sur le JDM, c'est dans on est le combien?
8: C'est dans
0: 13.
8: 2 semaines.
0: Ouais, c'est dans moins de 2 semaines, dans 10 jours, ouais, un peu moins de 10 jours. On en parle aussi un petit peu parce que la mission locale, on y sera. Qui sera présent là, sur le stand de la mission locale?
8: Moi.
0: Alors les mois, c'est on a Julie, on a Pau, on a Amandine, on a Juan, on a Brian qui est autour de la table aussi, on a le Elmira qui sera là également. Antoine, t'es avec nous aussi sur le JDM. Ibra, t'es avec nous sur le JDM aussi, ouais, c'est ça. Donc et ça y est, je crois qu'on a fait. Donc vous êtes 2, 4, 6, 8, 8 là présents qui seront sur le JDM. Du coup, est-ce que vous pouvez nous présenter un petit peu le JDM? Alors, on a parlé que c'était la 21e édition, on a parlé que c'était sur Toul, festival de musique. Alors, je vais un peu aller contre ton truc. C'est un peu connoté quand même très reggae,
8: oui.
0: Très rock,
8: oui,
0: et un peu rap quand même.
8: Ouais, mais sinon en soi, il y a...
0: Il y a un peu d'électro maintenant aussi.
8: Y a, ouais, il y a aussi de la techno maintenant aussi.
0: C'est vrai, c'est vrai.
8: À la fin, ouais. Souvent les fins, la fin de journée, enfin la soirée de JDM, il y a électro et techno qui passent.
0: Ouais, DJ un petit peu,
8: ouais. Mais ouais, sinon il y a quand même un peu tout
0: en
8: soi, en global, quoi. Ouais.
0: Mais ils avaient une étiquette un peu, il fut un temps, c'était quand même très reggae rock. Ouais. Un peu.
8: Bah, ma mère, quand l'année dernière, je lui ai dit que j'allais au JDM, elle me fait, tu feras gaffe, là-bas, il y a des gens qui fument et tout. Regarde, je fais, maman, c'est plus comme un tour d'époque.
0: Et puis, oh, ça a jamais été ça, hein. C'est de la stigmatisation, ça. On n'est pas d'accord.
8: Non, c'est ma mère. Hein,
0: Du coup, on a qui au programme? Vous avez un peu la fiche?
8: Oui.
0: Vas-y.
8: Alors, si j'enlève pas le truc. Le vendredi, sur la scène du Michel, donc la grande scène.
0: Oui, il y a les grandes scènes. En fait, explique un petit peu comment ça se passe.
8: Ouais, alors il y a une grande scène où il y a les gros groupes qui passent, une moyenne scène, on va dire entre guillemets, où il y a des groupes connus, pas connus, enfin deux qui passent, et il y a une toute petite scène où des fois c'est réservé juste aux campeurs, et des fois c'est pour tout le monde. Et du coup là, c'est vraiment des petits groupes qui passent, pas excessivement connus. Donc du coup, sur la grande scène, vendredi de 19h à 20h, on a Neg Marron qui passe. De 20h45 à 21h45, Magic System. 22h45 et 23h45, Sniper. Et de minuit 45 à 2h, on a Meute qui passe le vendredi, toujours. Okay. Ensuite, sur la cabane, donc la moyenne scène, de 18h15 à 19h, on a Las Baclavas qui passe.
0: Las Baclavas.
8: Voilà. Ensuite, de 20h à 20h45, Tracy de Sass.
0: Tracy de Sass.
8: Ouais, un truc comme ça.
0: Tracy de Sass. En plus, on s'y connaît un petit peu. Avec Juan, on s'y connaît un petit peu. Pour le stand, on a fait un petit montage.
4: Je vois le prochain qui arrive.
8: C'est notre préféré, celui-là. De 21h45 à 22h45, Michel Hubert.
0: Ah, le fameux Michel.
8: De 23h45 à minuit 45, BitTorrent.
0: BitTorrent.
8: Voilà.
0: Pardon, je te coupe. BitTorrent, c'était pas un logiciel de téléchargement avant? Hein, c'était pour télécharger un peu ça. C'était un truc illégal un peu, non? Hein, on est d'accord? C'est ce qui a. C'était l'après-Imul. Ouais, il y avait un truc pour ça.
8: Et ensuite, sur la toute petite scène, donc, qui s'appelle la Michela.
0: Neus. Michela Neus.
8: Ouais, c'est un peu compliqué, il y a trop de lettres. De 21h à 1h, on a la Zintri vs Midness vs. Contact Prod.
0: Ouais.
8: C'est très. Trop de gens.
0: C'est trop de gens.
8: Et ensuite, de 2h à 4h, DJ Pon. Donc, c'est de l'électro.
0: C'est de l'électro. Ouais.
1: Et s'il faut, je peux donner des informations pour la. De 22h à 1h, ça, c'est la Silent Party. Et en fait, j'ai vu que. En gros, ce sera sur une scène. Il n'y aura pas de musique, sauf dans des casques. Et donc, les gens pourront danser tous ensemble. Avec la musique qu'ils veulent, avec le DJ qu'ils veulent.
0: Dans les casques.
1: Dans les casques.
0: Ok.
1: Donc ils danseront tous ensemble, mais pas
0: sans
1: avec
0: musique.
1: La même musique. Et on entendra. Si on n'a pas de casque, on n'entend pas, donc ils dansent juste. Et
0: on va regarder des gens danser. On va dire ils sont complètement
8: ça,
0: fous.
8: Ça doit être super drôle de l'extérieur.
0: Et en plus, il y en a un qui va danser sur Vivaldi, l'autre qui va danser sur sur Jules. Et ça sera très original. Et on pourra faire un jeu. Qui danse sur qui et deviner.
8: Ah ouais, faudrait le faire ça. On le fera. Si on voit du stand ce qu'ils font,
0: ouais,
8: on le fera.
0: On fera des paris. Non, c'est pas vrai. C'est dangereux pour la santé.
8: Le samedi, donc sur la grande scène de 18h10 à 19h10, on a Yannis Ouda. Ensuite de 20.
0: Au doigt, c'est... attends, j'y vais pour lui, moi.
8: Oui, bah écoute, ils ont
0: je te charrie,
8: ouais,
0: je te charrie,
8: j'espère, parce que vraiment c'est un peu compliqué là.
0: Après, alors là, tout le monde, ouais, il y a qui après?
8: Il y a Adèle Cassion de 20h à 21h. Ensuite.
0: Yamé.
8: Je peux pas faire de son
0: après, il y a Yamé.
8: Après, de 22h à 23h, il y a Yamé.
0: Ouais.
8: De minuit à 1h, il y a Bigarenx. Ça, c'est pour Charles. Donc, ça, c'est sur la grande scène. Sur la moyenne scène, donc la cabane, nous avons de 17h30 à 18h10, Sans Nom. Ensuite, nous avons de 19h10 à 20h, Zélie. Ensuite, de 21h à 22h, Luisa.
0: Luisa, ouais.
8: Ouais. Ensuite, de 23h à minuit, Roland de Cristal.
0: C'est pour Juan, ça.
8: Et ensuite, sur la Michelaneus.
0: Oui.
8: Donc, le premier, ça sera exclusivement pour les campeurs. Ouais. C'est Big Karaoke Orchestra.
0: Tout à fait. Donc, quand c'est réservé aux campeurs, en fait, ceux qui campent sur le site,
8: ils peuvent y aller.
0: En fait, ils ont une entrée un petit peu avant. Ils ouvrent les portes un petit peu avant pour les campeurs et en fait ils font de l'animation pour les campeurs. Et donc du coup ceux qui ne comprendront pas, vous aurez pas cet accès au Big Karaoke. Mais voilà, si vous voulez accéder à ça, il faut faire deux campings dans la nuit du vendredi au samedi pour pouvoir venir entrer un petit peu avant et rentrer pour aller faire le Big Karaoke.
8: Et ensuite nous terminons j'ai rien dit avant dernier de 21h.
0: Ouais, mais il triche, DJ Quenta, il est là et après encore.
8: Ouais, de 21h30 à 23h, c'est DJ Quenta vs EDS vs Systématique.
0: Ouais.
8: Et ensuite et encore après. DJ Quenta de 1h à 3h30.
0: Ça fait.
8: Et le dimanche sur la grande scène de 17h30 à 18h, nous avons Zawi. De 19h15 à 20h15, Louis Bertignac.
0: Téléphone, un classique.
8: Oui. De 21h15 à 22h15, Lily Wood and the Prick.
0: And the Prick, ouais.
8: Je parle pas anglais. Hein. Et de 23h15 à minuit 30, Offenbach.
0: Offenbach.
8: Offenbach. Ouais, Offenbach. Bah, ils ont qu'à mettre un K.
0: Alors, c'est de ma génération, c'est pour ça que je connais.
8: Ouais, Ensuite, à la cabane, de 16h à 16h45, le spectacle Breakdance.
0: Oui.
8: De 18h30 à 19h15.
0: Attends, j'en profite tout vite. Le spectacle Breakdance, c'est fait par la MJC de Toul. C'est les jeunes et les résidents de Toul qui sont à la MJC, qui font du breakdance, qui viennent faire un petit spectacle au JDM. Faut mettre ça en avant quand même, c'est la MJC.
8: Oui, c'est beau. Et du coup, de 18h30 à 19h15, nous avons Ice Bean. Ensuite, de 20h15 à 21h15, Vernis Rouge. De 22h15 à 23h15, Saint Graal. Ensuite, nous allons sur la petite scène. Donc, réservé aux campeurs de 11h à 13h, Crête et Moustache. Ensuite, ça sera pour tout le monde, même les visiteurs.
0: Tout voilà, à fait, pour tout le monde.
8: Ouais, pour tout le monde. 16h45, n'importe quoi. 17h30, des pieds et des mains.
0: Ouais.
8: Ensuite, 20h30, 23h30, DJ Laba vs DJ Mendes vs Pinky Bloody Mary. Bloody Mary plutôt.
0: Ouais. Bloody Mary.
8: Ouais. Et de minuit 30 à 2h30, DJ Vadim feat Jimmy. Je pense que ça se dit comme ça.
0: C'est ça.
8: Et Charles, on a une petite information.
0: Oui.
8: Maëlle, elle nous écoute.
0: Allez, vas-y.
8: Donc là,
0: il t'a harcelé de messages.
8: Juan, je t'attends. Juan, je t'attends. Prépare ton appareil photo, s'il te plaît.
0: Ah, la vache. Allez, vas-y.
8: C'est bon ?
0: C'est bon, tu peux faire ta dédicace.
8: Coucou, mon petit Maëlle, ça va ?
0: Ben, s'il n'avait pas cette dédicace, alors il l'a écrit à Amandine depuis 10 heures,
8: ouais.
0: Je vais vous écouter. Tu fais une dédicace. Il a réclamé sa dédicace. Donc, du coup,
8: en fait, hier soir, j'ai parlé et il m'a dit si tu me fais une dédicace, j'aurai de la reconnaissance à vie envers toi.
0: Ah, voilà.
8: Et du coup, j'ai fait, je vais vraiment le faire.
0: Donc, tu as une reconnaissance éternelle.
8: Voilà, j'ai une reconnaissance éternelle.
0: Maël.
8: Bah, je sais qu'il se fout de moi, ouais. Je sais, j'ai l'habitude avec lui.
0: Du coup, on revient sur le JDM. Salut Maël. Tiens, j'en profite, tu fais une dédicace. C'est le dernier jour et je crois qu'il m'écoute parce qu'il est avec. C'est la maman de mon meilleur ami, elle part en retraite aujourd'hui, c'est son dernier jour, et du coup il va la voir, il va boire son café avec elle.
8: Oh.
0: Il fait la petite surprise d'être venu avec des fleurs et tout.
8: Oh.
0: Donc, du coup, Bernie, si tu m'entends et si tu m'écoutes, eh ben, je te fais de gros bisous et bonne retraite.
8: Bonne retraite, en fait.
4: Profite bien.
0: Voilà, c'était tout. Retour au JDM. Du coup, JDM, on est sur le territoire, on a ça, la programmation et la mission locale. Vous êtes, tiens, il y a Pau, Julie, Juan, Amandine. Vous y allez, vous avez déjà fait le JDM. Enfin, vous avez déjà fait les actions du JDM. Donc, on attend deux secondes, je vais vous questionner un petit peu après. Est-ce que Léa, Talia, vous avez déjà fait le JDM?
10: C'est non, là, ça va être la première fois.
0: C'est la première fois, ouais. Tu y vas, ouais, cette année? Première fois que tu y vas?
10: Ouais.
0: Ok. Léa?
11: Pareil.
0: Première fois aussi, tu y vas? Vous y allez pourquoi? Vous allez voir quoi en
11: boire.
0: Particulier? Oh non, avec modération. Non,
11: Adel Cassion et Yamé.
0: Yamé, Adel Cassion, ouais. Donc tu fais le samedi du coup.
11: Ouais.
0: Ok. Léa, tu vas voir qui toi en particulier?
12: Plutôt Malik System du coup.
0: Donc le vendredi, toi, tu sors le vendredi.
12: J'ai été invité pour le vendredi.
0: Ok. T'as été invité?
12: Ouais.
0: Comment t'es invité, toi?
4: Par le Crédit Mutuel.
0: C'est pas mal, ça. Arrête, Crédit Mutuel, ils ont des places pour le JDM.
4: On va tous aller au Crédit Mutuel.
0: Ah, j'y suis, ils m'ont pas invité, moi, les fumiers. Hein.
4: Bah, oh, la vache. Paris, comme ça, on gagne 60 euros.
10: Bah ouais, mais moi, je suis bénévole là-bas, donc ça sert à rien.
0: Petit placement. Non, ok. Ah, donc, t'as... Ok, trop bien, invitation. Bah, super.
4: Parce que c'est mon anniversaire et du coup ils ont dit bon bah
0: ah mais c'est la banque de la famille, c'est à tonton la banque.
4: Ah non.
0: Non. Attends, parce que moi j'ai eu plein d'anniversaires quand j'étais au banque, ils m'ont jamais offert un truc.
4: Non, c'est juste qu'on est des bons clients.
0: Ah, tu sous-entends que je suis pas un bon client.
4: Charles, tu es nul comme client.
0: Je suis un très très bon client, je suis un panier percé moi, donc je suis un très très bon client moi. Oui, même.
13: Le banquier, toi, il est heureux, bizarrement, c'est sa journée, tu vois. Il a le grand sourire.
0: C'est ça. Non, du coup, alors invitation. Donc, t'as payé ta place, du coup,
14: Moi, j'ai payé avec le pass culture.
0: Ah, on pouvait payer avec le pass culture.
13: Oui, on peut payer avec le pass culture.
0: Trop bien. Et ça vous revenait à combien?
14: Bah, moi, j'ai payé pour ma pote aussi, donc 90
0: okay.
14: euros.
0: Ok. Ok. Mais au prix normal avec ton pass culture. Alors, explique un petit peu, c'est quoi le pass culture, tu peux? Tu vois un peu ce que c'est?
14: Bah, de 15 à 18 ans, on gagne à chaque fois à notre anniversaire, on gagne de l'argent.
0: Ouais. Pour accéder, justement, c'est pour se payer des événements culturels qui peuvent être. Donc, tu peux avoir des places de cinéma. Tu peux avoir des concerts, des spectacles, c'est ça, hein?
14: Ouais.
0: D'accord. Et t'as combien de des livres? T'as combien dessus? Tu sais combien tu as?
14: Je peux regarder.
0: Combien vous avez? Vous savez combien vous avez sur le pass culture au départ?
10: Alors attends, ça date, je me suis pas connecté, donc à tout moment je me suis déconnecté du tout.
4: À 18 ans, on a 300 euros.
0: Vas-y, Mathéo.
10: Mais ils ont réduit, hein?
15: C'est...
10: Ouais.
0: Vas-y, Mathéo, vas-y.
15: 300 à 18 ans, je crois encore, non?
0: À 18 ans.
15: J'ai descendu à 150 à 18 ans. Et je sais qu'ils l'ont fait à moins 50% dessus.
0: Okay.
10: Ils ont réduit à mort hein, pour les 18 ans, parce que moi je vais avoir 18 ans cette année.
0: À 16 ans, vous aviez 300 euros, à 17 ans, vous aviez 300 euros.
10: Alors à venir, du coup, pour mes 18 ans, j'aurai 150 euros.
0: Okay.
10: Et actuellement, j'ai 58 euros.
0: Ok, donc tu l'utilises un petit peu aussi pour te payer des
10: alors,
0: choses.
10: Alors là, exemple, je vais voir, pour exemple, il y a un open air qui m'intéresse, un concert open air qui m'intéresse. Ouais. Je vais voir pour payer une partie avec le pass culture si je peux, et du coup payer avec le reste, avec ma carte, pour que ça me coûte moins cher.
0: Bah oui.
10: Donc ça nous permet d'avoir des réductions de ouf quand on est
0: jeune. Et du coup, le pass culture vous permet d'accéder à des concerts, festivals,
10: L'année dernière, la place, ça m'a coûté 45 euros pour le JDM.
0: Ouais.
10: Donc j'ai payé ma place, et la place de ma sœur, je l'ai payée avec ma carte, du coup, parce que j'avais plus assez sur mon compte, mais ça m'a coûté une place. Quoi, en gros.
0: Ça vous prend une place, quoi. Ça vous prend. Donc vous avez 300 euros, vous en faites ce que vous voulez. Livre, spectacle, cinéma, ça marche aussi. Hein.
10: Oui, cinéma aussi. Ouais. Oui.
4: Moi j'ai acheté mes matériel créatif aussi avec le pass culture.
0: Matériel créatif.
16: Peinture, feu.
0: Ok. Ah, c'est bien ça. En vrai, c'est trop bien.
10: On a des spectacles, des visites, des sorties, la musique, la lecture et le cinéma.
0: Ok, trop bien. Donc du coup, t'en as profité pour payer le JDM du coup avec. Ok. Je reviens sur ma première question. Ceux qui participent au JDM, est-ce que déjà vous êtes déjà allé au JDM?
10: Oui.
4: Non.
10: Non.
0: Alors Julie, Pau, non. Amandine, oui.
17: Oui.
0: Oui. Alors parce que t'étais venue l'année dernière sur le stand, mais avant t'avais déjà fait ou pas?
17: J'avais fait une fois en bénévole.
0: T'avais fait en bénévole, ouais. Ok. T'as jamais autour? Vous avez déjà fait JDM?
18: Non.
0: Non. J'ai des petites moues là. Je vois des petites moues. Pierre, il me dit non. Ibra, t'as déjà fait JDM?
19: Pierre.
0: Non. Alors Ibra, il vient sur le stand en plus. Brian, oui, t'as déjà fait. L'année dernière avec moi, et t'avais déjà fait avant?
20: Non.
0: Non, t'avais jamais fait, ok. Aileen, déjà fait? Jamais. Noach?
21: Oui.
0: Déjà fait, ouais, ok. Antoine, JDM, c'est la première fois?
22: Jamais.
0: Déjà fait?
22: Oui.
0: Gwen, déjà fait. Mathéo, t'as déjà fait?
23: Quand j'étais petit.
0: Petit, ok. Et jamais. Ok, Franck, JDM? Oui. Je t'ai même pas présenté, Franck.
10: On l'a oublié, Franck.
0: Je t'ai même pas remercié, Franck.
10: Franck, tu fais partie du décor maintenant.
0: Mais non, mais j'ai carrément. Pardon, merci pour l'accueil, Franck.
24: Mais tu es ici chez toi, Charles.
10: en fait, c'est tellement évident que Franck soit là que du coup, on oublie de le présenter.
0: Je m'en excuse, toutes mes plus plates excuses.
10: Tu nous en veux pas, Franck?
0: Et encore merci à Radio Déclic de nous accueillir dans le studio. Du coup, donc jamais fait. Qu'est-ce qu'on va faire sur le stand du JDM, du coup, à la mission locale?
10: On va être complètement rapta.
0: Non, absolument pas. Parce que la consommation est interdite avec la mission locale.
10: Mince alors.
0: Tout à fait. Et puis toi en plus, tu es mineur. Donc,
10: mince alors.
0: Encore plus. Et à consommer avec modération, bien sûr. Du coup, qu'est-ce qu'on va faire sur le stand? Est-ce que vous pouvez raconter un petit peu ce qu'on va faire? Parce que sinon, on peut un peu briser un peu le silence. Et dans 10 jours, on a tout préparé, on a tout monté, tout mis en place. Qu'est-ce qu'on va faire du coup?
10: On va faire un petit blind test.
0: Alors, ça fait partie. Ouais. Qui se lance pour la petite animation?
10: Ok.
0: qui y va.
13: Pourquoi vous me regardez là?
0: Bah, t'as beaucoup parlé toi. Allez.
13: Oui, bah justement. Allez. À quelqu'un d'autre.
0: Vas-y Julie.
17: On fait aussi des quiz sur les artistes, sur le JDM.
0: Ouais.
17: Ou du coup aussi sur la mission locale pour découvrir ce que c'est la mission locale.
0: Ouais, tout à fait. Pour expliquer un petit peu, on vient faire de la promotion quand même de la mission locale, montrer et présenter la mission locale. Mais après, en effet, on est sur le festival, on essaie de faire un truc un peu cool. Donc en effet, on fait un blind test. On a monté un truc, Juan, tu peux nous dire, on a passé des minutes et des heures à monter et écouter.
18: Non,
0: des
18: l'oublie pas les paroles, oui.
0: Ouais, on complète les paroles, on fait un petit jeu où il faudra compléter les paroles de l'artiste que vous venez écouter. Donc ça peut être assez rigolo. Et aussi, on a... Tiens, Antoine, c'est toi qui as le micro volant, Antoine.
19: Ah, il est là.
0: Que tu nous as fait des beaux tableaux. Pourquoi on fait des tableaux, du coup, tu sais, vous savez? Ah, Amandine aussi, t'as fait un beau tableau. Oui, pardon, ça va.
13: J'ai fait quasi les deux. Hein. Oh, lui, il a juste fait les petites étoiles. Hein.
0: Bah, c'était le plus dur. il s'est embêté le plus. Tu te souviens, donc, on a fait des beaux tableaux. Pourquoi on fait des beaux tableaux colorés, si beaux?
20: Juste parce que la lumière attire les insectes.
0: La lumière attire les...
20: Forcément, on a fait les beaux tableaux pour attirer aussi du monde,
0: ouais.
20: Du public.
0: Et ils vont servir justement à mur d'expression.
20: Ouais, donc chacun va dire ce qu'il pense vouloir faire dans le futur.
0: Ouais, tout à fait, on a deux thématiques. On aura les loisirs, nos passions et le futur, quelque chose comme ça, mais on va un peu un petit mur d'expression, un petit jeu, donc ça va se transformer en petit jeu de loi un petit peu. Hein, Julie, vous avez monté vous avez créé un beau plateau de jeu. Donc vous venez au stand, nous on vous accueille. Alors ce sera des jeunes de la mission locale, des conseillers de la mission locale. Vous venez participer au petit jeu, vous lancez des dés, on vous avance, on tourne la roue, ça sera la roue magique, et vous tombez sur un petit quiz, un petit jeu. Oui, voilà, vous devrez répondre, participer, échanger. Voilà, nous notre objectif c'est de rencontrer, échanger, parler de la mission locale, que les jeunes de la mission locale parlent de la mission locale aussi. Et aussi, ça nous permet, nous, on est contents quand on voit Julie, Po, Brian avait fait avant de lancer, Roi n'avait pas fait avant forcément en mode festival, tu avais fait bénévole. Mmh. Voilà, nous, ça nous permet aussi de vous faire découvrir un événement culturel qui est sur le territoire. Donc, pardon, Talia, tu as dû payer ta place, mais l'année prochaine, on sera encore là, normalement, si tout va bien. Et du coup, tu pourras participer avec la mission locale.
21: Je viendrai.
0: Avec plaisir.
17: Et en argument, venez au stand parce qu'on a des goodies.
0: Ouais, à fond.
17: Et les tableaux, ils sont magnifiques, ok.
13: Donc venez voir les tableaux, en fait.
0: Venez nous voir, on va échanger. En effet, en passant nous voir, vous repartez avec un petit souvenir. On a plein de petits goodies. Cette année, on s'est un peu fait plaisir. On remercie la RML qui nous a aidés, surtout à financer ces goodies. Vous ne pourrez pas nous manquer, on sera de toutes les couleurs. Vraiment, donc ça, c'est un truc...
13: On sera trop, trop beau, en fait.
0: Tout à fait.
13: On sera les stars du JDM. Allez, le casting, en fait, c'est nul. Hein.
0: Non, je pense pas. Je pense que les gens ils vont venir un peu plus pour Magic System que pour nous, quand même.
13: Ils vont nous ignorer totalement.
0: Ouais. Vous venez voir qui, vite fait, là? Qui va au JDM et vous venez voir qui?
17: Adèle Castillon.
0: Adèle. Bon, tu vas voir qui en priorité?
25: J'ai pas forcément de préférence, mais Adèle Castillon.
0: Adèle, ouais.
17: Moi, à la base, je voulais aller voir Adèle Castillon.
0: Bah ouais, du coup. Bah, du coup.
17: Bah, du coup, je verrai juste Magic System. Et j'entendrai juste Adèle Castillon, je la verrai pas.
0: Non, t'as des temps. Alors elle dit ça.
13: Non,
0: parce que...
13: j'ai pas de temps.
0: Mais si, tu verras. T'as pas fait encore, tu verras. En fait, on a aussi des missions. Avec la mission locale, on a aussi mis des jeunes en bénévolat. C'est parce que les jeunes se sont positionnés sur du bénévolat, tout simplement, on n'a pas fait grand chose. Mais du coup, voilà, il y a des bénévoles. Amandine sera bénévole. Donc vous risquez de la voir, elle risque de vous aider à stationner.

0: de ma maman.
1: Ah voilà, ok.
0: Donc j'y peux rien.
2: C'est comme le samedi, il n'y aura personne pour Adèle Castillon. Ouais. Tout le monde sera au concert.
1: Ouais, il y a des chances que je sois encore tout seul.
3: Heureusement que j'ai payé la place pour ça. Ça, je vais pas être sur le stand.
1: Ça marche. Ok. On rajoute un petit truc sur JDM, donc c'est la 21e édition. Il reste des places où vous avez un peu accès à...
3: Il reste que les places les plus chères, là, les Last Chance, à 45 euros.
1: Les Last Chance, ouais. Les Last Chance, pardon. Ouais, ouais. Donc il reste encore les dernières places. Du coup, venez nombreux, hein, ça fait vivre un truc. Je voulais qu'on parle tout vite, je sais Franck, je sais. Je voulais qu'on parle tout vite, vous avez vu un petit peu la polémique Sniper? Ça vous
0: non,
1: a...
0: du tout.
2: Non, ça me dit rien.
0: Non.
1: Hey, Julie, t'as vu, on en a ouais. parlé.
2: On en a parlé, donc du coup, j'ai un petit peu regardé.
1: Ouais.
2: Donc en fait, Sniper, dans ses chansons, il fait des fois... il dit des paroles qui sont dites anti-républicaines.
1: Ouais.
2: Et du coup, bah, y a certains partis politiques qui ont voulu dénoncer ça et demander du coup à ce que le département et la région ne financent pas pour
1: la venue de Sniper.
2: Ouais.
1: Ouais.
2: Et sauf que du coup, la région a du coup retiré ses financements, mais le département, elle, a voulu garder.
1: Ouais.
2: Les financements pour dire c'est la liberté d'expression.
0: Ouais.
2: On peut pas censurer
1: un artiste
2: et qui va en plus s'entacher sur tous les autres artistes puisque c'est le financement pour
1: ouais, tout à fait, ouais.
2: Le JDM.
1: Tout à fait. Donc du coup en fait était décrié, c'était la chanson, alors si vous connaissez Sniper, ils ont fait en 99 un album et dans cet album il y avait la chanson La France. France, pardon, sur le titre France, où dedans, il critique un petit peu, mais voilà, d'une manière artistique, en tout cas, sur du rap, et sur un texte de rap, il dénonce un petit peu. Il me semble qu'en 2003 ou en 2004, monsieur Sarkozy, qui était ministre de l'Intérieur à ce moment-là, a fait un procès, hein, sur ce sujet-là. Et en fait, il y a eu deux fois, ils ont mis sur ce sujet je sais plus comment c'était le terme exact, ils ont été en procès, il y a eu deux fois non-lieu, vraiment pas sanctionné, donc ça a été jugé. Il n'y a rien eu derrière. Et là, derrière, donc, c'est un parti politique qui a dénoncé que mise en avant du groupe Sniper avec ce titre France, c'est pas normal. Et le JDM, alors, moi, je trouve ça très bien, et c'est personnel. Je n'engage pas la mission locale là-dessus, c'est vraiment purement personnel. Que JDM ait dit, non, c'est un artiste, c'est un groupe d'artistes qui ont une liberté d'expression, ils ont fait un titre. En plus, il n'y a pas eu de sanction, puisqu'il y a eu un jugement et c'est de la liberté d'expression artistique, et que le JDM ait maintenu sa programmation en ayant un peu l'épée de Damoclès en disant 93 000 euros de risque de subvention en moins. Alors c'est JDM vit sur des subventions, hein, des ventes et tout ça, mais la programmation se fait sur les subventions. Moi je trouve ça très bien, personnellement, à titre perso, que le JDM ait dit non, on maintient Sniper, et du coup, comme tu disais Julie, finalement le département a reversé le complément. C'est la région, c'est finalement la région a versé. Finalement la région a craqué, comme dit Franck, et a versé finalement ses 90 000 euros de subvention pour le JDM. Donc moi je trouve ça très bien, en plus ça permet, et je pense que Sniper est quand même une grosse tête d'affiche. En effet, ils l'ont mis le premier soir à 22h, donc ils ont vraiment décidé que c'était leur tête d'affiche. Donc c'était dur pour eux d'annuler, mais c'est bien, moi je trouve ça bien d'avoir dit, c'est de la liberté d'expression, allez-y. Je sais pas si vous en pensez quoi.
0: Moi, je suis totalement d'accord avec toi, hein, parce que je connais plein d'artistes qui, quand t'écoutes leur musique, ils critiquent la République ouvertement, quoi. Donc, je vois pas, ça change quoi, en fait. Ils disent ce qu'ils veulent, tant que c'est bon, ils n'insultent personne non plus ouvertement, quoi.
1: Il y avait de la critique, en effet, mais il y a un jugement qui a été passé deux fois, et non lieu, quand même.
0: Ça a été jugé, quoi.
1: Donc, moi, je trouve ça très bien, mais je voulais mettre ça en avant, parce que bravo le JDM d'avoir eu le courage de maintenir. Et puis, je suis content, Sniper, c'est de notre époque, hein, c'est bien ça. Ok. Et ben justement, on se met une petite musique, justement. Et si on se mettait un petit Sniper, tiens. Allez, on se retrouve dans 5 minutes.

0: Et c'était Sniper, du coup, avec Gravé dans la Roche.
1: Du coup, on enchaîne avec le deuxième thème. Je voulais un peu imposer celui-là, mais voilà, c'est pas grave. On va parler d'avenir, on va parler dans 20 ans. Vous l'imaginez comment? On va essayer un petit peu d'échanger là-dessus. Alors il y a les AJC, c'est un sujet des AJC qui sont surtout là dans... C'est bientôt, c'est la semaine prochaine, hein, ça commence je crois.
2: Oui, pour info c'est les Assises de la Jeunesse et de la Culture. Et ça commence, bah, c'est la semaine prochaine, ouais. C'est du 18 au 22. Ils arrêtent avant le JDM quand même? Non, ouais, bah 22 c'est le
0: JDM. C'est le jour du JDM, c'est ça.
3: Bien sûr, monsieur. Il y a quand même en complément le jeudi soir un concert de Diotima. Okay. Donc les Assises de la Jeunesse et de la Culture, ça fait un an que le collectif donc des services mairie, des assos, travaille sur ce thème, en tout cas. Donc vous avez peut-être croisé à Toul et plus largement des animations, des choses en lien avec ce thème. Et le point d'orgue, il y a effectivement la semaine prochaine, du mardi 19 au jeudi 21, il y a du coup des animations pour les écoles principalement. Le mercredi, une demi-journée grand public, tout ça à l'espace Dedon à Toul. Et le 22, il y a eu un travail des orchestres. Tout un travail des orchestres à l'école, en tout cas, qui a été fait avec le quatuor Diotima. Qui sont nationalement, voire même, je crois, internationalement reconnus dans leur domaine. Je ne m'avance pas parce que je ne sais plus le style. C'est plutôt musique classique. Voilà. En tout cas, ça va être une belle semaine. 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Voilà, en tout cas.
1: Et c'était Aurélien. Merci Aurélien. Bonjour Aurélien. Et bravo parce que t'en as plein la tête là des 40 ans et t'as réussi à trouver toutes les dates et tout. Merci beaucoup.
3: C'est de plus en plus difficile de retrouver les dates et les horaires.
1: Du coup, on parle un petit peu avenir, et ça tombe bien parce que nous, avec la mission locale, on bosse la jeunesse, on bosse votre avenir, vos projets. Question simple, vous vous voyez où et vous voyez comment, et vous voyez comment l'avenir dans 20 ans, allez, on tape loin, dans 20 ans, vous l'imaginez comment? Vas-y Mathieu, tu me fais des petites moues là.
4: Bah écoute, je sais pas encore, je sais même pas ce que je vais manger demain, donc dans 20 ans,
1: ouais.
4: Je sais pas encore. Et j'espère un avenir radieux.
1: Ok.
4: Et puis bah écoute, une vie bien quoi.
1: Une vie bien.
4: Bah ouais.
1: Et tu l'imagines tout. Alors toi, tu t'imagines dans une vie professionnelle, en van lifer, en
4: ouais,
1: tu te vois comment?
4: Une vie professionnelle bien.
1: Ok.
4: Faire le métier que j'aime bien, le métier de mes rêves et tout ça.
1: Ouais. Ok. Ok. Ça marche. Pierre, tu t'imagines comment? Je ne vous ai pas représenté, du coup, on refait vite le tour de table. On a Mathieu qui est là, on a Pau qui est de retour, toujours autour de la table, Amandine, Driss qui vient de se mettre devant les micros également, salut Driss. Aileen, on a fait un petit coucou là tout à l'heure au loin, c'est ta première fois autour de la radio?
5: Oui, c'est ma première fois.
1: T'inquiète pas, on va oublier qu'on est enregistré, on va juste discuter entre nous. Ça marche?
5: Oui.
1: Et Pierre aussi, première fois à la radio?
6: Ouais.
1: Ouais. Voilà. Salut Pierre, salut Aline, salut Driss et Mathieu, salut. Du coup, Pierre, l'avenir, tu le vois comment? Les 20 ans, dans 20 ans, dans 20 ans.
6: Honnêtement, moi, personnellement, genre, je suis assez optimiste. Après, j'avoue que tout ce qu'il y a autour, c'est-à-dire la société, etc., il y a énormément de sujets qui, j'avoue, m'effraient un peu. Et je me pose aussi la question de, ah, ok, j'ai mes projets, mais comment ça va être justement dans 20 ans?
1: Ouais. C'est quoi qui t'effraie, vas-y.
6: De toute façon, on peut parler de plein de choses. Hein.
1: Ouais.
6: On a aussi bien les guerres que la santé, que l'écologie.
1: Ouais.
6: Ou même le fait que moi, mes projets, c'est de l'entrepreneuriat. Et en France, on sait tous que c'est assez complexe, malgré qu'on a plein de dispositifs qui nous aident. On est un pays qui est quand même assez taxé. Et c'est assez légitime, je trouve, de se poser la question de, ok, je veux m'installer en France. Bon, par contre, il y a des choses qu'il va falloir prévoir au niveau financier parce que... je vais me prendre la gueule, quoi. Vraiment.
1: Tout à fait. Ok, merci. Bon, on va rebondir sur tout ce que tu as dit un petit peu. Aileen, comment tu vois, comment tu imagines, toi, l'avenir, ton avenir, ou même l'avenir en règle générale, pour toi, en France surtout, peut-être à l'étranger. Comment tu imagines l'avenir, toi?
5: Là, sur le coup, je sais pas trop. J'essaye de rester positif en me disant que j'essayerai juste d'avoir un avenir où je serai heureuse, ouais, et où je pourrai avoir une vie stable.
1: Ouais.
5: Mais c'est vrai que je rebondis sur ce qui vient d'être dit, mais c'est un peu compliqué de se projeter dans un avenir que positif. Quand on voit déjà ce qui se passe maintenant, on se dit plus tard, il y aura peut-être pire.
1: Ouais.
5: Donc c'est assez compliqué.
1: D'accord, ouais. Donc c'est quoi un peu qui te fait, là en ce moment, qui te fait peur un petit peu par rapport à l'avenir?
5: Pareil, les guerres, ouais, l'écologie, mais c'est surtout un peu tout ce qui est au niveau des boulots.
1: Okay.
5: On a souvent un job de rêve en tête, sauf, ouais, que ça devient de plus en plus compliqué d'y arriver. Même s'il y a de plus en plus de portes qui s'ouvrent, c'est jamais facile. Et quand tu vois comment ça avance avec le temps, il y a à la limite des jobs qui vont disparaître. Et il y en a d'autres où ils seront très limités, d'autres, c'est c'est compliqué.
1: Ouais, j'entends tes inquiétudes et je comprends, ok. On reviendra un petit peu dessus. Driss, comment tu vois, toi, un peu, comment tu l'imagines dans 20 ans, comment tu vois l'avenir, ton avenir, comment tu vois tout ça? Bien dans le micro. Hein.
7: Dans 20 ans, déjà, on sait pas ce qui est fait demain.
1: Ouais. Donc, t'as du mal à projeter?
7: Un petit peu. Avec ce qui se passe, tout ça, dans le monde. Ouais. Les guerres.
1: Ok.
7: Aussi tout ce qui est niveau ce qui se passe aussi en Iran, tout ça.
1: Ok, ouais.
7: Les guerres.
1: Ouais. Ça, c'est un truc qui t'as du mal à te projeter en sachant.
7: Même des boulots qui vont disparaître peut-être dans 20 ans.
1: Ouais.
7: On aura pas les mêmes boulots que dans plus tard.
1: Ouais. L'IA va nous voler des jobs.
7: Ouais, je pense aussi.
1: Tu penses? Ok. Amandine?
8: Moi, honnêtement, j'espère déjà. J'espère quand même d'ici là, j'aurai un travail parce que j'aurai quand même 37 ans. Donc, si je suis toujours au sommet, je vais commencer vraiment à croire que je suis alignée de mon père et ça va me faire peur.
1: et comment tu vois, du coup, alors, Amandine à 37 ans, comment tu l'imagines? C'est quoi sa vie? Elle sera dans quel monde?
8: Elle sera dans un monde heureux. On l'espère. Je croise les doigts pour la Amandine de 37 ans, en fait. J'espère aussi être dans ma maison.
1: Mmh.
8: Parce que, si je suis toujours dans un appart à 37 ans, je pète un plomb. Je supporterai pas. Déjà, là, je me dis, il faut que je prenne un appart. Non.
1: Alors, ça, c'est tes choix de vie. Il y en a qui vivent très bien en appartement.
8: Ah, moi, non. Déjà, je marche des talons, donc mes voisins vont me dire, en fait, typiquement.
1: En rez-de-chaussée.
8: Ça coûte cher, le rez-de-chaussée, c'est galère à trouver. Hein. Je me vois heureuse dans ma vie, épanouie, okay. Travail. Et puis, on espère, je ferai des démarches pour adopter un enfant, hein. D'ici là, parce que j'espère adopter un enfant, en fait. Okay. J'espère pouvoir adopter un enfant.
1: D'accord.
8: Et puis, je me vois avec tous mes petits animaux et puis mon copain actuel, quand même.
1: Ok.
8: J'espère.
1: Ok.
8: Voilà, je croise les doigts. Et puis, quoi.
1: Ok. Donc, tu vois un avenir radieux, simple.
8: Ouais, je suis dans le monde des bisounours, moi. Okay. C'est positif, positif, positif, quoi.
1: C'est très bien, heureusement. Il faut un peu. Ok. Bon. Comment tu vois le.
9: Dans 20 ans, dans 20 je me vois avec. Une maison dans la campagne, si possible.
1: Ouais.
9: Des animaux, un travail, épanouie, heureuse, et si possible. Que le monde ait changé, et la vision des choses aussi, qu'il y ait plus de paix dans le monde, moins d'injustice.
1: Ok.
9: Et puis être heureuse, et voilà. Avoir un travail qui me plaît, et puis profiter de la vie.
1: Ok. Ok, Mathieu, tout à fait. Alors. Tous, vous y mettez. Alors, autour de la table, ça va, vous imaginez qui est chaud là?
10: Noah,
1: il est pas chaud du tout. Est-ce que vous avez il y en a qui ont les mêmes points de vue, il y en a qui ont un point de vue complètement différent de ce qui a été dit là?
10: Oui.
1: Ouais? Non? Non, ok. Donc personne n'a un point de vue différent? Ok, ça marche. Vous émettez tous des inquiétudes? Suite aux guerres, alors t'as parlé santé, t'as parlé boulot, vous avez parlé tous boulot un petit peu. Donc vous voyez tous bosser dans une, donc vous voyez un parcours professionnel, tous entrepreneuriat, mais sinon tous vous êtes dans votre job de rêve et tout ça. C'est quoi aujourd'hui? Alors on entend, je vous avais dit que j'arriverais à glisser. Hein. Aujourd'hui on entend le nouveau Covid, l'antivirus. Est-ce que c'est un truc qui vous fait peur? Est-ce que c'est un truc qui pense que vous allez changer la façon de voir l'avenir? Parce que le Covid, on a déjà parlé, ça vous a un peu déjà formaté. Vous disiez que justement ces relations à distance virtuelles, vous avez été marqué par le Covid. Est-ce que cet antivirus, ou est-ce que maintenant donc, on a vécu le Covid? C'est un nouveau virus, voilà. C'est des choses qui vous font peur, ça aussi, qui vous formatent un peu, qui non. vous préparent à vous formater là-dessus.
9: Pour moi, tant qu'il n'y a pas eu de vraie vérification par des professionnels et des chercheurs, pour moi, c'est juste des infos qui passent en coup de vent, quoi.
1: Okay.
9: Après, c'est vrai qu'on a tous un peu mal vécu le confinement. Pour ceux qui habitaient en campagne, c'était un peu plus simple. Mais pour ceux qui étaient en appartement, ils l'ont plus mal vécu. Mmh. Quoi. Et je ne serais pas trop chaud de refaire un deuxième confinement alors ouais. que j'ai des projets en tête. Enfin voilà, on a de quoi s'occuper en campagne. On peut aller se promener en forêt. Mais c'est vrai qu'au bout d'un moment donné, rester enfermé pendant un mois avec sa famille autour... C'est compliqué, surtout dans les moments de conflit.
1: Ouais.
9: Enfin, voilà, quoi.
1: Ok, donc ça, c'est pas un truc. Le nouveau virus là, où on en parle un petit peu, c'est pas un truc qui vous effraie, ça pour l'instant.
8: Non,
1: c'est plus les guerres qui. C'est plus les guerres, du ouais. coup. Ouais, ok.
8: Bah après, je pense parce que aussi mentalement, la guerre, ça fait plus peur qu'une maladie, étant donné qu'on s'est déjà. On a déjà eu le Covid avant.
1: Ouais.
8: Le Covid, honnêtement, mis à part l'histoire du PQ, ils n'ont pas plus paniqué que ça, les gens. Vraiment.
1: Il y a eu quelques morts, quand même.
8: Oui, oui, il y a eu des morts. Oui,
9: il y a oui. encore des séquelles. Hein.
8: Oui, voilà, bien évidemment. Mais en globalité, moi, personnellement, j'étais une gamine de 12 ans. Je venais à peine de rentrer au collège. Enfin, j'étais même. Ah ouais, non, mais moi, je suis. Mais en plus, je suis une fin d'année, donc ça n'aide pas. Quand ça a commencé, j'étais en CM2. Ouais. En CM2, t'es encore en primaire, t'es un peu effrayé par ce genre de choses. Mm-hmm. Moi, je voyais juste les gens sous respirateur à la télé. J'étais un peu en mode. Bah, ils ont quoi? Pourquoi ils sont comme ça?
1: Ouais.
8: Voilà, mais quand on a annoncé le confinement, mais personnellement, je faisais partie des gosses qui étaient la plus heureuse. Hein. Vraiment, j'étais vraiment en mode. C'est pas d'école. Ouais. Ouais. Comme ça, quoi. Enfin, voilà, même au okay. collège, je l'ai super bien vécu. Enfin. Mentalement, ça allait, bon, mis à part avec ma famille, parce que j'ai de traquer du cerveau aussi. Donc voilà, mais sinon, je l'ai super bien vécu. Donc en fait, l'antivirus, honnêtement, je suis vraiment en mode, bah, au pire, ça fera un deuxième Covid.
1: Ok.
8: Désolé pour les gens qui, si jamais, enfin voilà, quoi. Mais.
1: Donc ça, pas... Non, ça c'est pas un truc qui t'inquiète, toi.
8: Moi, personnellement, je vis hyper bien, quoi. Je suis hyper sereine mentalement.
1: Pierre, t'as.
6: Non, moi j'étais juste en train de penser, en fait, finalement, l'antivirus, je pense que ce qui fait beaucoup parler, c'est parce que justement on a vécu un épisode Covid
1: ouais.
6: où c'était dramatique, où on a eu un confinement, etc. Et là, l'antivirus, c'est sur un bateau, c'est paumé au milieu de nulle part, il y a des décisions qui ont été prises en mode de faire débarquer tout le monde alors que bah, on a potentiellement des cas positifs. En fait, c'est tout ça qui fait parler, mais je pense pas particulièrement qu'on va repartir sur un deuxième
1: ouais.
6: Covid.
1: Ouais.
6: On verra, de toute façon, il n'y a que l'avenir qui nous le dira.
1: Tout à fait.
6: Et puis après, concernant le confinement, moi j'avoue, j'ai un peu. Genre, il y a un peu un blanc sur l'année là.
1: Ah ouais?
6: C'est-à-dire que. Mais j'ai remarqué, il y a certaines personnes qui parlent de ça, c'est qu'en fait, pour la période Covid, il y en a beaucoup. En fait, c'est comme si c'était passé d'un coup, très vite. Et
1: ouais.
6: En fait, on avait manqué un peu une année de vie. Et psychologiquement, genre, on a du mal un peu à se situer, quoi.
1: Ok. Et alors c'est vrai que
6: c'est un peu mon cas.
8: Ouais, c'est vrai que ouais, cette période-là, ouais, souvent, je suis vraiment. Mais attends, le Covid, c'était quand déjà? C'était.
6: Il
8: ouais,
6: y a vraiment un blanc. Il y a eu une coupure à un moment
8: ouais.
6: donné.
1: Et est-ce que tu penses que ça vous a formaté sur les personnes que vous êtes maintenant? Et donc, du coup, est-ce que ça vous formate sur? On parle de l'avenir. Est-ce que ça vous formate sur vos projets à venir un petit peu? Ou
6: je pense que c'est sur l'aspect santé mentale, ouais.
8: Ouais.
1: Ouais.
6: Carrément, ouais. Que ça soit des troubles vis-à-vis. Des interactions sociales, etc.
1: Ouais.
6: Je pense que vraiment, ça, pour certains, ça nous a mis cher. Je okay. m'inclus dedans, parce que
1: ouais,
6: justement,
1: ouais.
6: Mais ouais, c'était quand même quelque chose d'assez particulier, quoi.
1: Ok. Julie, tu as acquiescé. Vas-y.
11: Ouais, c'était parce que l'aspect mental, c'est ça que j'en rebondissais.
1: Ouais.
11: Moi, je sais que le confinement, je me suis donné beaucoup sur mes devoirs, et avec, en plus, c'était la galère avec. C'était mon bureau numérique, je crois que ça s'appelait à l'époque.
8: Ouais. Oh ouais, mon NBL.
11: Où ça marchait jamais. Du coup, moi, à 7h, je me mettais pour prendre mes devoirs et je les déposais à 22h le soir. Et je sais que j'ai fait, à la fin, j'en pouvais plus. J'ai fait un shutdown, je pouvais plus me lever de mon lit. Ouais. Donc, l'aspect mental, à cause de la pression, et puis aussi de plus voir mes amis.
1: Ouais.
11: Tout ça, bah, je sais que ça m'a beaucoup, après, mis en difficulté dans mon... à l'école, parce que j'avais plus à retravailler autant que j'ai travaillé à cette époque-là. Mais... puis voir, puis voir ses amis, quoi.
1: Et tu penses que ça t'a formaté, justement, pour là, aujourd'hui, et que pour l'avenir?
11: Ouais.
1: Ouais. Tu es dans un truc de... Bon, toi, tu le vois comment ton... Tu vois, j'en profite. Tu le vois comment ton... Dans 20 ans, tu vois comment le monde, et toi, tu te vois comment dans ce monde-là?
11: Bah, le monde me fait peur, oui. Bah, pareil pour les guerres, économiquement, écologiquement aussi.
1: Ouais.
11: Où, bon, bah, on voit bien que tout se dégrade. Mais après, bon, bah, on ne faut pas non plus s'arrêter de vivre. Donc, on avance et puis on fait avec ce qui se passe.
1: Donc vous êtes un peu dans l'idée, on avance avec des œillères et on voit comment ça se passe du coup, un petit peu. Avec ouais. des projets, de vous voulez tous avoir le métier de vos rêves, hein, vous en avez parlé un petit peu, un métier qui me plaît, ou voilà, votre vie de famille, il y en a beaucoup où on parlait avoir les animaux, voilà. Donc vous avancez un peu avec des œillères, vous mettez en des étapes en fait. C'est comme, ouais. ça, c'est comme ça, un peu, si je résume un
12: ouais,
1: petit peu.
12: En fait, on veut avancer étape par étape pour ouais. Prendre le temps quand même de faire les choses. Et du coup, si jamais il y a quelque chose qui bloque, bah, se dire, bon, on va trouver un plan, mais du coup.
1: Okay.
6: Après, je trouve ce qui est compliqué dans le fait de se projeter comme ça, c'est qu'on est soumis à des politiques aussi.
1: Mmh.
6: Et en fait, il y a énormément de décisions qui nous... Enfin, qui parfois nous semble un peu insensé,
1: ouais.
6: je pense. Enfin, je parle beaucoup, enfin, je dis nous, mais je parle aussi un peu pour moi plus.
1: Mm-hmm.
6: Mais du coup, c'est compliqué. Enfin, en fait, on se projette sur des trucs, mais là, l'année prochaine, c'est les présidentielles, on sait pas ce que ça va donner.
1: Mm-hmm.
6: Là, comme tu dis, il y a des guerres, on sait pas ce que ça va donner. L'Europe aussi, enfin, l'Union Européenne prend aussi des décisions où des fois, ça peut sembler discutable.
1: Ouais.
6: Enfin bref, on est un peu dans un truc où même si on prend une décision aujourd'hui, même si on commence à se projeter, bah peut-être que dans deux ans en fait il y a quelque chose qui va totalement changer.
1: Il faudra rétro-pédaler.
6: Ça sera totalement caduque et voilà quoi.
1: Donc ouais, vous êtes un peu dans un truc de je sais pas où je vais, je tâtonne, je me mets des étapes, et j'aimerais arriver à un objectif et à voir ce que ça donne au final quoi.
12: Ouais.
1: Et en se disant je peux à tout moment rétro-pédaler parce qu'il peut y avoir un truc sanitaire, un truc mon guerre, un truc écologique, économique, tu parlais économie un petit peu, politique, donc vous savez pas trop, vous savez pas en gros, si on se résume, on sait pas trop où est-ce qu'on va, mais on y va.
12: Ouais, on prend ce qui vient quoi.
1: Ok. Mmh.
6: Mais rien que l'aspect écologique en fait
1: ouais.
6: genre on nous dit de faire des trucs et puis en fait enfin moi personnellement mon frère il est ingénieur dans une usine où il brûle des déchets.
1: Ouais.
6: En fait lui il voit clairement la différence entre ce qu'on nous dit de faire en tant que particulier et eux ce qu'ils font
1: ouais.
6: mais en fait on est à des enfin on se dit mais on nous marche sur la tête quoi.
1: Ouais.
6: On demande vraiment de faire des choses alors c'est super important, je le nie pas, mais en fait peut-être que avant de commencer à demander à une certaine population de faire des choses, peut-être commencer par les industries qui potentiellement ont plus d'argent, ont plus de ressources pour mettre des choses en place, et ensuite commencer à faire changer des choses. Enfin, j'ai l'impression qu'on zigzague, même au-dessus de nous, ils savent pas trop où ils vont, qu'est-ce qu'ils font, comment le faire, et voilà.
1: Alors,
6: quoi.
1: Tu veux très drôle ce que tu dis par rapport à petite anecdote perso. Je suis allé à McDonald's. Et je dois citer d'autres marques ou pas? J'ai pas d'obligation.
13: Tu dois pas citer McDonald's.
1: Je dois pas citer.
12: C'est trop tard.
1: Pardon. Je suis allé dans un fast-food avec un. À l'époque, il y avait un clown qui faisait coucou.
12: Très traumatisant d'ailleurs le clown. Voilà.
1: Avec mes enfants et mon voilà. grand aime. Faire les poubelles. J'ai jeté le plateau.
12: Oui.
1: Il adore ça. Il dit, je veux faire. Ils se battent pour le faire. Et c'est mon grand qui me dit, mais t'as vu, papa, on demande de. C'est deux poubelles différentes, mais c'est le même sac. Et.
12: Mec, explique ça à ton gosse après.
1: C'est mon fils. Je dis, oui, bah, tu vois, ça, c'est la poubelle pour le plastique, et comme à la maison, et ça, c'est le poubelle pour les déchets. Bah non, c'est le même sac. Et je ne savais pas quoi dire à mon enfant.
12: Bah oui, parce que c'est vrai.
1: Donc à la maison on fait, et il a l'habitude de ça, mais du coup il dit ah, mais c'est le même sac.
14: Bah, dans ce cas-là, tu le regardes, tu fais oui, mais en fait, c'est parce que, en fait, après, ils coupent les sacs en deux.
1: Ouais,
14: faut que t'inventes un truc.
1: Je sais plus ce que j'ai
14: inventé. Moi, ma mère, c'est ce qu'elle avait fait. Elle arrivait, elle a fait, en fait, c'est parce qu'ils coupent les sacs en deux. Après, en fait, ils ont des ciseaux et ils coupent les sacs en deux. C'est pour pré-séparer le sac et tout.
1: Je crois que je lui ai dit que dans le sac, il y avait une séparation, je crois.
14: Ouais, non, mais ma mère, elle a inventé un truc pareil et j'y ai cru toute mon enfance. Et quand j'ai su la vérité, prom dog, ça m'a brisé le cœur. J'étais genre en mode.
1: Mais. Tu vois, je reviens à ce que tu disais. En effet, on nous demande. Mais tu vois, c'était la petite anecdote. Mais je l'ai vécu il y a 10 jours avec mes enfants.
14: Ouais. Ah, ma petite sœur, elle me l'a pas encore fait.
6: Mais c'est comme les véhicules. On peut citer par contre des youtubeurs ou des créateurs de contenu. Par exemple, si vous prenez Sylvain Live, donc anciennement Villebrequin, il a fait une vidéo sur les véhicules électriques. Et en fait, il nous montre juste que aujourd'hui, on fait de plus en plus de véhicules électriques. Mais en fait, c'est des véhicules électriques. On cherche à retrouver des véhicules thermiques dans les électriques, ce qui fait qu'on a des véhicules censés être plus verts, mais en fait qui sont aussi pires que des voitures thermiques.
14: Ouais.
6: Quoi.
14: Ouais.
6: Et bon, après, il y a plein d'autres choses au niveau.
1: Oui, les batteries et tout, la batterie lithium, voilà. Et tout
6: ça. Du coup, c'est des questions à se poser. Quoi. On nous fait faire des choses, mais pourquoi ?
1: Pourquoi, en effet ?
14: Et là, je vais faire ma boucle de service, comme quoi le thermique, c'est toujours mieux.
1: Alors, je citerai, comment il s'appelle, le monsieur de Kaamelott ? Astier ? Astier, qui disait que la première voiture a été électrique, hein, et que il disait que le fait de tourner était beaucoup plus facile. Et d'un coup, il y a un gars qui s'est dit, bah viens, on va injecter de l'essence, on va créer des explosions, des micro-explosions pour faire avancer un véhicule qui fonctionne déjà par une dynamo.
14: C'est tellement mieux.
1: Et du coup, il dit, on aurait déjà, lui, il estime, il dit, je retrouvais peut-être l'émission, il dit, on est passé d'un truc électrique de base sur un truc de roulement. À un truc d'injection et d'explosion pour faire avancer quelque chose.
14: C'est mieux, ça fait boum.
1: Ouais. Je sais pas si c'est bien. En fait.
14: Ouais, c'est bon.
1: Écologie, on va en parler un petit peu après, parce que juste après, on va parler de la Coupe du Monde et on en reparlera. Donc ceux qui sont là, on pourra en parler encore un petit peu. Mais ça marche. Moi, je peux juste un petit tour à tous ceux qui sont autour de la table. On parle dans l'avenir. Vous voulez regarder dans 20 ans, vous voulez regarder ce que vous avez fait. Vous vous retournez et vous dites là de aujourd'hui à dans 20 ans, qu'est-ce que vous voulez qu'on vous dire ? J'ai réussi ça, j'aimerais avoir fait ça. Vous avez un petit objectif là, dans 20 ans on se retourne, on fait un rétro, on regarde, il dit ah bah Charles il nous a posé la question, en effet j'ai réussi à faire ça, je sais pas. Mathieu, qu'est-ce que tu aimerais te dire dans 20 ans, sur ton monde de aujourd'hui à dans 20 ans ?
4: J'espère que t'as trouvé la paix et le bonheur.
1: Te dire ça ?
4: Ouais.
1: Ok. Po, vas-y.
9: Merci de ne pas avoir abandonné et d'avoir été jusqu'au bout malgré les difficultés que tu as pu rencontrer quand tu étais plus jeune.
1: Ok, c'est joli. Okay. Et tu te parles à la troisième personne.
14: Moi, j'espère que j'aurai un giga bibel. Non, je rigole.
1: Du coup, j'ai réussi ça, fait ça.
14: J'espère avec ton amour, ça a marché en fait. J'espère qu'il t'a passé la bague au doigt.
1: Ah, ok.
14: Voilà, j'espère qu'il a tenu sa parole et puis j'espère que t'as 4 chiens.
1: 4 chiens.
14: 4 chiens.
1: Ok.
14: Driss, sans compter le mari.
1: T'aimerais te dire quoi dans 20 ans que t'as réussi, t'as
7: pouvoir
1: fait
7: retrouver mon chemin.
1: Ok.
7: Mon avenir et de la prospérité.
1: Prospérité, ok. Aileen, qu'est-ce que t'aimerais te dire dans 20 ans que t'as fait?
15: Je pense juste pouvoir être fière de moi et me dire que je peux enfin être heureuse.
1: Ok, ça marche. Pierre ?
6: J'en ai aucune idée.
1: C'est vrai ?
6: Ouais, non, vraiment, j'écoutais tout le monde parler, j'étais en mode, je sais pas, que je sois cool, enfin, que ça soit.
14: Voilà, okay, en fait.
6: Non, mais.
14: Que je sois vivant.
6: Que je puisse vivre de mes passions et. Et voilà, c'est déjà énorme.
1: C'est déjà énorme, en effet, tout à fait. Ouais. Peut-être créer ta boîte ?
6: Ça va avec, ouais, du
1: ça coup. Va, ok, ça va.
6: Okay. Carrément.
1: Ok.
4: Ouais, j'espère que t'as la Civic.
1: J'espère que tu l'as.
14: Okay. Alors dans ce cas-là, si on y va, moi je fais ma bouffe de service. J'espère que t'as 3 Porsche dans ton garage. Alors,
1: c'est le rêve de Mathieu et en fait c'est une petite private joke. Il a fait un CV audio. De son CV audio, il parle de sa fameuse Honda Civic. Et c'est quoi le on aura un article.
14: C'est quoi le hantavirus ?
1: Et tu sais quoi, on va laisser le hantavirus et on reviendra plus tard.
14: Ouais. Du coup. Mais moi c'est le problème que je veux vraiment avoir une Porsche dans mon garage quoi.
1: Okay.
14: Une Porsche
1: 9. Dans 20 ans tu peux te dire que t'es ça.
14: Ouais, j'ai des 3 RS roses avec une Hello Kitty dessus genre.
1: J'en profite Franck, t'aimerais te dire quoi dans 20 ans ?
2: Alors là, bonne question, j'y ai pas réfléchi du tout. Force et honneur.
1: OK. OK. Ça marche. on se refait une petite musique. Et on merci en tout cas pour cet échange dans l'avenir. En tout cas, c'est alors au début c'était hyper joyeux, puis au final c'était très incertain. Mais au final, vous voyez dans plein de choses quand vous dites ce que vous vous souhaitez dans 20 ans. Au final, ça, on finit sur une note joyeuse, donc c'est cool. Mis à part Pierre.
16: Pierre, il est où Pierre?
1: On se fait une petite musique et on enchaîne avec.
16: Attends,
1: Adèle.
16: Elle veut dire un truc.
1: Ah oui, dis-moi.
16: Moi, je dis le positif, à dire le positif.
17: Bien évidemment.
16: Même si il y a beaucoup de problématiques en ce moment, bah faut toujours garder la tête haute et puis voilà, parce que comme je dis, derrière chaque nuage, il y a toujours un petit rayon de soleil.
1: Il y a le soleil derrière.
16: J'ai la flemme et te dire, allez, bouge-toi le cul, ça va aller.
1: Bah oui, non mais t'as raison.
17: Comme dirait une grande écrivaine, plus égale plus.
1: Plus égale plus. Enfin, allez, on s'écoute Adèle, votre chouchou du JDL.
16: Ouais.

0: Et on est de retour sur le ML Show. Et du coup, merci pour ces échanges sur l'avenir. Alors, on a eu un petit off juste à la fin. Il y a quelqu'un qui nous a annoncé l'écrasement d'une météorite d'ici 20 ans. C'est ça, hein, Brian, hein, il y a des scientifiques qui ont annoncé, c'est
1: je
0: ça.
1: Je ne peux pas parler de...
0: Donc, on enchaîne du coup avec le dernier sujet d'aujourd'hui. Vous avez choisi de parler de la Coupe du Monde. On est à 29 jours du début de ce lancement de cette Coupe du Monde 2026 aux États-Unis, Mexique, Canada. Du coup, vous vouliez en parler. On en parle de quoi? Vous voulez parler de quoi? Parce que alors, je suis un footeux. Je suis un amoureux du foot. Mais j'ai plein de raisons de boycotter cette Coupe du Monde. Donc, que finalement, je n'arriverai pas. Hein. Mais du coup, pourquoi vous vouliez parler de la Coupe du Monde? Dites-moi, Antoine, dis-moi, c'est toi qui voulais en lancer le sujet. Dis-moi tout.
2: Principalement pour retirer les critiques.
0: Vas-y.
2: On n'en disconvient pas qu'il y a la guerre en Iran. C'est en Iran.
0: Oui.
2: Qu'il y a la guerre en Iran. On n'en disconvient pas qu'il y ait tous ces problèmes et tout, tant qu'on peut nous donner du plaisir à nous,
0: ouais.
2: Les fanatiques de football, au monde entier aussi. C'est un mode de divertissement.
0: Ouais.
2: Ça permet au monde d'essayer d'aller un peu. Donc, franchement, ça sert à rien de porter polémique.
0: Tu trouves qu'il y a beaucoup trop de polémiques par rapport à un événement?
2: Abusé, je dirais.
0: C'est vrai?
2: Ouais.
0: Et tu penses pas que ces polémiques peuvent être fondées?
2: Sûr.
0: Sûr? Ok. On va en échanger un petit peu. Noach. Bonjour Noach.
3: Bonjour.
0: C'est ta première fois à la radio?
3: Oui.
0: Ouais. Donc t'inquiète pas, ça va bien se passer.
3: Bah oui.
0: Alors pourquoi toi tu voulais parler de la Coupe du Monde, dis-moi?
3: Bah parce que j'aime le foot.
0: T'aimes le foot? Ok, on est à 29 jours.
3: Et comme Antoine, il y a des polémiques, c'est pas recevable.
0: C'est pas recevable? Ok.
3: Ça dépend lesquels.
0: Autour de la table, on a aussi Talia, on a Amandine, on a Driss, on a Mathieu. Il y a plus de place, donc il s'est retrouvé autour de la table. Driss, toi, tu t'en cognes un peu du foot? Ibra, t'es pas autour de la table. T'es là, ça marche.
4: Moi, je trouve sur les polémiques, par exemple pour les Coupes du Monde, tout ça,
0: ouais.
4: Il y a certaines polémiques, on va dire, il faut en parler.
0: C'est tiré par les cheveux, tu trouves les autres? Certaines?
4: Ouais. Par exemple, sur la guerre, les conflits, tout ça,
0: ouais.
4: On doit pas mêler. Le foot,
0: ouais.
4: Les amoureux du foot,
0: ouais.
4: Et la politique.
0: Ok. Et c'est ok, ça marche, on va en reparler aussi. Talia?
5: Moi, je sais pas ce que je fais ici.
0: D'accord, ok. Tu suis Coupe du Monde? Tu t'en fous complètement?
5: Non, complètement.
0: Amandine?
6: Bah, moi, je déteste ça, donc c'est
0: d'accord.
6: Simple. J'ai une haine envers les footeux, donc.
0: Une haine envers les footeux.
6: Ah oui, non, mais c'est
0: carrément.
6: Hard. Hein. J'ai déjà failli me battre avec un mec qui aimait le foot. Hein.
0: Mais pourquoi?
6: Mais parce que, en fait, il voulait me forcer à regarder un match de foot. Je dis, bah non, j'aime pas ça. Pas. Et il forçait. Il tombait, si, c'est trop bien le foot et tout. J'ai dit, au bout d'un moment, j'en suis devenue violente, quoi.
0: Ouais, non, mais ça, c'est pas les footeux, ça, c'est un gars, tu vois.
6: J'aimerais bien qu'il soit qu'un seul dans ma vie, quoi.
7: Peut-être son ex ou je
0: sais pas. Ouais, un truc.
6: Même pas, c'est un ami de ma mère. Okay.
0: Alors, quelles sont les polémiques? On y vient. Quelles sont les polémiques pour vous qui sont tirées par les cheveux et que vous trouvez qu'il faut remettre en place peut-être la place au foot et machin? Vas-y, je vous écoute.
2: Moi, vas-y. Je dirais principalement sur les finances.
0: Sur les finances?
2: Ouais, parce que il y a des polémiques qui sont du genre que comme il y a la guerre aux États-Unis et tout, que les États-Unis devraient utiliser l'argent qu'ils vont déverser pour l'événement à autre chose, je dirais, les repas pour ceux qui n'en ont pas et un peu de l'ONU, quoi.
0: Ok.
2: Donc moi je dirais un peu sur les finances, sachant que l'année de la coupe qui a été faite au Qatar, ils ont dépensé près de 220 milliards
0: ouais.
2: d'euros. Donc, vous pouvez imaginer la somme. C'est 3 à 4 fois plus ce que les États-Unis vont dépenser. Donc, forcément, il ne faut pas poser polémique sur ça.
0: Parce qu'ils ont dépensé combien les États-Unis, du coup?
2: Nous sommes dans les 3,7 milliards.
0: 3,7 milliards?
2: Oui, mais là, c'est les États-Unis, le Canada et le Mexique mélangés.
0: Tes sources sont bonnes?
2: Oui.
0: Parce que moi, j'ai une source, je suis déjà à 11 milliards que les États-Unis.
2: Attends, je vais regarder.
6: Mais c'est énorme pour du foot, quoi.
0: Alors, mais parce que alors...
2: Bah oui.
6: Non.
0: Ça engendre beaucoup. Alors, c'est une Coupe du Monde, ça engendre... Alors, Moi, si vous voulez, je suis un footeux. Je vais regarder parce que voilà, j'ai boycotté. J'étais en congé pad, j'avais beaucoup de temps et du coup, j'ai pas regardé tous les matchs déjà de la Coupe du Monde au Qatar parce que je trouvais déjà scandaleux de changer de date parce que ça a été en décembre. Il faisait 40 degrés, ils ont mis des clims dans des stades ouverts.
6: L'utilité quoi.
0: L'intérêt. Et là, déjà, il y a le côté pour moi écologique, économique. Qui est un peu impressionnant. Respect pour les sportifs, parce que on est passé à 48 nations sur 39 jours. Donc ça veut dire que les gars, ils font déjà 70 matchs à l'année, parce que t'as la moitié des joueurs qui vont jouer des demi-finales de Ligue des Champions, qui vont jouer machin, qui vont jouer truc. Ils sont rincés comme pas possible, ils retournent sur une compétition où, donc on respecte plus rien, et on respecte plus. C'est le sport populaire, le foot. On peut jouer au foot avec un caillou, avec une bouteille, avec une canette, avec machin.
6: Avec un bout de bâton.
0: Tout à fait. Mais on respecte plus le supporter, parce que on met des places à des prix
6: exorbitants.
0: Mais non, mais c'est même plus chercher un terme au-delà d'exorbitant. Il y a une place pour la finale. On sait même pas quelle équipe sera en finale. Il y a une place pour la finale qui s'est vendue à 2 600 000.
6: Mais dis pas qu'il y a quelqu'un qui a acheté.
0: Bah si, elle s'est vendue à 2 600
6: 000. Oh, purée.
0: Et cette place-là, est reversé aux États-Unis à l'organisation, mais aussi à la FIFA, qui est, pour ceux qui ne me voient pas sur la radio,
6: je
0: mets des gros guillemets, une association à but non lucratif, mais qui récupère 21 ou 22% de ce prix de ce billet.
6: Non, mais attends. Il y a un mec, il s'est dit, je vais acheter une place pour la finale à
0: 2 600 000.
6: Quoi faire de sa vie, lui?
0: Alors moi déjà, c'est pourquoi déjà on met des places à ce prix-là? C'est le sport populaire.
6: Teteux, moi, un truc comme ça, je fais jamais suivre. Hein.
0: Vas-y, Bra, je t'écoute.
8: Ouais, je voulais dire, s'ils vendent les places à ce prix, c'est qu'il y a des gens qui achètent.
0: Oui, mais est-ce que le... Parce que tu vois, ça,
6: est-ce que c'était mérité,
0: sport,
6: genre?
0: Le sport populaire qui est le foot, et en plus, alors attends, Ibra, éducateur sportif à tout le jeune citoyen, il entraîne des jeunes au foot. Est-ce que de tous tes jeunes, des parents des jeunes, de la famille de tes jeunes, il y a quelqu'un qui est passionné de foot, comme on peut l'être Antoine, peut être Noah, peut être toi, peut être moi, peut être d'autres personnes autour de cette table, peut se permettre de payer cette place-là? Est-ce que ça ne met pas cette place-là à une élite?
8: Ah bah si, ça fait longtemps que c'est comme ça.
0: Et ça te dérange pas?
8: Ah bah si, ça, je pense que ça dérange tout le monde, mais on pourra rien y changer.
0: Ouais.
6: Non, mais c'est surtout que les places en soi, ils savent qu'elles vont dans tous les cas être prises. Donc dans tous les cas, en fait, honnêtement, je vois pas pourquoi ils les mettent aussi cher, parce que dans tous les cas, ils savent qu'elles vont être prises. Ils le savent, étant donné que c'est un sport populaire. Mais oui, mais comme je dis, ça rapporte déjà de l'argent de base, en fait. Encore, ça serait un truc de tennis. Bon, les places, ils sont pas sûrs qu'elles vont être vendues, je comprends.
0: Si, il y a du monde.
6: C'est une façon de dire, quoi. C'est comparé au foot, quoi.
0: En effet.
6: Le foot, tout le monde y va.
0: Ouais.
6: Genre.
0: Non.
6: Si, tout le monde y va. Genre, 95% de mon entourage va au foot.
0: Celui s'intéresse un petit peu.
6: Ouais, voilà. Ouais. Donc en fait, là, c'est quand même la Coupe du Monde. Ils savent typiquement que.
0: Ça va être suivi.
6: Ça va être suivi, ça va être vendu. Enfin, ils vont avoir de l'argent qui va être rapporté de la part des spectateurs, justement. Donc en fait, genre, je vois pas l'intérêt qu'ils vendent les places aussi chères.
0: Ouais, qu'ils se gavent, tu vois.
6: Ouais, en fait, là, c'est juste, ils se remplissent des poches, là.
0: Vas-y.
9: Mathéo. Et moi, je vois totalement l'intérêt.
0: Tu vois l'intérêt?
9: T'es un patron. Tu veux de l'argent.
0: C'est du business.
9: Business.
6: Mais là, c'est
9: le but d'un
6: patron,
9: c'est quoi? C'est de vendre.
6: C'est
9: aujourd'hui, il y a un FIFA qui sort chaque année à 80 balles. Et il y en a qui achètent.
2: Il faut qu'on se dise la vérité, Amandine.
6: C'est s'enrichir inutilement.
2: Non, Amandine, qu'on se dise la vérité.
9: Amandine, tu n'aimes pas être riche.
0: Attends, doucement.
6: Si, mais je le fais de façon à ce que ça se convienne à tout le monde.
2: Non, merci.
6: Bien évidemment.
0: Alors, là, moi, je peux rejoindre Amandine, et je suis le premier amoureux du foot, hein, vraiment. Là où je rejoins Amandine, c'est que ça perd de sa...
6: Ça perd de sa valeur?
0: De sa splendeur du foot populaire qui était tout le monde a joué dans un coin de rue, et garçon et fille compris, ici, tout le monde a déjà mis un coup de pied dans un ballon avec son petit frère, sa petite sœur, son cousin. C'est le sport populaire qui est accessible à tous. On a besoin d'un truc pour taper dedans. D'un truc pour taper dedans, c'est le seul truc qu'on a besoin. Au tennis, il faut.
6: Tu prends le chien, Pierre.
0: Non,
6: on va éviter.
0: Surtout pas.
6: Les enfants, ne faites pas ça.
8: Je veux dire que ça fait longtemps que c'est plus un sport populaire comme avant.
0: Ouais, oui.
6: Oui, mais ça reste toujours.
8: Parce que juste avoir en club les prix des licences, c'est plus comme avant. Avant, t'avais une licence à 80 euros.
6: Certes, dedans, mais.
8: Elle a 250 euros la licence.
6: Moi, j'habite à la campagne, j'ai des enfants qui jouent en face de chez moi tous les jours. Quand il fait beau, bah, ils font quoi? Ils prennent un ballon et ils se font des passes. C'est pas vraiment du foot, mais ça consiste à la même chose, quoi. Ils se font des passes, ils courent après le ballon, ils sont contents, et puis voilà, quoi. Ils font pas le foot version adulte, mais ils le font à leur manière.
10: Moi, je suis d'accord avec Ibra, hein, quand il dit que ça fait longtemps que c'est plus comme ça. En fait, à partir du moment où tu passes pro, où tes joueurs deviennent des professionnels et tout, tu vois maintenant les joueurs, bah justement les pros, c'est des machines de guerre en fait. Ils sont, enfin des machines de guerre entre guillemets, des machines de, ah oui. ils ont un physique énorme, ils tiennent tout le match, tout ça, et justement pour ce côté enchaîner les matchs, le côté business et rapporter toujours plus à leur club, à la FIFA, à l'UEFA, je ne sais qui, enfin voilà, aux différents pays qui peuvent organiser les coupes du monde, enfin c'est.
6: Mais ça, c'est parce que c'est les riches juste qui veulent s'enrichir sur le dos des gens.
2: Mais désolé,
6: c'est tout.
2: Mais désolé, si
6: c'est
2: tu ne veux
6: tout.
2: Pas être riche.
6: Bah oui, mais non, mais alors, c'est pas une histoire de pas vouloir être riche.
0: Non, c'est moi ce qui me.
6: C'est que là, ils taxent les pauvres, là.
0: Moi, ce qui me dérange, c'est que c'est la FIFA qui est une association.
2: Oui.
0: Et qui s'en met plein les fouilles.
6: Ouais, voilà.
0: Tu vois, et comment c'est reversé derrière? Alors, en effet, ils vont reverser à des fédérations pour qu'après ça soit reversé à deux. Mais est-ce que. Est-ce qu'il y a des licenciés au foot ici? Est-ce que tu vois beaucoup de clubs pouvoir payer des nouveaux ballons de foot à des enfants qui ont 6-8 ans par rapport aux frais que la Fédé a pu... Parce que la Fédé française va prendre des millions dans cette histoire-là. Est-ce que tout le jeune citoyen, l'année prochaine, peut payer des nouveaux ballons à ces jeunes sur les subventions reversées à la FIFA, qui est reversée à la FFF, qui est reversée à la Ligue de Grand Est, qui est reversée au district de Meurthe-et-Moselle Sud.
8: Pas trop.
0: Tu vois, moi, tu vois, le problème, en fait, il est là. Tu vois, c'est plus ce côté-là. Même nous, qui sommes passionnés de foot et qui allons regarder, on doit payer 20 balles, bein, si tu veux regarder tous les matchs.
6: C'est un luxe maintenant, le foot. C'est devenu un luxe.
2: Bah oui. Comme tout sport.
6: Mais
8: après,
6: non.
8: Après, il y a Canal Plus, après, il y a DAZN.
2: Comme tout sport, il y a plutôt
8: après,
2: télé.
8: Y a Eurosport, après, il y a.
6: Le sport de base n'est pas censé être un luxe. Pourquoi? Parce que c'est quelque chose qui est pour tout le monde. Le sport, tout le monde devrait pouvoir y accéder.
0: Ah. Moi, c'est ce qui me dérange, je suis assez d'accord.
6: Ouais, voilà, en fait, maintenant, c'est un luxe. Maintenant, si tu veux pouvoir faire du sport, il faut que tu aies les moyens.
2: Je n'en dis qu'on vient pas, tu vois, mais il faut parler peut-être de sport en termes local, pas de haut niveau. Parce que là, on parle de sport de haut niveau. Tu ne vas pas comparer un basketteur qui joue en NBA et un basketteur qui joue dans la rue.
6: Mais là, tu parles dans des extrêmes. Là, je parle dans tous les cas.
0: C'est une autre machinerie, la NBA.
6: J'ai envie de dire, même les joueurs de haut niveau, fut un temps, ils étaient au même niveau que nous.
2: Bah, ils ont travaillé.
6: Bah ouais, voilà. Mais pourquoi? Parce qu'ils ont dû mettre les moyens.
2: Non, ils se sont butés. Il y a des gens qui l'ont. Il y a des gens qui sortent de familles extrêmement pauvres.
6: Non, mais je suis désolé.
2: Je veux prendre l'exemple de Mike B. Jordan, de femmes extrêmement pauvres qui n'ont rien eu, qui sont quittées de zéro jusqu'à
6: maintenant. Je suis consciente, c'est bien évidemment, tu te butes au sport, je suis tout à fait d'accord, mais il faut aussi les moyens par derrière, parce que tu peux te buter à 2000% et ne rien avoir.
2: Quel moyen? Tu parles de quel moyen? Les médias.
6: Bah, financiers, du coup.
2: Non.
0: Attends, tiens, on a Mathéo qui voulait dire un truc, vas-y. Bien dans le micro, Mathéo.
11: Dire qu'il y a une grosse différence.
0: Bien dans le micro, Mathéo.
11: Regardez. Et vouloir jouer au foot.
0: Oui,
6: dans tous les cas.
11: Comme l'a dit Charles, on peut jouer au foot avec une canette, avec une bouteille de verre dans la rue. Vouloir regarder un match.
6: Oui, mais un passionné.
8: Ça fait mal, quand même.
6: Oui, mais.
11: Là, il y a des places qui se sont vendues vraiment très chères, mais ça reste regarder.
6: Oui, mais même rien que de regarder, ça coûte extrêmement cher.
0: Mais il y a aussi de s'y rendre. C'est sur trois pays. Donc il y a 4000 km entre les deux stades les plus éloignés. Il y a 4000 kilomètres. Il y a trois pays. Il y a aussi toute cette empreinte carbone, moi, qui me dérange un peu, hein, toute cette empreinte carbone. On veut y aller, il faut aller au Canada, puis après, il faut aller au Mexique, puis après, il faut aller aux États-Unis. Entre chaque, il faut prendre 5 avions, 8 avions, 10 avions. Le nombre de personnes qui vont s'y rendre. Enfin, moi, j'ai du mal aussi avec ce côté États-Unis, Canada, Mexique. Pourquoi trois pays? Les États-Unis, c'est pas assez grand déjà pour gérer.
6: Bah ouais.
0: C'était pour diviser les frais entre les nations, mais derrière les nations se gavent en plus. Alors il y a l'exemple, j'en parlais à Franck hier. Il y a l'exemple d'une sénatrice de New York il y a un match où se passera la finale de la Coupe du Monde. Donc c'est banlieue de New York, mais il n'y a pas de route. Il faut y aller, c'est en train.
6: Oh putain.
0: Pour aller à ce, il y a une équipe. Je sais plus si c'est les. Non, c'est pas les New York Red Bulls, c'est l'autre, le New York City, qui joue dans ce stade-là. Donc du coup, pour y aller, c'est $12. Donc ils savent, ceux qui vont au stade à New York City, ils prennent leur place plus $12.50 le billet de train pour y aller, parce qu'il n'y a pas de parking, c'est en extérieur de la ville. Et ben dès ce mois-ci, le billet de train passe à $150. Donc déjà qu'il faut payer 2 millions de billets de train, le billet de la place, il faut payer 250. Tu vois, l'inflation, elle est folle.
6: Ouais, voilà, en fait, ils en profitent.
0: Moi, c'est ce côté-là que je dénonce et je suis pas du tout crédible.
2: Je pourrais quand même dire que je suis quand même d'accord avec toi parce que à un certain moment, ils abusent
6: les billets
2: d'avion et tout. Mais je suis pas d'accord avec Amandine.
6: Mais j'ai le même avis que lui.
0: Non, mais parce que tu as comparé le sportif et le spectateur.
2: Le sportif de haut niveau, il s'est buté, il s'est pas vraiment donné les moyens en termes liquides, mais c'est média.
0: Ouais, ouais,
2: moi
0: ouais.
2: J'ai connu Anthony Edwards à travers son école.
0: Ouais.
2: Quand il jouait, je sais pas si c'était encore Houston ou je sais plus trop, il y avait des extraits là où il dunkait à l'école, mais purée, c'est dingue.
0: Oui, il y en a qui sont.
2: C'était sauvage. C'était sauvage.
0: Mais du coup, la Coupe du Monde, alors moi, et je suis pas crédible, je vais regarder cette Coupe du Monde parce que je suis fan de foot et tout ça.
6: Oui, hein. Tu es vraiment mais pas crédible.
0: Ça ça m'énerve ce côté. Trois pays, ce côté. Je suis tellement fan de foot, j'aimerais aller voir un match de Coupe du Monde. J'ai pas les moyens et pourtant travaille, j'ai des économies, j'ai machin et j'ai pas les moyens.
6: Ben non, c'est beaucoup trop cher.
0: Tu voulais, vas-y, Driss.
4: Aussi, certaines stars du football qui vont plus jouer, ce sera leur dernière Coupe du Monde.
0: Ah, ça peut donner des envies.
4: Messi. Cristiano Ronaldo,
2: Neymar.
0: Hein. S'il y est,
12: il va pas la jouer.
2: Mais si, il va y aller.
0: En effet, après, il y a tout ce côté folklore du foot et de ces divertissements. En effet, je te rejoins. C'est la dernière Coupe du Monde de certains grands noms qui ont marqué le sport. Donc, en effet, ça peut aussi donner envie de regarder. Ça peut être la tournée d'adieu de certains, machin. Donc, en effet. Ouais. Moi, ce qui me dérange, c'est le côté. Après, je vais regarder. Je suis un naze. Je critique, je vais regarder.
6: Bah oui.
0: Ça marche. Donc, du coup, est-ce que. Alors, en effet, est-ce qu'on s'est mis d'accord sur tous les enjeux économiques, écologiques et tout ça sont pourris, mais il y a Neymar, il y a Messi, il y a Ronaldo, il y a Olise, il y a chaque équipe a un grand joueur, on est d'accord. Donc il y aura du spectacle, ça on est d'accord. Mais tout le côté autre, mais économique, écologique et tout ça,
6: faut boycott. Hein.
0: Dérange un petit peu et moi, je trouve que certaines critiques sont entendable.
6: Faut boycott.
0: Mais je ne boycotterai pas trop, donc.
6: Tu me déçois, Charles.
0: Ça marche. On a 9 minutes et un petit peu moins pour terminer cette émission. Vous avez tous préparé un petit. On finit par notre petit jeu de présentation d'un film. De la manière. Raconte-moi un film la plus nulle possible, je vais deviner ton film. Ça vous va ?
6: C'est super drôle.
0: Ça va être très drôle. Tous, vous en avez un ?
6: Oui.
12: Non.
0: Allez, on a un micro balade, un micro portable. Et on enchaîne. Vas-y, Mathéo, allez, on fait dans l'ordre. Allez, vas-y.
11: Allez, je commence.
13: Bien fort. Écoute.
11: C'est l'histoire d'un militaire paraplégique qui part en télétravail sur une planète remplie de schtroumpfs bioluminescents pour convaincre des hippies.
0: Stop, on a trouvé. Julie.
14: Je dirais Avatar.
0: Ouais.
11: C'est totalement.
0: Avatar, ok. Les schtroumpfs bioluminescents. Ok. Un militaire paraplégique qui part en télétravail. Ok.
15: Ok.
0: Vas-y, Mathieu.
15: Eh ben alors, c'est des gens qui se tapent dessus pour se sentir vivant. Et le perso principal, il se fait héberger par un mec timbré qui fabrique des savons dans une maison en ruine.
0: Fight Club. Ouais. Tu l'avais aussi ? Ouais.
15: Ouais. Ouais. Bon, bah, impeccable.
0: Ok. Rapide. Antoine, t'en as un ou pas ? Non. Julie, t'en as un ?
16: Oui.
0: Tiens, vas-y, on passe à Julie.
16: C'est l'histoire d'un petit garçon qui est seul et détesté dans sa famille. Un jour, il reçoit une lettre d'inscription à l'école. Il part là-bas avec Rouen, un surveillant.
0: Rouen.
17: On l'a tous, en fait.
15: Ou Harry Potter.
0: Harry Potter, ouais, ok, on est pas mal. Ok. Gwen, t'en as un ? Non ? Vas-y, Rouen en a un et après on repassera devant.
18: C'est un groupe d'adolescents. Donc, il y a un asthmatique,
12: un mec qui fait des gadgets qui fonctionnent une fois sur deux, une personne qui doit faire une danse ridicule pour entrer dans une pièce. Ils finissent par arriver dans des égouts à la recherche d'un trésor par un mec qui ne sait pas signer sur une carte. Donc ils trouvent un bateau qui, après 3 siècles, est toujours debout. On ne sait pas pourquoi. Ils décident d'habiter avec une personne qui vit là-bas et ils sont poursuivis par des mafieux qui font de l'opéra.
13: Mais c'est quoi ce film?
0: Les Goomies?
12: Ouais.
13: C'est quoi?
0: Les Goomies.
13: Je connais pas.
0: T'étais pas né. Pour, est-ce que t'en as un? Non. T'en as un, Pierre?
18: Moi j'en ai un après.
0: Non, je vais faire comme ça et on est leur entre la table. Okay. Mais vas-y, Amandine, comme ça tu m'embrouilles pas. Pas de problème.
19: C'est une fille qui trouve un travail chez une dame super riche qui aime les habits et faire peur aux employés.
20: Ah, Cruella.
0: Le diable, ça vient en panda?
19: Oui. C'est parce qu'ils sortent le 2 bientôt, c'est pour ça. Enfin, ils ont sorti
0: ils
19: le 2 là.
0: Sorti le 2,
19: ouais, ça y est. Okay.
0: Pierre, vas-y.
18: Est-ce que moi je précise ou pas du coup,
21: Oui, oui. Ouais. Donc du coup, c'est un animé.
0: C'est un animé.
21: Enfin, c'est pas un animé, c'est un film, un dessin animé.
0: Un dessin animé, ok.
21: Ok, donc c'est un garçon qui est un peu maladroit. Dans sa ville, tout le monde adore courser et attraper des gros oiseaux, voire même les tuer parce qu'apparemment, ils détruisent tout. Mais lui, il y a...
0: Ah, si.
21: Lui, il y arrive pas, donc il crée un gros arc. Que...
0: J'ai.
22: Le garçon et le héron?
21: Non. Pas du tout.
0: Dragon?
21: Ok.
0: Dragon?
21: Ouais, c'est dragon.
13: Ah,
0: Je suis à 3 points. Noah, t'en as un ou pas?
23: Non.
0: Aileen, t'en as un?
24: Ouais.
0: Vas-y.
24: Alors, bon, c'est très nul. Hein.
0: Non, c'est très bien.
24: Alors, c'est un type, il débarque sur une île avec son acolyte qui connaît que depuis 2 minutes. Et ils viennent rendre visite à un gars qui est propriétaire d'un immeuble, un très grand immeuble sur l'île. Et ils doivent justement l'aider dans une partie de cache-cache pour retrouver une femme. Donc le proprio, il est tellement nul pour trouver celle-ci qu'il justement, il les a fait venir ici. Et pour seul indice pour la retrouver, ils ont un bout de papier avec des chiffres beaucoup plus longs que le chiffre pi. Donc ils galèrent aussi au début. Et ils peuvent demander de l'aide aux autres qui habitent dans l'immeuble, hein, sauf qu'ils sont un petit peu à l'ouest, ils sont tous un peu... La partie de cache-cache est très longue, ça va durer quelques jours. Et au fur et à mesure, il apprend que la femme qui se cache, bah, elle s'est faite virer de chez elle.

0: Avec Leonardo DiCaprio.
1: Ouais, c'est ça. Oui. Shutter Island.
0: Shutter Island. Ah, j'avais.
1: Okay. C'était compliqué à décrire, non, je suis désolée.
0: Oui, ok.
2: Diable s'habille en Prada, c'était beaucoup plus facile à côté.
0: Shutter Island, bien joué. Bonne ref, très bonne ref. Si vous ne l'avez pas vu, regardez. T'as bien fait de pas spoiler jusqu'au bout,
1: ouais,
0: quand même.
1: J'ai hésité.
0: Y'a pas. Ibra, t'en as un?
3: Non.
0: Brice. Moi, j'en ai un au pire. C'est l'histoire d'un. Il est un peu plus grand qu'un ado. Et en fait, il fait un peu sa crise d'adolescence. Il décide de se barrer, de se dire ce que tu veux, j'aurai. Et il se rend compte que s'il se déguise en pilote d'avion, il peut draguer et piloter un avion. S'il veut être un avocat, il peut être un avocat. S'il veut vendre des immeubles, il peut vendre des immeubles. Et en fait, il y a un gars qui se dit mais il est bizarre, lui. Il est pilote d'avion et machin. Il s'appelle jamais de la même manière et.
4: Attrape-moi si tu peux.
2: J'allais lâcher Martin maintenant. On n'a pas les mêmes rêves.
0: Il y en a une autre ou pas?
4: Ouais, je peux en faire une.
0: Vas-y.
4: Est-ce que vous connaissez l'histoire d'une tortue obèse qui a pimpé sa carapace, qui a volé une princesse, enfin qui l'a totalement kidnappée?
1: Je sais.
0: Attends, laissez terminer parce que c'est très drôle la fin, il m'a raconté tout à l'heure. Il y a Julie qui a levé en premier.
4: C'est un frère et son autre frère, des jumeaux qui doivent aller la sauver. C'est des plombiers moustachus italiens avec un nom japonais.
0: Julie, tu l'avais en premier?
5: Oui.
0: Mon Mario. Ok. T'en as un autre?
5: Voilà, Mario.
0: Non, c'est
5: tout.
0: Quelqu'un en a un autre?
1: It's Mario.
0: Ok. Et bah écoutez, on est pas mal. On a 2 minutes pour conclure. Écoutez, déjà, est-ce que ça vous a plu, vous? Ouais, ça va?
1: Oui.
0: Je vous ai pas flingué votre Coupe du Monde?
6: Non.
0: Ça va?
1: Mince.
0: Eh ben, tout à fait. On a alors pour les 40 ans de Radio Déclic, nous avons une émission spéciale du ML Show. Vous vous souvenez, je vous en ai déjà parlé. On a le 10 juin, on sera à la mission locale, enfin dans les locaux de la mission locale, dans la grande salle à côté, pour une émission du ML Show classique. Puis alors pas d'une heure et demie, on sera à une heure et un petit peu plus. Mais derrière, on enchaînera par une petite conférence sur accompagner le public de jeunes du territoire. Donc c'est vous, hein, ce public jeune-là. C'est faire une petite conférence sur comment on accompagne, comment vous y trouvez dans l'accompagnement. Donc vous êtes bien sûr invité et vous serez présent, hein, je compte sur vous. Du coup, ça sera le 10 juin, c'est le prochain ML Show. Il y aura un peu de public, donc je vous y préviens un petit peu d'avance. Je compte sur vous pour être nombreux, comme d'hab, parce que là, on a encore dépassé les quotas. Et... À 10h. Ce sera 10h. Mais pour vous, ça sera un petit peu plus tôt, jeunes gens présents. On est tout bon. Merci aux auditeurs de nous avoir écoutés, en espérant que d'avoir le point de vue des jeunes, ça vous intéresse toujours autant. Nous, on se régale toujours autant. Moi, c'est toujours mon moment récré. J'aime toujours passer ce temps avec vous. Merci à vous, jeunes gens, pour vos opinions, pour vos échanges. Et puis, on se dit à bientôt. On se revoit le 10 juin, du coup. Pour le prochain ML Show. Ça marche ? Allez, bonne journée tout le monde et à bientôt. 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
0: Et bonjour à toutes et à tous et bienvenue si vous nous rejoignez sur Radio Déclic. Merci de le faire. C'est l'heure de votre émission quotidienne Déclic Midi dont voici l'édition du mercredi 27 mai. Et qu'est-ce qui vous attend aujourd'hui? Eh bien nous aurons la bonne nouvelle du jour et l'agenda des sorties.

0: Mais surtout, nous avons notre invitée du jour qui est Esther du Dawat Festival. Bonjour.
1: Bonjour.
0: Et oui, vous êtes la présidente de l'association Artman Life qui s'occupe donc de mettre en place ce beau festival qui nous attend à. Je recherche le lieu, vous pouvez me le dire
1: Armonville.
0: Peut-être. Armonville, voilà, donc dans le 88 pour les 5 et 6 juin prochains. On va en parler dans quelques instants. Mais avant, donc, on va commencer cette émission avec le journal pour s'informer.

0: Et on commence avec des actualités locales et le marché itinérant des producteurs locaux revient. Après une pause hivernale, c'est le retour du marché itinérant des producteurs locaux. Une première date a eu lieu à Domèvre-en-Haye le 15 mai dernier. Prochaine date, notez bien, ce sera ce vendredi 29 mai à Gros-Rouvre. Il y a deux dates par mois jusqu'au mois d'octobre. En juin, le marché prendra place le 5 juin à Tremblecourt, puis le vendredi 19 juin à Novian-au-Pré. Les marchés se déroule de 17h à 19h et vous invite à consommer local. La mairie de Vroncourt recrute un ou une agente pour assurer le remplacement ponctuel de sa secrétaire de mairie. Le volume horaire dans la semaine est de 9h à midi. Vous accueillerez le public les mardis et jeudis après-midi. Les horaires sont adaptables. Vous ferez de la comptabilité et de la gestion de la paye sur le logiciel Berger Levrault. Donc, si vous connaissez déjà le logiciel, c'est un plus. Au niveau rémunération, ce sera selon votre profil. Au niveau adjoint administratif, jusqu'à rédacteur territorial. Si vous êtes intéressé, vous pouvez contacter Florian Larue, maire de Vroncourt, à l'adresse suivante mairiedevroncourt@orange.fr. Et à Colombelles-et-Belle, une société de vente de contrats d'énergie et de fibres viendra frapper à vos portes ce mercredi et ce jeudi. Donc ne soyez pas surpris, la société C2E a demandé l'autorisation à la mairie pour effectuer du démarchage dans la commune. J'en profite pour vous rappeler qu'un démarcheur doit obligatoirement être en mesure de vous présenter clairement son identité, le nom de son entreprise et l'objet de sa visite. Ne signez aucun document dans la précipitation, prenez le temps de lire les contrats proposés. Aucun agent de la commune ne réalise ce type de démarchage à domicile, donc soyez vigilants si jamais on vient toquer à votre porte et que ce n'est pas prévenu. Pour terminer sur les actualités locales, parlons maintenant du Nancy Jazz Pulsation. Les premiers noms ont déjà été annoncés et une réunion avec la presse notamment avait lieu hier mardi matin. Quelques jours auparavant, un préavis de grève a été annoncé par les salariés du festival. 4 sur 5 des salariés souhaitaient se mettre en grève ce mardi matin si leurs revendications n'étaient pas écoutées. Finalement, le préavis a été levé quelques heures avant la rencontre. Je vous propose d'entendre l'un des salariés du Nancy Jazz Pulsation nous raconter les circonstances de cette grève envisagée. Il s'agit de Sifax Alec, responsable production.
1: Il y a un peu plus d'un an, on a eu une direction qui a été mise à l'écart du festival. Et depuis, il y avait un peu un flou artistique sur les fonctions des uns et des autres, sur l'ensemble de nos missions et un dialogue un peu rompu également. On a réussi à tenir l'édition 2025 contre vents et marées dans une situation et une année un peu compliquée. Et fin 2025, après le festival, c'était l'heure des bilans. On a un audit qui a été mis en place par la direction. On avait bon espoir que ça nous apporte des choses plus concrètes, notamment sur nos fiches de poste, sur les missions, sur cette réorganisation nécessaire aujourd'hui à NJP. Et on n'a toujours pas de bilan de cet audit, donc c'est ce qu'on attendait. On n'a pas de réelle concertation et discussion sur l'organisation du festival, mais aussi sur son quotidien dans les prises de décision, sur différents sujets qui rythment le festival et son organisation. Donc on a eu un petit ras-le-bol, si j'ose dire, et ces dernières semaines, c'est monté en crescendo. Et à l'approche de cet événement d'aujourd'hui, on a eu besoin de poser ce préavis. On a posé un préavis, je le répète, l'objectif c'était de justement montrer qu'il y a la seule chose qu'on demande, en fait, c'est une discussion, une concertation, c'est la première de nos revendications, c'est d'être impliqué dans ce qui se passe à NJP aujourd'hui en tant que salarié, pas être dépossédé de nos missions de salarié, et d'être dans la discussion et la concertation, ça c'était notre première revendication. Et en même temps, il y avait un sujet qui courait depuis plusieurs mois qui était un règlement de nos heures sur les dernières années. On a fait dernièrement donc une proposition de transaction qui était une grosse concession de la part des salariés, qui a finalement donc été acceptée. C'était une des choses qui a fait que hier soir on a décidé de lever le préavis.
2: Ça prend des heures sup non payées, c'est ça ?
1: C'est des heures sup non rémunérées effectivement, mais on va dire que c'est justement cette idée de concertation, de dialogue sur les modèles des festivals aujourd'hui, des musiques actuelles, qui doivent être mises à l'ère de 2026. Donc c'est en lien avec tout ça, et on n'avait pas cet objectif d'être jusqu'au boutiste. C'est pour ça qu'on a proposé une transaction qui était une sorte de conciliation, qui était de la discussion, mais en même temps sans mettre en danger le festival. Notre seul objectif depuis le début, c'est de rentrer en discussion et en même temps faire en sorte que le festival ait lieu dans de bonnes conditions et il ne soit pas en danger sur le long terme. Aujourd'hui, on a levé le préavis parce que ça reste un événement pour les partenaires, pour les médias, qui permet de mettre en avant une programmation qu'on apprécie, qui va répondre un peu à ce que NJP sait faire depuis plus de 50 ans. Donc voilà, il y a quand même un moment de fête avec une programmation qui est cool, qui va répondre à des attentes de beaucoup de public. Et en même temps, un moment social qui est essentiel aujourd'hui de discussion. Donc là, on a obtenu OK les heures sup, enfin, via une transaction. Mais ce qui est essentiel pour nous, c'est qu'on ait obtenu une table de discussion avec nos deux syndicats, la SIMTAC CGT, qui est le syndicat des salariés dans le milieu des spectacles vivants, et le SMA, le syndicat des musiques actuelles pour les employeurs. Donc voilà, ils vont jouer le rôle de médiateur comme ils l'ont joué ces derniers jours, notamment hier, pas mal. Et l'objectif, c'est vraiment, là, il y a un bureau de l'association qui se réunit demain soir. On va attendre de voir ce qui va être dit et un peu le bilan de cette réunion. Et dans les prochains jours, de se réunir pour avancer, avoir du concret sur nos revendications, du concret sur la suite, et faire en sorte qu'NJP puisse se passer de manière plus sereine et éthique.
0: Les salariés ont pu trouver du soutien, notamment auprès de bénévoles ou encore de festivals voisins dans leur démarche. Parmi les revendications, donc, on peut noter ne plus payer les intermittents au forfait et avoir aussi donc des fiches de poste bien redéfinies. Nous allons entendre maintenant à présent le président du festival, Yves Colombin. Avant d'aborder la situation de crise du festival, il parle de la programmation et il parle là d'un héritage en mouvement pour cette nouvelle programmation du NJP 2026.
3: L'idée, c'est de tirer parti de la force de l'héritage et puis de s'appuyer sur tout le mouvement de la jeune scène actuelle, jazz, mais pas que jazz, tout ce qui est hybride, mélange des genres. Voilà, je crois que c'est ça un peu la ligne directrice de cette nouvelle édition.
0: Vous avez un petit peu présenté la programmation, notamment vos coups de cœur, vous pouvez revenir dessus.
3: Mélissa Weckart, pianiste, Youngblood Brass Band Orchestra. J'ai parlé aussi d'Émile Parisien qui fait un ciné-concert parce que Émile Parisien a sorti une bande dessinée et donc qu'il met en musique. Le concert aussi acoustique de Médine, je pense qu'il y a un événement qui peut être un peu attendu, d'autant plus que j'ai cru voir qu'il y avait une grande tournée qui était programmée en 2027 et je pense que ce concert-là va être un peu une sorte de pré-présentation de ce projet qui y a déjà des réservations en ligne à Playel, c'est pour dire, donc voilà.
0: C'est quoi le secret du NJP pour durer encore aujourd'hui au bout de 53 éditions ?
3: Le secret, je pense que c'est un engagement fort des bénévoles de l'association, un engagement tout aussi fort des salariés de l'association et une bonne alchimie en fait entre tout ça. Et aussi un soutien financier des collectivités locales et des mécènes, bien entendu.
0: Je rebondis sur les salariés, c'est vrai que vous le disiez, hein, ça a été fait, la présentation, dans un contexte de revendication aussi côté salariés. Voilà, est-ce que vous pouvez revenir un petit peu sur les points de tension qu'il y avait et ce qui a été décidé avec eux ?
3: Pour les points de tension, en fait, on traverse une période qui est un peu particulière depuis un an. Donc, on a engagé une réflexion justement sur l'avenir du festival. On sait que la situation des festivals n'est pas simple, même si celle de NJP est tout à fait saine et tout à fait stable. On sait qu'on attaque des périodes qui vont être compliquées. On a tous entendu que les subventions baissaient. NJP est encore un peu épargné, quoique certaines subventions, malgré tout, baissent. On a tous entendu, en fait, d'un contexte économique qui n'est pas si simple. On a aussi parlé d'un rapport au public aux événements qui n'est plus tout à fait le même, c'est-à-dire le développement des gros concerts dans les arénas, peut-être aux dépens des petits festivals. Donc il y a un vrai chantier à ouvrir. Dans ce cadre-là, les salariés sont tout à fait légitimes pour exprimer une crainte et puis pour trouver que les choses n'avancent pas assez vite. C'est vrai qu'on a pris le parti de dire, comme il y a urgence, prenons le temps de réfléchir et de travailler lentement les choses. Mais moi, j'ai bien conscience que ça puisse générer des difficultés et puis des ressentis pas simples pour les salariés.
0: Oui, parce qu'au-delà du contexte auquel vous n'y pouvez rien, on pensait qu'il y aurait un directeur pour cette édition qui aurait été recruté.
3: Alors justement, ça fait partie des chantiers qui ont été ouverts. Jusqu'à présent, NJP a été dirigé par un directeur programmateur. Et la question, c'est est-ce que c'est encore une bonne formule ? Est-ce qu'il ne faut pas séparer les fonctions ? Donc c'est ce genre de questions que l'association se pose. Il y a un travail qui est mené, enfin qui est en voie de se terminer, justement, de questionnement. On a reçu des directeurs de différents festivals en France pour travailler sur la question. Donc le recrutement du nouveau directeur est en phase d'arrivée, je ne sais pas comment est-ce qu'on peut dire, mais voilà, en tout cas, ça ne va pas tarder.
0: Vous disiez que la situation pour le NJP est saine, donc à court terme, pas de souci à se faire pour ce festival ?
3: Ah non, c'est sûr que non. Et puis avec une programmation comme celle qui a été annoncée, je pense qu'il n'y a vraiment pas de souci.
0: Est-ce qu'il y a des nouveautés cette année sur lesquelles on peut faire la lumière ?
3: deux nouveautés à ma connaissance. La première, donc, c'est celle du Magic Kid, qui au lieu d'être disséminé sur toute la durée du festival, va être concentré sur les trois premiers jours. Donc c'est un vrai festival. Il y a ça. Et puis il y a une soirée rap qui s'annonce énorme le samedi soir, qui traditionnellement n'était pas un soir destiné au rap, au NJP. Mais là, l'idée aussi, c'est de faire un appel au renouvellement du public, aux jeunes, parce que c'est une soirée rap le samedi qui est très clairement orientée collégien. Et on sait que un jeudi soir, les collégiens, ils n'ont pas forcément la possibilité, ou même vendredi, parce que parfois il y a école ou lycée ou collège le samedi. Donc voilà, l'idée, c'est de faire symboliquement une grosse soirée rap au chapiteau le samedi. Donc on attend les jeunes et leurs parents, ce qui peuvent venir, bien entendu, accompagner.
0: Voilà, vous venez d'entendre le président du festival, Yves Colombin. Donc pour la programmation, vous pouvez la retrouver sur le site internet du festival. Affaire à suivre donc pour les revendications des salariés en vue des discussions à suivre dans les prochains jours. Je remercie ma consoeur Magali Santulli de RCN pour l'envoi de ces deux sons, n'ayant pu m'y rendre moi-même. On continue avec les actualités nationales et internationales. Alors depuis ce mercredi, il est possible de faire sa demande d'aide au carburant auprès du gouvernement. 3 millions de Français sont concernés. Il faut répondre à certains critères sociaux. Il faut aussi travailler à 15 km minimum de son domicile, vous rendre au bureau en voiture ou rouler plus de 8000 km par an dans le cadre du travail. Ce coup de pouce de 100 euros sera versé une seule fois. Ce coup de pouce est mis en place pour contrer la hausse des coûts à la pompe à la suite du conflit en cours au Moyen-Orient. L'État promet que l'aide sera versée environ 10 jours après votre demande. Il est possible de la faire, cette demande, pendant 2 mois jusque fin juillet environ. Une chaîne de magasins est dans le mal, il s'agit de Hokkaidi. Jusqu'à 290 suppressions de postes sont prévues avec la fermeture d'une soixantaine de magasins. En février, le tribunal de commerce de Lille avait placé en redressement judiciaire le groupe Heidi Kid, propriétaire d'Hokkaidi au Baby. Hokkaidi est en difficulté suite à la baisse de la natalité et la pression sur le pouvoir d'achat des familles. L'essor de la seconde main et la concurrence de l'ultra fast fashion jouent aussi. À l'étranger, Hokkaidi prévoit la cessation complète de son activité en Pologne avec la fermeture de 25 boutiques, en Allemagne avec 17 boutiques et au Portugal avec 2 magasins. Et enfin, Téhéran accuse Washington d'avoir enfreint la trêve, mais les négociations se poursuivent. L'Iran a estimé mardi que les États-Unis avaient commis une violation flagrante du cessez-le-feu après des frappes américaines nocturnes dans le sud du pays. L'Iran a menacé Washington d'une riposte. Selon ce que l'on peut lire dans la presse internationale, ces menaces ne devraient pas freiner les négociations en cours. Dans un même temps, une frappe israélienne a fait 31 morts au Liban. L'armée israélienne a mené de nouvelles attaques mardi dans le sud du Liban. Et parmi les morts, on compte au moins 4 enfants, d'après Beyrouth. L'État hébreu a annoncé étendre ses opérations militaires contre le Hezbollah au-delà de la ligne jaune qu'il a établie dans le sud du pays. Enfin, on termine avec un petit point météo et la canicule continue avec ces températures qui monteront au plus haut à 33 degrés en terre de Lorraine. Pas de nuages dans le ciel. Attention à bien vous hydrater, à ne pas rester au soleil trop longtemps et à bien vous protéger. Donc crème solaire, casquette, chapeau, tout ce que vous voulez pour vous protéger du soleil et éviter l'insolation. Demain jeudi, même temps, avec des températures allant jusqu'à 31 degrés. Et n'hésitez pas aussi à prendre des nouvelles de nos anciens. Ne les laissez pas seuls avec cette canicule. On poursuit cette émission avec la bonne nouvelle du jour.
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0: Et voici la bonne nouvelle du jour. Un antidote contre la ricine a été trouvé. C'est une première mondiale française. Une entreprise lyonnaise a réussi à mettre au point le premier antidote au monde contre la ricine, un puissant poison connu chez les végétaux, même le plus puissant poison connu chez les végétaux. Et c'est l'une des principales menaces biologiques, comme en témoignent 2 tentatives d'attentat déjouées en Allemagne en 2018 et en 2023. Le traitement, c'est une thérapie à base d'anticorps polyglot a obtenu son autorisation de mise sur le marché en janvier dernier. Il y a déjà donc les premières commandes pour l'export vers des pays européens qui sont en cours. Et donc voilà, c'est une petite révolution contre donc ce puissant poison. On poursuit cette émission avec notre invité du jour.
5: Hé, hey, qui qu'on voit ?
0: Aujourd'hui ?
5: Oui.
0: Eh ben, c'est l'invité.
5: Dans quoi ?
0: Déclic Midi. Et oui, on va retrouver donc notre invitée, Esther, présidente de l'association Armon Life. Bonjour. Enfin, rebonjour, plutôt. Effectivement. Alors, vous êtes donc présidente de l'association, vous êtes aussi porteuse du projet du festival Dawat, dont nous allons avoir la 10e édition déjà, et eh bien, tout prochainement, les 5 et 6 juin prochains à Armonville. Racontez-nous déjà ce que ça vous fait, voilà, de dire 10 ans, 10 éditions.
6: Eh ben, c'est étonnant qu'on ait réussi à en arriver là. C'est super, on est content, et puis on espère qu'on en fera d'autres.
0: Bien oui, on vous le souhaite. Alors, parlez-nous de la programmation. Qu'est-ce qui nous attend pour cette année ?
6: Alors, le vendredi soir, à partir de 18h, il faut venir très tôt parce que on ouvre, c'est Jeff qui ouvre les festivités à 18h. Après, il y aura Super Cassette, Maggie Ball, Charge 69, Le Réparateur, David Vincent et Snake Inc. On a beaucoup de local aussi sur cette soirée-là. On aime bien les groupes locaux.
0: Bah, c'est bien de les mettre en avant, effectivement.
6: C'est une programmation très rock le vendredi. Et le samedi, à partir de 16h, on commence avec les Accords de rue. Après, on a le grand retour de Tournée Générale, qui n'a pas joué depuis très longtemps. On a I-Mast aussi, c'est du reggae, c'est pareil, c'est leur grand retour. On aura La Petite Sœur, Pierruque José, Jolie Falzar, La Casabanca, les Systematic Sound pour terminer la soirée.
0: Voilà. Qui se terminera jusqu'à à quelle heure ?
6: Vers 2h30, je crois que c'est ça, pour la fin.
0: Très bien, alors quel est un peu l'ADN du Dawat ? Qu'est-ce qui le fait se démarquer des autres festivals ?
6: Il est gratuit.
0: Et bah oui.
6: Voilà, une entrée gratuite, totalement gratuite, et donc on essaye de s'en sortir avec juste la buvette en fait.
0: Oui, c'est ça, et des ventes de crêpes aussi.
6: Ventes de crêpes aussi, ça on fait sur d'autres événements aussi pour essayer de faire un peu d'argent avant le festival et payer la programmation, donc qui a quand même un coût assez important.
0: J'imagine, effectivement. Comment vous faites justement pour gérer ça ? Est-ce que vous savez déjà un peu en amont combien vous avez de budget en avance, ou vous vous dites bon, on tente et on verra bien ?
6: Voilà, en général on tente et on verra bien. C'est pour ça que ça nous a réservé des surprises pas toujours cool, mais bon, on y croit, on continue et puis on verra bien.
0: Si ça fait 10 ans, c'est que ça marche bien effectivement. Alors donc il y a l'entrée gratuite, mais il y a aussi un camping qui est gratuit aussi.
6: Un camping et un parking gratuit, oui.
0: Et où se situe exactement ce camping par rapport au festival ?
6: Il est juste à l'entrée du village, en fait. Il est à peu près à 100-200 mètres maximum du site. Le festival est en plein milieu du village, du coup.
0: Et comment ça se passe ? On réserve sur place ou on prend en avance ?
6: Pas de réservation, on arrive et puis on s'installe. Il y a de la place, donc...
0: Ok, on plante sa tente comme ça.
6: Voilà, exactement.
0: Très bien. Et pour pareil, son entrée, pas de réservation en avance.
6: D'accord. Non, pas de réservation. Normalement, tout est bon.
0: Eh bah, ben, très bien. Alors, il y a donc les concerts, mais il n'y a pas que ça aussi le samedi. Il y a aussi des animations tout au long de la journée.
6: Voilà, il y a une journée famille le samedi à partir de 11h du matin, où il y a un marché artisanal et puis des animations. Il y a du maquillage, des massages aussi. Il y a une tombola. Des jeux en bois, et puis un stand photo qui est là tout le week-end aussi. Il y a aussi quelques exposants le vendredi soir. Et puis voilà.
0: Sur le marché artisanal, on peut retrouver donc que des locaux, c'est ça ?
6: Beaucoup, c'est essentiellement des locaux. Et il y a des bougies, de la décoration, des savons, des bijoux, de la couture, plein de choses.
0: Effectivement. Très bien. Et donc pour la tombola, ça fonctionne comment exactement ?
6: La tombola, on a deux bénévoles qui se promènent tout le week-end déguisés sur le festival et qui vendent des tickets de tombola. Voilà, il y a plein de lots à gagner, des paniers garnis, des bières, plein de choses, des objets décoratifs, du maquillage. Voilà, en gros, comment ça se passe. Et le tirage a lieu le samedi à 19h.
0: Très bien. Alors, pour parler un petit peu aussi de vos partenaires, quels sont-ils ?
6: Oui, alors on a d'ailleurs deux nouveaux sponsors, le bureau de tabac du pays de Colombey et le garage de Sauvigny AS Atelier. C'est nos deux nouveaux sponsors pour cette année, donc on les remercie énormément. Et puis sinon, bah on a des partenaires un petit peu partout. On a les familles rurales notamment du village qui font la restauration sur le site et qui nous aident beaucoup, on nous prêtant du matériel. Et puis on a tous les brasseurs, vous pourrez boire de la bonne bière avec la fabrique des gros, la Piggy. La brasserie Cheval, Grenaille, la brasserie du Der, ça en fait pas mal.
0: Oui, il y a du choix, effectivement. Oui. Alors, avec modération, bien sûr, toujours.
6: Évidemment.
0: Hein. Mais effectivement, on fait bien de tous les citer. Et puis, bien sûr, un festival ne serait rien aussi sans ses bénévoles. Vous avez beaucoup de bénévoles aussi qui sont présents.
6: Oui, 67 bénévoles sur les deux jours. En plus, avec des installations aussi, bien sûr. Et oui, effectivement, sans eux, il n'y aurait pas de festival.
0: Donc, ils sont dispatchés un peu sur différents pôles, j'imagine, tout au long du week-end ?
6: Oui, c'est essentiellement la buvette, puisqu'il n'y a que là-dessus qu'on fonctionne. Donc, oui, essentiellement la buvette ou les installations, le camping-parking, les crêpes, enfin voilà.
0: Mmh. Très bien. Et oui, justement, vous dites que ça sera donc au milieu du village. À quoi on peut s'attendre pour ceux qui ne sont jamais venus ? Il y a des chapiteaux, il y a quoi ?
6: En fait, c'est sur une grande place derrière l'église. Oui, il y a des chapiteaux, il y a une scène, d'ailleurs une scène incroyable par extrême sonorisation. Enfin, ils peuvent pas le rater, hein, l'endroit.
0: Effectivement, c'est un petit village Armangel,
6: oui,
0: quand même.
6: Oui, en plus, oui.
0: Très bien. Et il a toujours été d'ailleurs dans ce village, du coup.
6: La première édition, c'était sur le stade de foot à Outreville, et il y avait beaucoup trop de vent. Beaucoup trop de problèmes d'organisation, donc on a rechangé, on est revenu à Armonville.
0: Et depuis, vous n'y bougez plus?
6: Non, on est bien.
0: Puis j'imagine que ça fait pas mal d'animation aussi pour le village, oui. Ce week-end-là, ça ramène
6: oui,
0: du monde.
6: Oui, oui. D'ailleurs, j'en profite pour remercier le maire d'Armonville, qui est quand même assez incroyable et qui nous soutient énormément.
0: Donc, on le rappelle, hein, 5 et 6 juin, donc on peut peut-être rappeler les horaires peut-être pour le vendredi et pour le samedi.
6: Le vendredi, c'est de 18h à 2h30 du matin, et le samedi, le marché artisanal ouvre à 11h, pareil jusqu'à 2h30 du matin pour ce qui est des concerts. Et les concerts commencent à 16h le samedi.
0: Eh bien, très bien, et on le rappelle justement, c'est un festival aussi qui est gratuit. Ça, c'est important pour venir soutenir le festival. Il suffit donc de venir consommer, mais toujours, donc on le rappelle, avec modération. Il y a plein de softs aussi disponibles. Hein. Ils font de très bonnes limonades aussi, certaines brasseries. Merci beaucoup Esther.
6: Merci
0: et
6: à vous.
0: Alors, bon festival d'avance.
6: Merci.
0: Amusez-vous bien et faites gaffe à la chaleur, parce que c'est vrai que se peut qu'il fasse encore aussi chaud. Tant mieux, mais ça évitera la pluie, mais bon, c'est vrai qu'un festival, quand il fait chaud, on s'hydrate, et donc avec de l'eau aussi.
6: Oui, avec de l'eau.
0: Merci beaucoup Esther.
6: Merci beaucoup.
0: Au revoir, bonne journée.
6: Au revoir.
0: Et on va terminer cette émission avec l'agenda.
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0: Et oui, je vous donne quelques petites pistes pour occuper votre vendredi et votre week-end. On va parler déjà de vendredi, ce qui vous attend, une visite guidée apéritive pour visiter Tantonville. C'est organisé par l'Office de tourisme du Pays du Saint-Ouen. Et il y a plusieurs dates, il y a celle du vendredi, mais il y en a encore d'autres. Il y a le 12 juin par exemple, ou encore le 18 septembre. C'est à 18h, rendez-vous à la mairie, le plein tarif est de 15€, et pour les jeunes de moins de 12 ans, ce sera gratuit. Et ainsi, vous pourrez découvrir l'incroyable épopée de la plus grande brasserie française du 19e siècle. Prolongez le plaisir en profitant d'un apéro composé de produits locaux. Donc, n'hésitez pas à réserver votre place pour voir Tantonville autrement. Et sinon, pour ce week-end, alors j'ai quelque chose à vous annoncer, enfin, pas mal de choses à vous annoncer pour le 30 mai. À 20h45 déjà, il y aura un concert de printemps à la salle Dominioni à Chaligny avec l'harmonie de Chaligny qui va vous proposer donc de partager sa scène avec la société musicale de Pagny-sur-Moselle. Et donc au programme, qu'est-ce que vous allez avoir ? Eh bien des musiques de films comme Pirates des Caraïbes, Angers Démons, Titanic ou encore de la pop avec Pink Maneskin. Venez découvrir le visage 2.0 des orchestres d'harmonie d'aujourd'hui. La participation est libre. Vous avez sinon aussi un loto qui est organisé à partir de 18h45 par Entente Sud 54 à Allan ce 30 mai. Vous pouvez encore réserver jusqu'au 28. Le plein tarif est de 3€ pour un carton, mais sinon pour 4 cartons ce sera 10€ et pour 10 cartons ce sera 20€. Il y aura donc une buvette et une restauration sur place et plus de 1300€ de lot à gagner. J'ai dit que c'était à partir de 18h45, mais le début des jeux se fait seulement à 20h. Et les cartons personnels ne sont pas acceptés, bien sûr. Il faut donc les retirer sur place. Et les repas tirés du sac non plus ne sont pas autorisés. Si vous avez plutôt envie de bouger, eh bien, il y a un atelier qui vous est proposé, un atelier sport, bouger à la maison, proposé par la Maison Sport Santé Terre Touloise au centre aquatique Eau Vive de Écrouves. C'est la CCDT donc qui organise, ce sera 5 euros cet atelier et c'est un atelier animé par Benjamin Veillant, éducateur en activité physique adaptée. Vous découvrirez qu'il est tout à fait possible de se remettre en mouvement simplement depuis chez soi, à son rythme et sans forcément avoir de matériel spécifique. Au programme, des conseils pratiques et des exercices simples à reproduire. L'objectif est de vous donner toutes les clés pour bouger en toute autonomie et en respectant vos capacités et vos envies. À l'issue de ces échanges, vous repartirez avec un petit programme personnalisé. Et voilà, donc n'hésitez pas à vous inscrire. Vous pouvez encore peut-être le faire en appelant le 03 84 43 16 73 en vérifiant s'il y a encore de la place. Et puis sinon, vous avez un concert choral, l'audition s'il vous plaît, le 30 mai à partir de 20h30 à la salle Jean Ferrat de Fougue. C'est la mairie qui organise cette soirée, le plein tarif est de 10 euros et c'est gratuit pour les enfants de moins de 12 ans. Et là, vous aurez 30 chanteurs passionnés qui vont vous parler donc de stress des auditions. Il y a un cocktail aussi de tubes que vous connaissez tous par cœur, que ce soit du Hoshi, Mentissa, du Polnareff, ou bien d'autres encore. C'est joyeux, c'est dynamique, mais attention, tout ne va pas filer droit. Vous pouvez réserver sur le site de la mairie de Fougue si vous voulez prendre votre ticket. Et enfin, je vous annonce aussi deux brocantes vide-grenier. Il y en aura une de brocante le 31 mai de 6h30 à 18h à la maison des associations de Blénaud-les-Toules. C'est organisé par la maison des jeunes et de la culture. Et donc il y aura de la restauration et des toilettes aussi sur place. Ça, ce n'est pas partout à chaque fois. Donc voilà, la MJC de Blénaud-les-Toules vous donne rendez-vous pour sa brocante. Et puis une autre brocante, elle se tiendra à la bibliothèque de Saint-Tray à partir de 7h le 31 mai également. Et c'est gratuit, bien sûr. Vous pouvez donc profiter aussi de buvettes et de restaurations sur place assurées par des bénévoles. Et voilà pour l'agenda. Et voilà aussi pour cette émission Déclic Midi qui s'achève. Dans quelques instants, vous aurez le rendez-vous en Terre de Lorraine du jour et ce sera un Ça vaut le détour qui va nous emmener un petit peu en dehors du territoire de Terre de Lorraine pour parler de deux festivals, le Wolfie Jazz et les Francofolies de Elche sur Alzette qui auront lieu tous deux au mois de juin. On en saura plus sur la programmation dans quelques instants. Merci à tous d'avoir suivi ce Déclic Midi et je vous souhaite une très bonne journée. 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

0: 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Bonjour et bienvenue dans ce numéro de Ça vaut le détour. Aujourd'hui, on va parler de festivals qui auront lieu un petit peu plus loin que sur notre territoire. On va s'intéresser notamment aux Francofolies de Elche-sur-Alzette, qui se situe donc au Luxembourg, et au Wolfie Jazz Festival, qui aura lieu au Fort Kléber de Wolfisheim, en Alsace, non loin de Strasbourg. Ces deux festivals auront lieu pour l'un du 12 au 14 juin, et pour l'autre du 18 au 21 juin, donc ça approche. Et donc on va en savoir plus sur la programmation de ces deux festivals. Je vous propose de commencer par les Francofolies d'Elche-sur-Alzette. Pour nous en parler, nous recevons Loïc Clairet, qui est le directeur des Francofolies d'Elche-sur-Alzette. Et on commence directement à s'intéresser à la programmation de cette année.
1: Alors pour cette année, cette sixième édition, on a une programmation toujours très éclectique, puisque nous on teinte nos journées, et donc on pourra retrouver un vendredi très festif, très musique internationale avec Macklemore, Mozyman, Feu Chatterton, Sam Sauvage. Un samedi très rap, avec ce qui se fait de mieux aujourd'hui sur la scène rap francophone, avec PLK, Lamano, L2B, ou encore un dimanche avec chansons françaises et très familiales avec Christophe Maé, Gims ou encore Elena.
0: Très bien. Est-ce qu'il y a des artistes locaux qui participent ?
1: Oui, il y a des artistes locaux. On fait avec les Francofolies, on a un dispositif d'accompagnement d'artistes. Et cette année, on a Dory et Marcy qui sont dans ce dispositif. Et au-delà de ça, on programme aussi une dizaine d'artistes sur le site du parc, artistes locaux. Et nouveauté de cette année, le jeudi, on va programmer une douzaine d'artistes complémentaires dans différents endroits de la ville.
0: Ça va se passer comment ? C'est payant ces concerts-là ou ce sera gratuit ?
1: Le jeudi sera gratuit. Ce sera dans quatre lieux de la ville, gratuit. C'est des formats showcase et donc on pourra assister à des concerts d'une trentaine de minutes par artiste.
0: Très bien. Parlez-nous justement aussi du parc, ce bel environnement.
1: Ah oui, on a la chance, nous, d'avoir un écrin formidable pour notre festival. C'est ce qui fait aussi sa particularité et fait qu'il est un peu singulier. C'est qu'on a un parc en centre-ville, très arboré, avec des éléments qui nous permettent d'avoir une scénographie naturelle. Et donc, nous, on a à cœur, en fait, de le valoriser et de faire en sorte que le parc nous accueille et qu'on le respecte au maximum et qu'on le sublime pendant le temps d'un week-end.
0: Alors, un festival ne serait rien sans ses bénévoles. Vous en avez combien des bénévoles chaque année ?
1: Alors, chaque année, c'est variable, mais en tout cas, cette année, on sera autour de 800 bénévoles pour accompagner dans différentes missions. À la fois, ça peut être du bar, ça peut être des green teams, c'est aussi l'accueil des artistes. On a aussi des entreprises qui s'engagent avec leurs salariés comme bénévoles pour faire, je sais pas, des chauffeurs d'artistes. Voilà, et donc, c'est une grande communauté qu'on crée à l'occasion.
0: Et est-ce qu'on peut encore s'inscrire en tant que bénévole ?
1: On peut encore s'inscrire en tant que bénévole. Il reste quelques places. Maintenant, ça se remplit évidemment bien puisqu'on est à quelques semaines du festival, mais il y a encore la possibilité, oui.
0: Très bien. Et pour se déplacer, pour venir jusqu'au festival, on peut prendre des navettes d'un peu partout, de Thionville, Metz, Nancy, Arlon. Ça se passe comment, ça, les navettes ?
1: Alors oui, on peut venir avec ces navettes. Donc on réserve, c'est un billet navette. Donc on est à un horaire précis, on est pris en bus, on arrive au festival. Et puis après le dernier concert, il y a un horaire qui nous ramène évidemment chez nous en toute tranquillité. Et puis au-delà des navettes que l'on propose, il y a aussi pas mal de choses qui sont faites avec le train, puisqu'on a des accords avec la CFL et que les trains et les transports sont gratuits au Luxembourg. Et donc, on a plein de possibilités comme ça pour se rendre sur le festival de manière assez tranquille.
0: Effectivement, et assez écologique aussi, puisque c'est quelque chose qui tient aussi à cœur au festival, hein, d'être un festival green events, comme on dit.
1: C'est ça, oui. Depuis le premier jour, on a ce créneau dans notre ADN. Et puis, on a un label luxembourgeois de Green Event. C'est 54 critères que l'on doit respecter à la fois sur des thèmes écologiques, mais aussi sur des thèmes de développement durable ou encore sociétaux. Et donc, chaque année, on essaie de s'améliorer et d'aller encore plus loin dans tous nos dispositifs.
0: Comme sur pas mal de festivals aussi, ça marche avec cashless. Donc, comment ça fonctionne pour ceux qui n'ont jamais fait de festival ?
1: Alors, quand vous allez arriver sur le festival, si vous avez acheté votre cashless à l'avance, pas d'inquiétude, ça va être chargé. Mais l'idée, c'est que quand on va scanner son billet, on reçoit un bracelet avec une carte, et cette carte, c'est une puce. Et donc, cette puce, elle permet soit, si on a acheté son cashless en avance, de le charger directement. Il sera d'office sur ce bracelet. Si pas, il y a sur le site ou via l'application du festival, la possibilité de charger. Et ça devient comme un porte-monnaie numérique qui permet ensuite, avec un scan à différents endroits du festival, de payer ce qu'on souhaite manger ou boire ou autres éléments. Puis à la fin du festival, on a 2 semaines pour demander le remboursement de ce qui resterait sur le bracelet.
0: Très bien, vous avez évoqué l'application. On peut retrouver aussi toutes les informations pratiques, les horaires de concert sur l'application, c'est ça?
1: Oui, sur l'application, on a tout, les horaires, des informations en continu, et puis plus on va avancer vers le festival, et plus il y aura des informations complémentaires, comme le plan, comme pas mal d'autres choses. Et puis aussi, on peut aussi retrouver toutes ces informations, évidemment, sur le site internet francofolie.lu.
0: Tout à fait. On a évoqué qu'il y avait un dispositif qui suivait les artistes locaux, notamment. C'est le dispositif La Fabrique, c'est ça?
1: C'est ça, oui. Franco Fabrique. C'est ce dispositif qui a maintenant sa 5e édition et qui permet à ces artistes d'avoir un accompagnement à la scène. Donc, et puis ensuite, ils viennent jouer au festival. Mais au-delà de ça, ça leur ouvre un univers complet vers d'autres festivals ou d'autres projets. Et donc, on a des artistes qui, les dernières années, sont allés jouer à La Rochelle, sont allés jouer dans d'autres festivals en France. On a des artistes qui vont aller jouer à Montréal en fin d'année. Donc c'est aussi tout ça, ce réseau qu'on est en train de créer.
0: Oui, parce que les Francofolies, il y en a plusieurs en fait. Là, on parle de celui de Elche sur Alzette, mais vous êtes, alors je ne sais plus, il y en a combien, 4, 5 de... même plus.
1: En plus, c'est ça, oui. Il y en a 8 Francofolies à travers le monde. Voilà, des très historiques, La Rochelle, le plus ancien, et puis qui a fondé finalement les Francofolies. Puis après, il y en a à Montréal, il y en a à Tahiti, en Nouvelle-Calédonie, en Bulgarie, en Belgique, et puis d'autres projets encore même à l'étude actuellement.
0: Oui, ça se développe vraiment, effectivement. Très bien, et donc pour participer à La Fabrique, ça se passe à partir de septembre, c'est ça?
1: C'est ça, oui, on lance à partir de septembre un appel, et puis les artistes doivent postuler avec toute une série de questions, puisque l'idée c'est quand même qu'ils nous montrent qu'ils sont en capacité de monter sur une scène, parce que c'est un peu ça l'objet. Et puis nous, on essaie avec un comité de prendre ce qui nous semble le plus juste, le plus concret à l'instant T et qui nous semble aussi exportable, parce que c'est aussi ça, ce projet, c'est à la fois de jouer au Franco, mais c'est surtout de pouvoir tourner et d'être en mesure de tourner après tous ces projets.
0: Mmh. Très bien. Alors, pour un côté aussi pratique, on peut dormir sur place aussi quand on participe au festival, il y a un camping.
1: C'est ça, oui, on a un camping. Alors en plus, la chance, c'est que c'est un camping municipal. Et donc, il est tout équipé, il est très tranquille. Et donc, on peut se loger sur ce site qui est en plus à, je dirais, 200 mètres à peine du site principal du festival.
0: Il n'y aura pas trop de marche, effectivement, pour rentrer, ça va.
1: Non, ça va.
0: Très bien. Et donc, côté billetterie, comment ça se passe exactement aussi? On a des billets, j'imagine, pour les 3 jours, pour peut-être 2 jours, un seul?
1: C'est ça, oui, on a plusieurs formules, donc les formules pass, on a des formules pass de jour et puis des billets régulars, donc billets à la journée, et puis d'autres formules qu'on peut retrouver sur le site internet. Les billets partent très vite, il y a des jours qui commencent à être vraiment très serrés en termes de disponibilité, mais il y a encore quelques possibilités, mais il faut vraiment plus tarder.
0: Merci beaucoup Loïc Clairet. Je rappelle que vous êtes directeur des Francofolies Elche sur Alzette. Alors le festival se déroulera du 12 au 14 juin, mais comme évoqué dans l'interview, il y aura aussi des Hors les Murs le jeudi 11 juin. Et justement, avant de retrouver la programmation d'un autre festival qui se retrouvera du côté de Strasbourg, je vous propose d'écouter une artiste qui va performer le jeudi 11 juin à Elche sur Alzette. Fête dans l'organisation de Hors les Murs de 20h30 à 21h. Il s'agit de Cric. Christine Hetz est connue sous son nom de scène Cric. C'est une autrice, compositrice, interprète luxembourgeoise qui mêle pop cinématique et narration émotionnelle. Elle est inspirée notamment par la magie des bandes originales de Disney, l'âme du jazz et du funk, ainsi que la profondeur du R&B. Sa musique évolue librement entre différents univers sonores. D'ailleurs, elle avait joué aussi avec un groupe de funk avant, puis avec un big band avant de maintenant se lancer aussi en solo, transposer ses influences dans des chansons guidées par l'émotion plutôt que par les genres selon sa conviction. Je vous propose d'entendre, pour la découvrir si vous ne la connaissez pas, Cric avec son dernier single Days of My Life, sorti récemment, mi-mai justement, qu'elle pourra donc jouer le jeudi 11 juin à Elle sur Alzette de 20h30 à 21h.

0: Et c'était Cric que vous pourrez voir dans la programmation hors les murs du festival des Francopholies de Else sur Alzette au Luxembourg. On se dirige maintenant du côté de Strasbourg pour une autre programmation qui nous attend, un autre festival. Il s'agit du festival Wolfie Jazz. Il se tiendra à Wolfisheim du 18 au 21 juin. Et pour nous parler de la programmation, nous avons justement son programmateur Arnaud Bell en interview tout de suite. Et on entre dans le vif du sujet avec donc la programmation. Quels artistes sont prévus pour le festival ?
1: Ah, on a de beaux artistes qui vont venir sur ce site magnifique du Wolfie Jazz Festival cette année, alors du jeudi 18 juin au 21 juin, qui sera une journée un peu particulière autour de la fête de la musique, mais dès le jeudi 18 juin, on a des artistes magnifiques qui vont venir, comme Anne Passeo, qui est sans doute le fer de lance du jazz contemporain qui mêle la pop, la folk, un jazz contemporain très ouvert et assez féerique autour de l'eau, de la thématique cette année, mais c'est vraiment un très très beau spectacle. China Moses aussi, qui est la fille de Didi Bridgewater, qui a donc grandi dans cette histoire des musiques afro-américaines et qui est une artiste assez incroyable. Il y aura Faune avec Fleur Vorkou, Fred Nardin pour une carte blanche et une création toute particulière pour le festival. Fred Nardin, c'est un des grands pianistes qu'on a dans le jazz, mais aussi dans la pop, puisque c'est le pianiste et le directeur artistique de Pascal Obispo, et à qui on a confié une carte blanche, et donc il a invité des gens illustres comme Stefano Di Battista, qui est sans doute le plus grand saxophoniste italien actuel, pour une création. Donc ça, c'est déjà le jeudi, on a une très très très très belle journée, et ensuite on entamera le week-end le 19 et le 20 juin avec deux autres très belles journées avec des artistes tête d'affiche comme le vendredi 19 juin Deluxe, qui est un groupe de moustachus et d'une chanteuse qui met une ambiance assez féerique et fabuleuse sur le site de Wolfie Jazz. Ils sont déjà venus, ils ont eu un énorme succès il y a quelques années déjà à Wolfie Jazz. On a décidé de les réinviter parce que déjà ils sont sans cesse en création, et là ils nous proposent un tout nouveau spectacle, donc des artistes vraiment pour faire la fête entre hip-hop, funk, musique afro-américaine, enfin on a tous les styles. C'est vraiment une grande fête de la musique déjà avant l'heure le 19 juin. On aura aussi des artistes comme The Get Down, comme Louis Matoute, L'Argent Ensemble, Something Is Beautiful ou Duinka, qui représentent vraiment ce qu'est un jazz ouvert, festif et qui peut être très très rassembleur. Donc c'est vraiment cette programmation-là qu'on a voulu pour le vendredi 19 juin pour s'allier à un site qui est assez particulier et magique. Le 20 juin, on aura la venue, alors c'est une grande chance puisque Stella Sou est une chanteuse, une star internationale qui nous vient de Belgique, qui il y a 15 ans a eu de gros succès autour de la soul avec le fameux tube Ragamuffin, et qui par les hasards de la vie a rencontré Stéphane Galland et son fils. Alors Stéphane Galland, c'est un grand grand musicien de jazz belge qui a donc eu un groupe mythique qui s'appelle Akamoun, et qui vient et qui, avec son fils, il travaille avec Damso. Enfin, autant vous dire que l'ouverture est assez grande, puisque Damso, c'est une des grandes stars du rap que vous connaissez certainement. Donc, son fils est son directeur artistique. L'alliance des trois autour d'un projet jazz et ouvert vers la soul est assez, assez magnifique, et on a une de ces grandes chances, puisqu'il y a assez peu de dates de Stella Sou, et elle viendra au Wolfie Jazz le samedi 20 juin. À côté de ça, on a la chance aussi d'accueillir des artistes comme Vincile et Christophe Panzani. Vincile, vous connaissez certainement puisque c'est Hocus Pocus, C2C, enfin des grands tubes de la musique électronique et hip-hop qui s'associent à Christophe Panzani. Donc là, on est encore dans la jonction entre la musique rap et puis le jazz. Donc le jazz étant le grand-père finalement de cette cette musique rap. On est vraiment dans l'histoire des musiques afro-américaines autour de ces artistes-là. Ensuite, Émile Londonien, qui vient avec un électro-jazz fabuleux, La Raïssa, Joe Bell aussi, qui aura un petit côté plus folk. Ça sera pour le samedi 20 juin. Et le dimanche 21 juin, on ouvre les portes à partir de 15h pour une fête de la musique ouverte vers le monde, avec un village des petits loups aussi pour que les enfants soient totalement associés. Et le dimanche 21 juin, l'ouverture publique est tout à fait en accès libre, accès gratuit.
0: Très bien. Alors, il y a différentes scènes. Où elles se situent exactement ?
1: Alors, cette année, c'est justement une des nouveautés. On a toujours axé sur la convivialité sur ce festival-là. Et je pense que le public revient en nombre année après année, puisqu'il y a une vraie atmosphère très, très agréable sur le festival. On a voulu encore l'axer encore plus fort sur la convivialité en mettant les deux scènes sur la même esplanade, ce qui permet de jouer des groupes l'un après l'autre en alternance et de justement avoir des moments de curiosité, des moments pour aller voir les têtes d'affiche, des moments un petit peu différents. Donc on va se balader entre les deux scènes. Alors autour des deux scènes, il y a évidemment tous les lieux de convivialité, les bars, les lieux de restauration, tous les endroits pour pouvoir se retrouver pour faire un festival ouvert et très, très convivial.
0: Et dans un lieu un peu atypique, hein, le Fort Kléber.
1: Ah, le Fort Kléber, c'est des années d'histoire. Donc on essaye d'être à la hauteur et de mettre ce lieu en lumière. Donc il y a une décoration qui est très, très, très bien faite et très faite par l'association Wolfy Jazz, qui développe donc tout ce travail à l'année pour que ce jour-là, le lieu, le Fort Kléber, soit mis en lumière. Et effectivement, il y a aussi pas mal de choses qui vont être proposées autour du fort ou même à l'intérieur du fort, particulièrement pour la journée de la fête de la musique le 21 juin.
0: Mmh. Très bien, vous avez parlé de nouveautés. Il y a aussi la possibilité maintenant de venir aussi en tram au Wolfy Jazz.
1: Ah, ça, c'est une nouveauté qui nous est très, très chère et très, très, très favorable, puisque avant, c'était un petit peu coupé de finalement l'agglomération. On ne pouvait pas arriver aussi facilement. Là, maintenant, on peut arriver en tram et les horaires de tram s'adaptent même au concert, et ce qui est très, très fortuit pour nous. C'est vraiment une grande chance puisque on peut regarder tous les concerts et rentrer en tram au centre-ville de Strasbourg sans aucun souci.
0: Oui, en plus, il y a des parkings relais à l'entrée de Strasbourg, donc on dépose notre véhicule et après on peut y aller en tram de manière illimitée avec des forfaits un peu spécifiques. Ça dépend si on reste 24 heures, si on reste 72 heures.
1: Effectivement, là, vous restez 24 heures ou 72 heures, vous aurez de quoi écouter de la musique, mais en tout cas pour rentrer à n'importe quelle heure et surtout après les concerts, c'est très favorable.
0: Alors comment ça se passe au niveau de la billetterie ? Est-ce qu'on peut prendre un pass seulement un jour ou il y a aussi des passes deux jours, trois jours ?
1: Alors il y a des différentes formules de passe et puis tout ça est totalement expliqué sur le site wolfyjazz.com, qui vous permet de connaître tout ça, mais il y a des tarifs pleins, des tarifs réduits aussi, et puis des tarifs pour les enfants particulièrement, parce que vous l'aurez compris, il y a une vraie aussi ouverture vers les enfants avec pas mal de projets qui peuvent être pensés en famille sur ce festival.
0: Effectivement. Vous évoquez la famille, il y a justement le village des petits loups.
1: Oui, le village des petits loups, c'est toujours un lieu très convivial où on peut, alors certains enfants aiment se faire maquiller, il y a aussi des petites balades en poney, il y a pas mal de choses qui sont organisées tout autour du village des petits loups pour que les enfants aussi viennent et apprécient l'atmosphère d'un festival, parce que c'est toujours très particulier d'aller à un festival et c'est vraiment des expériences très fortes, donc on espère que les enfants y aient toute leur part et prennent la bonne habitude d'aller dans des festivals et d'aller soutenir les festivals qui font rayonner la musique durant l'été.
0: Et oui, hein, ce seront les festivaliers de demain. Merci beaucoup Arnaud Bell, programmateur du Wolfy Jazz Festival, de nous avoir parlé de cette belle programmation et de cet endroit atypique du Fort Kléber qui attend donc ce festival du 18 au 21 juin. Vous pouvez retrouver donc toute la programmation sur le site du Wolfy Jazz Festival. Et justement, pour terminer cette émission, eh bien, je vous propose une musique et on a cité Anne Passeo dans cette interview. Je vous propose de l'entendre dans un de ses derniers titres, Once Upon a Time Today.

Et c'était Anne Passeo avec son titre Once Upon a Time Today que vous venez d'entendre sur Radio Déclic. Avant de terminer ce numéro 2, ça vaut le détour, je voulais vous évoquer aussi festival Broken'Roll qui arrive tout bientôt sur notre territoire, celui-ci, puisqu'il se situera à Maron. Ce sera le dimanche 14 juin de 8h à 18h. Le Broken'Roll, pour ceux qui ne connaissent pas, c'est une brocante spéciale musique. C'est le plus grand rassemblement de passionnés de musique, on va dire, qui sera cette fois-ci sur le beau site de l'ancienne gare de Maron. C'est plus qu'une bourse aux instruments ou une foire aux disques, finalement c'est même une vraie fête de la musique, avec 350 mètres carrés de stands à musique, que ce soit des concerts et jeux musicaux tout au long de la journée. Il y a donc un choix d'exposants passionnés, que ce soit des musiciens, fabricants, inventeurs et réparateurs. La musique live et du bon manger, aussi du bon repas avec de la vraie cuisine sur place seront à votre disposition. C'est donc ce qui vous attend, eh bien, le 14 juin prochain. L'entrée est gratuite et concernant la programmation, vous avez notamment Grave, qui est de l'envolée rythmique jazz rock, Savate, qui est là plus de la claque électro indu, Schlag Dogs, une mini fanfare blues garage, Migou Sound System, là c'est de la musique gourmande avec DJ Migou. Romain Charpentier jouera aussi du blues folk minimaliste. Jam Truck BAC, là c'est plus de la musique participative aussi, une jam qui est proposée à partir de 17h30. Et aussi 1, 2, 3 batterie, là c'est un jeu de danse qui vous est proposé. Je rappelle les horaires, 8h, 18h à l'ancienne gare de Maron. Et l'entrée est gratuite, profitez-en. Et ce sera le dimanche 14 juin prochain en Moselle. Et Madon. Voilà, vous avez quand même pas mal de festivals à voir sur le territoire ou en dehors du territoire, puisqu'il y avait donc le Jardin du Michel qui venait aussi de passer. Mais voilà, vous avez quelques idées si vous avez envie de faire des festivals cet été. Eh bien, ça commence aussi avec le mois de juin. Très bonne journée à tous sur Radio Déclic. C'est la fin de ce numéro de Ça vaut le détour.

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Il était une fois un seigneur qui avait peur de vieillir. Souvent, il s'examinait dans la lame de son sabre et dès qu'il voyait un cheveu blanc, il l'arrachait avec rage. « Tant que je suis jeune et fort, tout le monde me craint. Mais quand je serai vieux, plus personne ne m'obéira. » Un hiver, une terrible famine s'abat sur le pays. Les réserves de riz deviennent insuffisantes pour nourrir le royaume. « Castanche, débarrassons-nous des bouches inutiles !» déclare le seigneur. « Les vieillards ne sont même plus bons à cultiver le riz. À quoi cela sert-il de les nourrir ?»« J'ordonne qu'à partir d'aujourd'hui, on les abandonne dans la montagne. Qu'ils se débrouillent loin de nous !» Aussitôt, des messagers s'élancent pour proclamer l'ordre du seigneur. Dans chaque village, la tête basse, des familles prennent le chemin de la grande montagne des oubliés pour y abandonner leurs aïeux. Dans ce pays, un jeune homme nommé Shoji vit seul avec sa grand-mère, qu'il aime tendrement. Ils habitent une petite maison au bord d'un lac. Shoji tresse des paniers en bambou qu'il vend au village avec les éventails que peint sa grand-mère. Ces objets délicats représentent tous le motif préféré de la vieille femme, des fleurs de cerisier. L'aïeul est gai comme un pinson et son esprit a la vivacité du vent. Après le passage des messagers, le cœur rempli de tristesse, Shoji fait revêtir à sa grand-mère son kimono le plus chaud. Il la prend sur son dos pour la conduire dans la montagne. Le garçon suit en silence un chemin escarpé au milieu des pins immenses. Par-delà le temple d'or à un croisement, il voit sa grand-mère retirer des épingles de son chignon et les jeter sur le sol. Un peu plus loin, la vieille femme recommence. Surpris, Shoji demande « Pourquoi jettes-tu ces épingles ?»« Pour que tu retrouves ton chemin, mon petit, » répond la grand-mère. « Regarde comme elles brillent parmi les cailloux. Comme ça, tu ne te perdras pas en revenant sur tes pas. » À ces mots, le garçon éclate en sanglots. Grand-mère chérie, tu te soucies encore de moi alors que je vais t'abandonner. Puis Shoji se ressaisit. Je me moque de l'ordre du Seigneur. Je te ramène avec moi. Ne t'en fais pas. Je te cacherai dans le grand cèdre au bord du lac et personne n'en saura rien. Shoji a attendu le crépuscule. Puis, se repérant au reflet rouge des épingles, il dévale la montagne, sa grand-mère sur le dos. La nuit venue, à la lueur d'une lanterne, il aménage une cachette pour la vieille femme. Le cœur de l'arbre millénaire, garni de jolis coussins, lui fait un logis confortable. Chaque jour, il lui porte en secret du riz et du thé bien chaud. La vieille femme continue à peindre ses éventails et les oiseaux lui tiennent compagnie.

Le temps passe. Au début du printemps, le seigneur reçoit une lettre de menace de son rival qui règne sur le royaume voisin. La lettre dit « Avant la prochaine lune, tu devras m'apporter une coquille d'escargot traversée par un fil allant de l'ouverture à la pointe, le grondement de l'orage et un papillon assez féroce pour mettre en fuite un tigre, sinon j'envahirai ton pays. » Aussitôt, le seigneur réunit ses conseillers pour tenter de résoudre ces énigmes. Mais ils ont beau se creuser la tête, ils ne trouvent aucune solution. Il fait ensuite venir les plus grands spécialistes du royaume. Couturiers, musiciens, dresseurs de papillons. Mais à leur tour, ces hommes si savants doivent lui avouer qu'ils n'y comprennent rien. Alors, désespéré, le seigneur fait savoir qu'il offrira une forte récompense à celui qui résoudra les trois énigmes et évitera ainsi une guerre au pays. Shoji entend la nouvelle et va trouver sa grand-mère. « Comment dois-je m'y prendre, grand-mère, pour faire passer un fil à l'intérieur d'une coquille d'escargot, de l'ouverture à la pointe ?» La vieille femme, qui observe la nature depuis tant d'années, réfléchit toute la nuit. À l'aube, elle s'exclame « Cet enfantin ! Capture une fourmi et noue un fil de soie autour de sa taille. Ensuite, cherche une coquille d'escargot vide. Perce un trou à son sommet. Dépose-y un grain de riz et place ta fourmi à l'entrée de la coquille. Attirée par le riz, la fourmi suivra le chemin en spirale qui se trouve à l'intérieur et en ressortira par la pointe avec le fil. » Shoji obéit. Il capture une grosse fourmi, la pâte avec le grain de riz, et la fourmi traverse la coquille avec le fil noué autour de sa taille. Le garçon délivre alors la fourmi, sans oublier de la remercier, en s'inclinant longuement. Shoji revient alors trouver sa grand-mère. « Comment faire, grand-mère, pour apprivoiser le grondement de l'orage ?» La vieille femme, qui a appris à écouter le monde, réfléchit toute la nuit. À l'aube, elle explique « C'est simple. Commence par capturer un essaim d'abeilles. Soulève ensuite la peau d'un tambour, enferme l'essaim à l'intérieur et retends la peau par-dessus. Ton tambour vibrera comme le ciel sous l'orage. » Le garçon prépare le tambour en suivant ses indications. Une fois enfermé, les abeilles se mettent à faire un beau vacarme.

la troisième fois, Shoji va interroger sa grand-mère. « Où puis-je trouver, grand-mère, un papillon assez féroce pour mettre en fuite un tigre ?» La vieille femme, qui connaît tellement d'histoires extraordinaires, réfléchit toute la nuit. À l'aube, elle annonce « C'est facile! Procure-toi une bobine de fil, de solides tiges de bambou et deux pièces de soie. Avec, tu fabriqueras deux cerfs-volants. Sur le premier, tu peindras un tigre, sur le second, un papillon. Ensuite, tu les attaches l'un à l'autre avec du fil en plaçant le tigre au-dessus du papillon. Lorsqu'ils voleront dans le vent, le fauve fuira devant l'insecte. » Le jeune homme obéit. Il peint deux cerfs-volants, les réunit et les regarde s'élever dans les airs en riant. Les trois objets sont prêts. Sans attendre, Shoji dépose ses trois ouvrages sur une brouette et se rend au château pour les présenter au seigneur. Souverain les examine patiemment. Il approche son œil de la coquille d'escargot pour suivre le chemin du fil de soie. Il colle son oreille au tambour et recule, effrayé par le vacarme du tonnerre.

0: Enfin, il sourit comme un enfant à la vue du tigre fuyant devant un papillon. Tu as réussi. Grâce à toi, notre royaume ne sera pas envahi. Que désires-tu en récompense ?
1: Maître, je vous demande la grâce de ma grand-mère. Elle est âgée, mais je l'aime. Et je n'ai pas eu le cœur de l'abandonner sur la grande montagne des oubliés, comme vous l'aviez ordonné.
0: Soit, dit le seigneur. Tu es pardonné et ta grand-mère aura la vie sauve. Mais dis-moi, comment as-tu réussi à résoudre ces trois impossibles énigmes ?
1: Shoji baisse la tête. Ce n'est pas moi qui ai trouvé la solution. C'est elle.
0: Mais alors, murmure le seigneur, une seule vieille femme serait plus intelligente que tous mes conseillers et tous mes savants réunis ? C'est à peine croyable. Honteux, le seigneur avait compris que les vieillards ne sont pas inutiles. Leur expérience et leur sagesse les rendent au contraire infiniment précieux. Il les fit tous redescendre de la montagne et décida que désormais, les personnes âgées du pays seraient choyées et bien nourries. Chaque jour, on leur apporterait un thé rare qui fait vivre très longtemps, même le plus fragile. À compter de ce jour, le seigneur cessa d'avoir peur de vieillir. Et lorsqu'il se découvrait un nouveau cheveu blanc, il se réjouissait. Tiens, me voilà sans doute un peu plus sage qu'hier. Quant à Shoji, il courut chez lui et fit sortir sa grand-mère de sa cachette. Pour fêter ce grand jour, il confectionna des gâteaux, puis tous deux allèrent déjeuner au bord du lac pour admirer les cerisiers en fleurs. Car, vous ne le savez peut-être pas, mais au pays du soleil levant, il n'est pas de plus beau spectacle.

0: physique parce que bon, on me dit bon, t'aimes les fruits verts, t'aimes les petites filles des 15 ans, 15 à 18 ans, après 18 ans, c'est des vieillards, on n'en parle plus. Alors je dis, c'est un petit peu ça, et en fait, c'est le contraire. J'aime ou jusqu'à 17, 18 ans, après, je commence à me méfier.
1: Là, je suis dangereux comme Brother.

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3: Bonjour chers auditeurs de Radio Déclic. Dans le cadre des potins du JM, vous allez entendre une émission qui est en fait un enregistrement d'une soirée de débat sur le sujet de la loi sur la fin de vie. Cette soirée a eu lieu le 11 mai et est à l'initiative du mouvement chrétien des retraités du Saint-Ouen. Alors qu'est-ce que c'est le mouvement chrétien des retraités, qu'on appelle aussi MCR? C'est un mouvement d'action catholique créé à l'initiative de laïcs retraités et au service des retraités. Je vous propose donc d'écouter une introduction de Jacqueline Hay, qui est la présidente de ce mouvement dans le Saint-Ouen. Marie-Thérèse Collin, qui va faire un petit résumé historique des différentes lois qui concernent ce sujet délicat de la fin de vie. Ensuite, vous entendrez deux intervenants, Véronique Guillotin, qui est une ancienne sénatrice et aujourd'hui maire de Villerue, et médecin par ailleurs, donc qui a donc un avis très très intéressant sur ce sujet, et Dominique Potier, qui a participé bien sûr au débat à l'Assemblée nationale sur cette loi, qui est aujourd'hui même, donc le 11 mai, en discussion au Sénat par rapport à, au processus législatif.
4: Bon, je crois qu'on va pouvoir démarrer. Alors, mesdames, messieurs, chers amis, au nom de l'équipe MCR, Mouvement chrétien des retraités du Saint-Ouen, je suis très heureuse de vous accueillir ce soir autour du débat « Le droit à mourir ». Je remercie sincèrement M. Langlais, maire de Tantonville, qui nous met gracieusement la salle à notre disposition. Je remercie vivement

0: Véronique Guillotin, ancienne sénatrice et médecin. Dominique Potier, député de la circonscription, qui, malgré les agendas surchargés, ont accepté de venir débattre et expliquer ce projet de loi sur le droit à mourir. Pourquoi cette rencontre ? Suite à l'interpellation de notre évêque sur le projet de la loi du droit à mourir, en équipe, nous étions désarmés. Nous n'avions pas assez de connaissances pour débattre. Il fallait éclairer sur ce sujet. C'est pourquoi nous avons demandé aux élus compétents de nous informer sur cette loi. C'est un sujet sociétal qui concerne toutes les personnes, jeunes, adultes, âgées et de toute confession. Cet éclairage, nous voulons le partager avec vous tous présents ce soir. Marie-Thérèse Collin, journaliste, ancienne journaliste à La Croix et à l'Est républicain, va nous faire l'historique ou le résumé de l'historique sur la loi. Et après les exposés de nos conférenciers, nous aurons trois témoignages de soignants et aidants qui accompagnent les malades. Puis, la parole vous sera donnée pour débattre sur ce sujet qui sera également animé par Marie-Thérèse Collin. Maintenant, je lui laisse la parole.
1: Bonjour. J'ai la redoutable tâche à la fois d'animer et puis de faire un résumé rapide de l'historique de la loi. Nous sommes en avril 2005. C'est la loi sur le droit des malades et sur la fin de vie qui est proposée. Et elle fait des soins palliatifs une obligation. On en parlait depuis un moment, mais là, elle venait pour la première fois au Parlement. Alors, les mots qu'on retient là, c'est pas d'acharnement thérapeutique, des traitements antidouleurs efficaces au risque d'entraîner la mort, respect de la volonté du malade. Je résume. Depuis 2001, les législations avaient avancé en Europe et dans le monde. Vous en savez tous quelque chose. En France, on en est au débat. Les associations militent au nom du droit à mourir dans la dignité. Des faits divers comme celui de Vincent dans la Marne alimentent la controverse. Les quatre patients partis en Belgique, en Suisse, pour mourir, font la une des journaux. Février 2016. La loi Claeys-Leonetti concerne les soins palliatifs, les directives anticipées et la personne de confiance. Elle autorise la sédation profonde et continue, dans certains cas alliée à un analgésique puissant qui peut mener au décès, pour les personnes qui souffrent d'une affection grave avec des douleurs irrépressibles et dont le pronostic est engagé. Présidentielle de 2022, le débat s'arrive dans la campagne. Emmanuel Macron promet de légiférer sur l'aide à mourir. Septembre 2022, le Comité national d'éthique émet lui aussi un avis sur la fin de vie, renforçant les soins palliatifs, mais ouvrant l'assistance au suicide pour les personnes majeures atteintes de maladies graves et incurables. La voie est ouverte. Mai 2023, le Conseil économique et social se positionne sur l'ouverture d'un droit à l'aide active à mourir. Avril 2024, la consultation citoyenne sur la fin de vie est pour une ouverture conditionnée à une aide active à mourir. 10 avril 2024, le projet de loi relatif à l'accompagnement des malades et de la fin de vie, présenté en Conseil des ministres, prévoit le renforcement des soins palliatifs et la définition de l'aide à mourir. Une commission spéciale s'en saisit à l'Assemblée nationale. Là, on est dans un projet de loi, mais c'est la différence entre projet de loi qui est donné par le gouvernement et puis la proposition de loi qui vient des députés ou des sénateurs. Alors, juin 2024, c'est la dissolution. Et là, on va avoir une pause jusqu'en mai 2025, vote à l'unanimité de la loi relative aux soins palliatifs. sur intervention de quelques députés, parmi lesquels Dominique Potier, la loi est scindée en deux textes, je ne me trompe pas, c'est ça, l'un sur les soins palliatifs, l'autre sur l'aide à mourir, qui fait référence à une aide active à mourir grâce à une substance létale. La loi droit à l'aide à mourir est adoptée en première lecture par les députés, mais rejetée au Sénat. 25 février 2026, le texte droit à l'aide à mourir, qui comporte une dizaine de verrous de sécurité, est adopté en deuxième lecture par l'Assemblée nationale par 299 voix contre 226 et un certain nombre d'abstentions. Il repasse à partir de ce même lundi 11 mai, en ce moment, devant le Sénat, et les sénateurs l'attendent avec un grand nombre d'amendements. Je vais demander à Mme Guillotin, Véronique Guillotin, de bien vouloir nous donner son témoignage. Vous m'avez dit que c'était l'échange qui vous intéressait avec la salle. Voilà. Vous avez été élue au Sénat en 2017, membre du Parti radical, et vous avez choisi le mandat de maire aux dernières élections pour être maire de Villerupt. Donc, vous êtes aussi médecin. C'est à ce titre que le groupe de réflexion estime important votre témoignage.
2: Merci. Je me mets debout sans que tu sois là. Merci. Donc, merci. Déjà, bonsoir à toutes et à tous. Merci de l'invitation. Un sujet qui n'est pas simple. Donc, effectivement, je suis ancienne sénatrice et je salue. Le sénateur qui m'a remplacée, en fait, on ne dit pas toujours tout à fait comme ça, mais en tout cas Pierre Boileau, qui a trouvé plus intéressant. Merci Pierre d'être là, que de commencer le texte, et il va y avoir du travail derrière. En tout cas, ravie d'être parmi vous pour à la fois peut-être. Donc, ancienne sénatrice, j'étais à la commission des affaires sociales, j'étais vice-présidente de la commission des affaires sociales au Sénat. J'ai participé à tous les débats sur la Convention citoyenne parce que c'était un sujet qui m'intéressait, que je trouvais compliqué quand même, très personnellement, mais qui m'intéressait profondément. Et puis, je suis conseillère régionale Grand Est et je salue ma collègue de la région ici présente. Je suis médecin de profession, ce qui rend la chose peut-être pour moi un peu plus compliquée. Et j'ai beaucoup évolué depuis le début de l'examen de ce texte et le fait de m'y intéresser. J'ai travaillé à l'hôpital de Mont-Saint-Martin dans les soins palliatifs, en fait. J'étais en hospitalisation à domicile où 80% de mon activité était basée sur des soins palliatifs. Très souvent, quand on accueillait des patients, les patients verbalisaient, en fait, en nous disant « Docteur, si ça va pas... » Ils faisaient des gestes un peu... accélérer les choses, quoi. Et je leur répondais, en France, on ne peut pas accélérer les choses et on va s'occuper de vous. Vous avez peur de quoi? Alors, les gens ont peur de l'exprimer, hein, de la douleur, la pression familiale, la difficulté de l'accompagnement, les aidants en difficulté, le fait d'être à domicile. Des fois, il y avait des enfants, le conjoint, ça bouleverse les maisons puisqu'on est démédicalisé. Enfin, tout ça, il y a une forme d'intrusion dans le domicile des patients, dans la maison, le domicile des patients. Et tout ça a été un petit peu compliqué. Et on leur disait, écoutez, on a des infirmières 24 heures sur 24. Si vous avez quoi que ce soit, vous téléphonez et on vient. Et en fait, c'était un peu l'ADN de notre service. C'est-à-dire qu'il y avait une difficulté, on arrivait, alors ça pouvait être une douleur, on réglait très facilement. En France, on sait calmer la douleur, globalement, sauf peut-être un petit pourcentage, et ça, il faut se le dire quand même, de douleurs qui sont réfractaires et non calmables. Voilà. Donc il ne faut quand même pas toujours dire qu'on peut tout faire, mais dans 99% des cas, on peut le faire. Et puis au fur et à mesure des durées de séjour, en fait, cette demande s'est estompée. Et moi, sur la durée de mon hospitalisation, de mon travail comme chef de service dans cet établissement, j'ai eu une demande qui a persisté d'euthanasie, en fait, parce que bon, les mots, il faut beaucoup de sémantique autour. Pour moi, on va essayer d'être assez clair. Il y a l'euthanasie, le suicide assisté. Après, voilà, on change un peu les mots. Et une personne qui est partie en Belgique, on habite tout à côté, hein, il suffisait de faire 20 minutes de voiture et on y était. Donc effectivement, on s'aperçoit que quand la prise en charge, elle est optimale, cette demande, très très souvent, pas toujours, disparaît. Ça, c'est quand même la première chose qu'il faut garder en tête. Ça veut dire que si on avait peut-être en France des soins palliatifs partout, de bonne qualité, et si les soignants et les étudiants en médecine que j'étais et qui sont aujourd'hui, mais ça n'a pas changé, étaient formés, les infirmières, les assistantes de vie, enfin tous les personnels kinésithérapeutes, si on avait une culture sociétale palliative, je pense qu'on aurait beaucoup moins besoin d'aller plus loin, quoique il y a toujours quelques cas. On peut parler des maladies de Charcot, on peut parler des douleurs réfractaires qui existent quand même, et puis des gens qui ont une volonté de ne pas continuer. Voilà. Après, il y a aussi cette liberté individuelle qu'il faut peut-être prendre en compte. On peut aussi être libre de demander quelque chose. Donc au départ, en tant que médecin, moi bien évidemment, comme les trois quarts des médecins, ou les 80% des médecins, c'est compliqué pour nous d'aborder ce sujet-là. C'est pas quelqu'un, on est là pour soigner, en fait, et l'euthanasie, c'était compliqué. Donc moi, assez rapidement, je sens que le volet sociétal, dès qu'on a commencé la convention citoyenne, c'était évident que le débat allait ouvrir, que les choses allaient émerger, le projet de loi est arrivé, il est arrivé à l'Assemblée nationale, il arrive au Sénat, il repart, et on y va, quoi. Enfin, je veux dire, on voit bien que ça vote pour au Sénat, même si ça vote pour à l'Assemblée, même si ça vote contre au Sénat, ça vote pour, l'Assemblée aura le dernier mot, on sent bien qu'il va falloir y aller. Donc il y a deux solutions face à ça. Je me suis dit, soit on s'obstine, et puis on dit non, non, non et non, soit on se dit, de toute façon, on y va parce qu'on y va. Enfin, indépendamment, c'est pas une personne qui décide de y aller, c'est bien, c'est parlementaire aujourd'hui, et on est dans cette discussion-là. Et puis on borne les choses. C'est-à-dire, il y a plusieurs façons d'aborder le sujet. Il y a effectivement la philosophie, en tout cas pour moi, la philosophie de l'euthanasie et la philosophie du suicide assisté, pour moi, n'est pas la même. L'euthanasie, c'est quand même un tiers qui injecte ou qui administre quelque chose à un patient qui entraîne la mort. Alors on dit c'est très hypocrite parce que les médecins vous le faites. Moi, j'ai jamais fait. Moi, j'ai fait une loi Claeys-Leonetti dans le respect de la loi Claeys-Leonetti. Par contre, je ne sais pas combien de médecins en campagne, dans des centres qui ne sont pas des centres très structurés, connaissent vraiment l'application de la loi Claeys-Leonetti. Et cette loi Claeys-Leonetti, oui, elle rend beaucoup de services en phase terminale d'une maladie chronique dont l'issue est fatale à quelques mois. Et puis le suicide assisté, c'est pas pareil. C'est une démarche différente. Il y a une forme de responsabilisation du patient qui s'administre, alors sous l'ordonnance, bien évidemment, du médecin, en tout cas, qui prend sa propre responsabilité à un moment donné. Donc déjà, on est plutôt là sur la version, sauf si elle a changé depuis que je suis partie, mais je pense qu'on est plutôt sur la version suicide assisté, sauf certains cas où, comme la SLA, où on ne peut pas le faire, mais c'est le patient s'administre le médicament quand il le peut. Après, il y a d'autres sujets. C'est quelle est la réserve que le médecin peut avoir pour ne pas le faire. On ne peut pas obliger un soignant à aller donner la mort à un patient s'il ne veut pas le faire. Donc il y a ce cadre-là. Et ensuite, il y a toutes les règles et toutes les limites que l'on pose. Même si on se dit que les limites, peut-être que dans 5 ans, on rentre dans un processus différent. On change de philosophie et bien évidemment, je suis comme les lois de bioéthique, tout ça sera, à mon sens, amené à évoluer. En tout cas, il y a aujourd'hui, je n'aurais pas à le voter, ce texte-là, mais moi j'avais des limites rouges, par exemple. Je me suis dit, hors de question, qu'un mineur, qu'on puisse accepter le fait qu'on puisse faire, qu'il y ait un suicide assisté ou une euthanasie chez un mineur. Les troubles dépressifs, par exemple. des gens qui n'ont pas de maladie chronique qui entraîne le décès à moyen terme, par exemple. On a encore d'autres bornes comme ça. Voilà. Donc moi, j'avais un peu ces lignes rouges-là. Et puis, j'attendais un peu le déroulement du texte. Mais on voit bien, pour revenir à la mécanique parlementaire, ce qui n'a pas été compris. Donc l'Assemblée nationale a voté pour un texte. Il est revenu au Sénat. Et le Sénat a voté, en fait, a détricoté le texte en commission, c'est-à-dire en gros la majorité sénatoriale de la commission affaires sociales a enlevé quasi, il n'y avait plus rien dans le texte, c'était même plus la loi Claeys-Leonetti quand même. On est arrivé vraiment à un stade où il n'y avait quasiment plus rien. Donc les sénateurs qui ont voté contre ce texte, on a dit, ont voté contre l'euthanasie, c'était un peu l'inverse, et ceux qui ont voté pour ce texte, c'était plutôt des gens qui étaient contre la loi qui est sortie de l'Assemblée nationale. Enfin, il y avait un système un peu compliqué. Moi, je pense que c'est pas simple. Et quand on est face à la mort et qu'on a un soignant, enfin, puisqu'il y en a qui vont témoigner, on raisonne jamais comme on raisonne 6 mois avant ou 5 ans avant quand on est en bonne santé. Donc il y a effectivement aussi un problème de directive anticipée. Moi, j'étais pas favorable, par exemple, pour qu'on tienne compte des directives anticipées pour ce, l'euthanasie, le suicide assisté, enfin l'aide active à mourir. Et la conscience jusqu'au bout était pour moi quelque chose de majeur, de pouvoir réitérer au dernier moment cette vraie volonté de vouloir le faire. Et d'autres, y compris dans mon groupe sénatorial, étaient plutôt favorables à dire si on met des directives anticipées, on les met jusqu'au bout, et si le patient n'est plus capable de les répéter, il les... Bon, moi je pense qu'il faut pouvoir... C'est quand même pas un acte bénin. Et je crois que le fait de pouvoir à tout moment être lucide, réitérer et avoir une possibilité d'exprimer jusqu'au dernier moment le fait de vouloir une mort active, je crois que c'était à mon avis nécessaire, mais ça va être un enjeu qui va être un enjeu sur les votes également. Donc moi j'étais farouchement opposée, j'étais comme les 3/4 des médecins, j'avais un rôle de médecin, je suis devenue législateur, je suis assez pragmatique. Je sais qu'il y a des drames humains derrière ça, il y a quand même des gens qui souffrent, et peut-être que d'octroyer un droit bien encadré à quelqu'un n'est pas retirer le droit des autres. Et le fait, et c'est pas parce que ça va pas, les gens partent, il y a des gens qui partent en Suisse, moi j'ai un voisin qui est parti en Suisse, j'en ai d'autres qui partent en Belgique, et c'est pas faux de le dire, c'est vrai, enfin, ils le font, parce que on le fait pas chez nous. Donc je veux dire, je préférerais avoir une mort active à mourir avec une éthique française que d'avoir peut-être un modèle belge qui, à mon sens, beaucoup trop permissif, qui accède à une mort active chez les enfants, qui répond à toutes les demandes, y compris des demandes de syndrome dépressif. Donc je me dis que sociétalement, si ça avance, ben, peut-être restons maîtres de notre propre éthique et avançons sur ces sujets en essayant de cadrer les choses. Voilà, j'apporte pas de réponse claire, hein. Je pense que la réponse appartient à chacun. J'essaie juste d'apporter un éclairage, et puis après je serais vraiment ravie, moi, d'échanger avec vous, et y compris dans la contradiction si besoin, parce que je pense qu'il y a comme ça qu'on fait un peu progresser notre propre réflexion et notre conscience sur le sujet.
3: Merci pour votre invitation. Vraiment, Jacqueline et tous les autres, je sais qu'il y avait eu une précise initiative. C'est la deuxième fois que je viens dans le Saint-Ois. J'ai été invité par un maire qui m'avait interpellé pendant la tournée des communes. On avait fait une réunion avec une trentaine de personnes du village. Et là, c'est une réunion qui est impressionnante. Merci à vous. Je salue le nouveau sénateur. Je suis heureux de retrouver Véronique, avec qui on a toujours eu du plaisir à travailler côte à côte avec nos différences et avec la recherche d'une certaine unité et vérité. Je salue bien sûr les maires, les élus qui sont présents, ils sont nombreux, Jean-Louis Désiste. Et Jean-Louis, je l'ai croisé samedi, parce que je fais des missions avec les jeunes du Saint-Ois à Tontonville, là dans l'étage au sud. Et Jean-Louis m'a dit, j'ai fait 8 mai hier, aujourd'hui je célèbre un mariage, et aujourd'hui t'as eu une réunion sur la vie et la mort. Donc il y a un nouvel élu qui est comblé, qui est en train de vivre des choses radicales pour te saluer amicalement comme nouveau maire de Tontonville. Bon, les amis, moi, j'ai pas l'expertise de Véronique sur le plan médical. Comme vous tous, j'ai une expérience humaine c'est des gens qu'on a accompagnés, des questions que nous posons en famille, entre amis, dans nos communes, dans nos lieux de vie, dans nos communautés respectives. Cette question n'est étrangère à personne. C'est fait partie des questions qui nous sont à la fois intimes et terriblement politiques. Et ces questions-là, un peu comme Véronique, moi je suis heureux d'y être entré avec une certaine humilité. C'est-à-dire que on est là pour écouter la vérité de l'autre, essayer de la comprendre, de la saisir, de faire le pari qu'a priori elle a une part d'humanisme, même si ce n'est pas le nôtre, et chercher dans l'autre, dans ce qui défend la part de vérité, et chercher la nôtre. Mais on a été amené aussi à cette humilité, mais aussi à une forme de radicalité. Moi, j'étais très minoritaire dans ma famille politique, à gauche, ultra-minoritaire, et donc j'étais amené à non seulement à porter une voix différente, mais à la porter réellement. Je fais partie des 2-3 qui ont pris la parole fortement sur cette loi, en contrepoint de leur famille politique. Et je veux dire pourquoi, en quelques mots, en complément, avec pour moi pas d'ambiguïté, je suis contre la loi, je suis parti vraiment en étant opposé de façon ontologique fondamentale à la loi, pour des raisons que je vais évoquer. Et pour autant, comme Véronique, on est tous amenés comme législateurs à une question, c'est entre l'éthique de conviction et l'éthique de responsabilité. L'éthique de conviction nous dit qu'on n'en veut pas, et à un moment donné, à part faire un amendement de suppression article par article, article 1, l'instauration, article 2, on supprime, on perd, et après c'est le vertige. Donc on est amené, et c'est une torture, c'est un problème de conscience terrible, à faire des amendements d'aménagement, d'encadrement, de limites. Et ce que je voudrais vous dire, c'est que pour avoir été sur ce terrain, à la fois de dire non article par article, pour des raisons philosophiques, spirituelles, fondamentales, et quand on rentre dans des faits de limitation d'une voix à la française, maîtrisée, encadrée, etc., on se rend compte, et c'est une boucle, que par l'approche technique, nous sommes conduits à des contradictions qui sont quasiment qu'on ne peut pas résoudre. Il en est ainsi des questions de l'établissement, de la collégialité, des délais, des sanctions, etc. À chaque fois, la rentrée techniquement dans le texte nous fait prendre conscience à quel point il est vertigineux. Donc la technique nous renvoie aux questions fondamentales et nous conforte, pour ma part, le refus de ce texte. Ce refus de ce texte n'est évidemment pas le refus de regarder ce qu'est la réalité de la souffrance, de la solitude dans notre pays et des drames humains qui se jouent à la fin de la vie. Mais c'est peut-être d'abord la réalité, c'est de refaire l'histoire, non pas comme le fait la grande association. Moi, je veux dire, on reçoit un courrier de l'évêque, une invitation, machin et tout. Par contre, il y a une association, la DMD, enfin, que vous connaissez, qui si on ne les reçoit pas 3 fois par semaine, c'est qu'on est. On est bannis, c'est des missionnaires très, très puissants. Bon. Donc la force politique active s'appelle la DMD. Elle porte un projet qui est profondément politique, idéologique. Et pour elle, la loi du droit de mourir n'est qu'une étape vers d'autres étapes. C'est un projet politique et de civilisation qui se joue à travers cette question-là. Moi, j'en suis persuadé. Et pour les côtoyer et pour les avoir rencontrés à chaque fois, avoir participé à leur réunion, pris la parole au cœur de leur réunion, je pense qu'il faut aller aux frontières et rencontrer nos adversaires, je peux vous dire avec conviction qu'ils ne vivent vraiment. La loi qui se prépare sera très probablement, malheureusement, c'est pas fait, mais qui a des chances d'être adoptée, que comme une étape pour aller plus loin vers la législation belge, canadienne, telle que Véronique les a décrites. Donc les quelques barrières que le Sénat et surtout l'Assemblée qui, à la fin, a le dernier mot, auront mises, ont vocation à être abolies. Et par rapport au récit de la DMD, qui est un récit de « nous sommes sur une conquête de l'ultime liberté ». Qu'entrave les religions, les conservatismes, les consciences étriquées, etc., etc. Il faut rappeler une autre histoire. Je crois que Véronique sera d'accord avec moi, parce que tu as travaillé dans les soins palliatifs, tu connais leur histoire. Dans les années 70, l'euthanasie existe dans les hôpitaux. C'est une pratique, je ne dis pas que les courants, mais elle existe. Et c'est face à ces pratiques euthanasiques qui ne disent pas leur nom, qui s'appellent prélytiques, qui sont qui sont des arrangements qui se font par des gens qui sont pas des bons, qui sont des gens de bonne volonté, qui pensent qu'à un moment donné, il faut que ça s'arrête et qu'il y a trop de souffrance, etc. C'est par rapport à cette situation d'une sorte d'autorité médicale qui tranche la vie et la mort en conscience, j'en doute pas une seconde, hein, mais qui, c'est une pratique que des soignants, pas seulement des médecins, mais des infirmiers, toute la communauté médicale se lève et s'inspire de ce qui se passe de l'autre côté de la Manche, en Angleterre, qui a inventé, dans les années 60-70, les soins palliatifs, une autre façon d'accompagner les derniers jours, les derniers mois. Et les soins palliatifs, en fait, si on regardait les choses avec moins d'idéologie, moins d'aveuglement, on se dirait qu'il y a, dans notre société, il y a toujours eu des pratiques euthanasiques qui ne disaient pas leur nom. Des suicides ont toujours existé. Le suicide n'est pas, dans notre pays, existe, c'est une réalité, il n'est pas sanctionné pénalement, il est interdit symboliquement, mais il n'est pas sanctionné. C'est important. Je reprends Robert Badinter. Le suicide dans notre pays, quand quelqu'un se suicide, on lui prête assistance. C'est-à-dire que c'est à la fois une liberté, mais la société déploie tous les moyens qu'elle peut pour lui sauver la vie. C'est un paradoxe. Et jamais la personne, si elle survit, ne sera sanctionnée. Donc il est symboliquement interdit, il est contré par la puissance publique, la fraternité fait qu'on cherche à le sauver, on plonge, on risque sa vie pour sauver quelqu'un qui se suicide, et il ne sera pas sanctionné. Donc ça a toujours existé, ce suicide. Et les pratiques euthanasiques ont existé. Et se sont levées une autre voie. Et cette autre voie est la seule qui devrait mériter notre attention, parce que c'est la seule qui est profondément humaniste, me semble-t-il, ce sont les soins palliatifs. Ils disent que dans les derniers moments de notre vie, et ça je tiens ça de Didier Sicard, que j'avais invité à l'Assemblée, à côté de Martine Aumarchand, qui a été ma suppléante pendant 2 mandats, il parlait des fragilités de la vie, Martine Aumarchand. Donc, professeur Sicard dit à la fin de la vie, nous avons besoin de 3 choses qui sont essentielles et que tu vas pratiquer dans ton métier, Véronique. C'est on a besoin de chaleur, de ne pas avoir froid. On a besoin de ne pas avoir soif, on a besoin d'être alimenté. Et on a besoin d'une parole d'amour qui nous dit que nous sommes reconnus, aimés, etc. Et Martine Aumarchand, qui a travaillé sur les 1000 premiers jours et qui a été médecin de PMI, disait dans les premières heures de la vie, c'est la même chose. Dans les premiers moments de la vie, comme dans les derniers moments de la vie, on a besoin de ces 2 choses. Et les soins palliatifs, c'est sur une durée qui va de quelques jours à quelques mois. Et la réalité dans notre pays, c'est que là où il y a des soins palliatifs qui sont au bon niveau, et pour avoir fait le tour des 11 établissements qui accueillent des personnes âgées en perte d'autonomie sur le territoire, je peux vous dire que les dispositifs ne sont pas, alors qu'une personne sur 4 ne rendait pas dans notre pays, on n'est pas encore au niveau satisfaisant de prise en charge des soins palliatifs partout, sur tout le territoire, ni même en EHPAD. Bon. Mais cette question des soins palliatifs, là où ils existent, dans leur pleine mise en œuvre, ce qui serait vraiment un défi pour notre société, très puissant en termes économiques, en termes de vocation médicale, etc., la demande d'aide à mourir ou d'euthanasie, juste d'assister, elles s'estompent jusqu'à quasiment disparaître, sauf quelques exceptions, il faut leur tenir.
4: Voilà, chers auditeurs et auditrices de Radio Déclic, vous venez d'entendre donc la table ronde sur le sujet de la loi sur la fin de vie qui a eu lieu le 11 mai à Tontonville. S'en est suivi des échanges avec la salle, des témoignages également de soignants. Il y aura donc un article en podcast concernant cette émission où vous pourrez écouter la totalité de l'enregistrement avec cette partie échange avec la salle. Je vous dis à une prochaine fois pour les potins du JM.
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3: 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Eh bien, bonjour à toutes et à tous. Aujourd'hui, pour cette nouvelle émission de coulisses sonores, je peux vous assurer que vous êtes bien sur Radio Déclic au 87.7, 101.3 et au 89.6. Je suis toujours Timothée, si vous avez pu m'entendre sur le Clic Junior. Et maintenant, c'est à mon tour de faire mon émission pour la deuxième fois. Dans cette émission, nous allons parler de Nicki Doll, une artiste que vous découvrirez aujourd'hui de ses débuts à aujourd'hui. J'espère que vous êtes prêts, car nous allons commencer tout de suite.
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3: Comment tout a vraiment commencé ? Eh bien, il faut savoir que Nicki Doll s'appelle Carl Sanchez. Il est né en 1991 à Marseille. Il passe son enfance entre la France et le Maroc. Il a développé très tôt un goût pour la mode et le maquillage. En 2009, il créera son personnage, donc Nicki Doll, et commence à se produire sur scène en France, développant son univers unique, année où elle décide donc aussi de faire sa première Pride. Je voulais juste faire un petit retour sur son enfance qu'elle a eue pour sa scolarité. Elle a suivi une scolarité classique en France. Il a toujours été attiré par l'art, la mode et la créativité, ce qui a influencé ses choix d'activités extrascolaires. Même si les détails précis des écoles ou diplômes ne sont pas publiés, il s'oriente vers le maquillage professionnel et la mode, ce qui est cohérent avec sa carrière de drag queen et de performeur. On sait qu'il a suivi une formation professionnelle de maquillage, probablement après le lycée, avant de se lancer pleinement dans la scène drag. Son nom, Nicki Doll, vient de Nicki Minaj et de la versatilité qu'il souhaitait avec ses personnages, Doll, poupée en anglais. En 2015, il déménage aux États-Unis pour San Francisco, puis à New York en 2017 afin d'intégrer la scène drag internationale, là où il travaille comme drag queen professionnelle, mannequin et apparaît dans plusieurs magazines internationaux, ce qui augmente sa visibilité bien avant la télévision. Sa carrière prend un gros tournant en 2020 lorsqu'il devient la première drag queen française à participer à RuPaul's Drag Race saison 12, je vous en reparlerai juste après. Cette expérience lui permet de se faire connaître auprès d'un public mondial et d'affirmer son style, mélange de couture et d'esthétique poupée.

Je vais vous expliquer quand même, parce que en parlant de Nick Idol, je ne peux pas ne pas parler de l'univers du drag et des émissions. Donc tout simplement, le drag, c'est quoi? C'est un art de performance qui mélange expression de soi, théâtre, mode et créativité. Il consiste à créer un personnage unique avec un style, une attitude et une identité visuelle forte, souvent en jouant avec les codes du genre et de la culture populaire. Les artistes utilisent le maquillage, les costumes et la scène pour raconter des histoires, provoquer des émotions ou simplement divertir, tout en affirmant leur personnalité et leur vision artistique. Chaque détail compte, la coiffure, le maquillage, le choix des tissus et des accessoires, ainsi que les mouvements sur scène contribuent à créer un personnage mémorable. Le drag peut être humoristique, dramatique, glamour ou avant-gardiste et permet à chaque artiste d'exprimer ses convictions, ses influences et sa créativité tout en célébrant la diversité et l'acceptation de soi. Dans la culture drag, certaines expressions sont devenues emblématiques grâce à RuPaul's Drag Race. Par exemple, le terme « sachet » signifie « marcher avec style, confiance et attitude » sur le podium ou la scène. Il est souvent utilisé dans la phrase « sachet away » qui marque l'élimination d'un candidat, mais la manière dont il quitte la scène reste élégante et théâtrale. Le terme « chantait » vient de la phrase « chantait, you stay » qui signifie qu'un candidat continue dans la compétition. Cette expression célèbre le moment où le jury décide de garder quelqu'un, reconnaissant son talent, son style et sa performance. Ces termes sont devenus des icônes de la culture drag, symbolisant la compétition, la créativité et le spectacle. Maintenant, une petite parenthèse sur les émissions. Donc, il y a Drag Race France et RuPaul's Drag Race, qui sont donc des émissions de télé-réalité qui ont transformé le drag en phénomène culture mondiale. Dans ces compétitions, des artistes s'affrontent dans des épreuves variées, allant des défilés couture à la performance scénique, en passant par le chant, la danse, le lip-sync, des sketchs humoristiques. Chaque saison suit un groupe de participants qui doivent faire preuve de créativité, de technique et de cohérence de leurs personnages. Les candidats sont évalués par un panel de juges experts. Et dans la version américaine, RuPaul agit également comme mentor et guide. RuPaul's Drag Race a popularisé le format à l'international, créant des moments iconiques, des transformations spectaculaires et des phrases cultes qui ont marqué la pop culture. Drag Race France, puisque nous sommes en France, donc nous allons parler de la version française, reprend ce concept en l'adaptant au public francophone avec des références culturelles locales, avec des défilés reflétant l'humour et le style français et des artistes francophones. Les émissions mettent en avant le talent, la créativité et la personnalité des participants tout en célébrant la diversité, l'inclusion et l'expression individuelle, offrant à chaque artiste une plateforme pour briller et partager son univers unique. Des performances mémorables, les défis couture, les improvisations humoristiques et les moments d'émotion forte permettent aux spectateurs de comprendre la complexité et la richesse du drag. C'est un art vivant qui mélange technique, audace et passion et qui inspire de nouvelles générations à explorer leur identité et leur créativité. Dans Drag Race France, chaque saison couronne une gagnante et élit également une Miss Congeniality, qui représente la camaraderie et le charisme au sein de la compétition. Sur la saison 1, qui est donc lancée en 2022, la gagnante était Paloma, tandis que la Miss Congeniality était Ellipse. Pour la saison 2, la gagnante fut Kayona, et Moon reçoit donc le titre de Miss Congeniality. Sur la saison 3, c'est Le Philippe qui remportera la victoire avec, pour Miss Congeniality, Norma Bell. Et donc pour la dernière saison, la saison All Stars, ce sera Mami Wata et avec la Miss Congeniality qui sera Camille. Ces distinctions montrent que le succès sur Drag Race ne se limite pas seulement à remporter la compétition. Certaines Miss Congeniality deviennent très populaires parmi les fans, parfois autant que les gagnantes, grâce à leur charisme, leur humour, leur style et leur capacité à inspirer la communauté. Juste avant, je viens de vous parler de quelques épreuves que les drags doivent participer.
Il y a pour commencer trois petits extraits de musique que j'aimerais vous parler, dont le premier qui est donc l'ouverture du défilé qui est de RuPaul, c'est Cover Girl. Wow. Il y a la deuxième qui sera donc la musique qui défile, enfin qui sera lancée sur tout le défilé avec la musique entière. Mais encore une fois, je vous passe un petit bout de Sissy That's Wow. Now, Sissy That's Wow. Et je vous ai justement parlé également du lip sync, donc une épreuve où les deux dernières du classement doivent s'affronter avec à la fin l'obtention de tu restes, du chanter tu restes et du sachet c'est terminé. Juste après, il y a la musique I am a winner baby pour célébrer justement toutes les gagnantes de cet épisode. Eh bien voilà, je vous ai présenté un petit peu l'avant de Nicki Doll. Je peux maintenant vous présenter sa première musique, enfin l'une de ses premières musiques en tout cas, qui est Attention. Let's go.

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C'était Attention de Nikki Doll, donc cette nouvelle impératrice, j'ai envie de dire reine du drag français, puisque en 2022, donc Nikki Doll devient la représentatrice de Drag Race France, apportant son expertise et son charisme à l'émission. La même année, elle lance donc le Drag Race France Live Tour, qui parcourront plusieurs villes françaises et européennes, donc simplement une tournée avec toutes les participantes de la première saison de Drag Race France. En 2023, elle anime la série documentaire Les Voyages de Nikki, où elle explore la culture queer et la scène drag dans différents pays. Elle continue également à sortir des singles et des clips, affirmant son identité musicale, avec la seconde saison de Drag Race France. En 2024, Nikki Doll participe à la cérémonie d'ouverture des Jeux Olympiques de Paris, offrant une performance qui renforce son statut de figure culturelle en France, avec notamment le tableau au-dessus de la scène sur le pont je ne sais plus lequel. Elle continue à publier de la musique et se produire sur scène, consolidant sa carrière artistique. En 2024, lancera également la saison 3 de Drag Race France. En 2025, elle présentera Drag Race France All Stars, donc une émission où toutes les stars, les reines des saisons 3 qui veulent bien revenir, retenteront leur chance. Elle sortira également son premier album studio, Apollo Artemis, qui marque une étape importante dans sa carrière musicale. En 2026, Nikki Doll entame donc sa tournée officiellement à travers la France et l'Europe, et elle publiera également son livre Devenir soi, où elle partagera donc son parcours, ses réflexions personnelles sur l'art, le drag et l'identité. Je vais pouvoir vous passer, alors pas forcément la dernière musique, mais une musique que j'aime bien de Nikki Doll qui est I Had a Dream. C'est tout de suite.

0: C'était donc I Had a Dream de Nick Idol. C'est d'ailleurs la musique, comme je l'ai dit juste avant, que j'aime le plus dans sa carrière, puisqu'elle reprend un petit peu les codes de Dalida sur la musique parlée. Enfin, les paroles plutôt, pardon. Donc, on va continuer avec Qu'est-ce qu'il y a après ? Ok, mais on fait quoi après ?
1: On continue ?
2: Et maintenant ?
0: C'est quoi la suite ?
1: Pourquoi continuer ?
2: Pourquoi s'arrêter ?
0: Et si on continuait vraiment ? Eh bien, c'est simple. Pour la suite, nous avons que des dates importantes pour 2026 et pour 2027. Sachant que pour cette année, donc, nous aurons Drag Race France saison 4 qui arrivera prochainement, je l'espère. Il y aura donc, comme je vous en ai parlé juste avant, son livre « Devenir soi » qui va arriver en courant mai. Une tournée, notamment pour finir sa tournée Apollo Artemis. Et donc... la tournée pour Drag Race France, saison 4. C'est tout ce que j'ai à vous dire pour aujourd'hui, puisque nous avons fini avec l'artiste Nick Idol, son parcours du début à aujourd'hui, et même un peu plus tard. J'espère que cet artiste vous plaira, que vous irez voir en tout cas sa suite. Je vous retrouverai donc la semaine prochaine dans une future émission. Au revoir.
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0: Et bonjour à toutes et à tous et bienvenue si vous nous rejoignez sur Radio Déclic. Merci de le faire. C'est l'heure de votre émission quotidienne Déclic Midi dont voici l'édition du mercredi 27 mai. Et qu'est-ce qui vous attend aujourd'hui? Eh bien nous aurons la bonne nouvelle du jour et l'agenda des sorties. Mais surtout nous avons notre invité du jour qui est Esther du Dawat Festival. Bonjour.
2: Bonjour.
0: Et oui, vous êtes la présidente de l'association Artman Life qui s'occupe donc du... de mettre en place ce beau festival qui nous attend à je recherche le lieu, vous pouvez me le dire,
2: Armonville.
0: Peut-être Armonville, voilà, donc dans le 88 pour les 5 et 6 juin prochains. On va en parler dans quelques instants, mais avant donc on va commencer cette émission avec le journal pour s'informer.

Et on commence avec des actualités locales et le marché itinérant des producteurs locaux revient. Après une pause hivernale, c'est le retour du marché itinérant des producteurs locaux. Une première date a eu lieu à Domèvre-en-Haye le 15 mai dernier. Prochaine date, notez bien, ce sera ce vendredi 29 mai à Gros-Rouvre. Il y a deux dates par mois jusqu'au mois d'octobre. En juin, le marché prendra place le 5 juin à Tremblecourt, puis le vendredi 19 juin à Novian ou Pré. Les marchés se déroulent de 17h à 19h et vous invite à consommer local. La mairie de Vroncourt recrute un ou une agente pour assurer le remplacement ponctuel de sa secrétaire de mairie. Le volume horaire dans la semaine est de 9h à midi. Vous accueillerez le public les mardis et jeudis après-midi. Les horaires sont adaptables. Vous ferez de la comptabilité et de la gestion de la paye sur le logiciel Berger Levro. Donc si vous connaissez déjà le logiciel, c'est un plus. Au niveau rémunération, ce sera selon votre profil. Au niveau adjoint administratif, jusqu'à rédacteur territorial. Si vous êtes intéressé, vous pouvez contacter Florian Larue, maire de Vroncourt, à l'adresse suivante mairiedevroncourt@orange.fr. Et à Colombelles-et-Belles, une société de vente de contrats d'énergie et de fibres viendra frapper à vos portes ce mercredi et ce jeudi. Donc ne soyez pas surpris, la société C2E a demandé l'autorisation à la mairie pour effectuer du démarchage dans la commune. J'en profite pour vous rappeler qu'un démarcheur doit obligatoirement être en mesure de vous présenter clairement son identité, le nom de son entreprise et l'objet de sa visite. Ne signez aucun document dans la précipitation, prenez le temps de lire les contrats proposés. Aucun agent de la commune ne réalise ce type de démarchage à domicile, donc soyez vigilants si jamais on vient toquer à votre porte et que ce n'est pas prévenu. Pour terminer sur les actualités locales, parlons maintenant

0: Nom du Nancy Jazz Pulsation. Les premiers noms ont déjà été annoncés et une réunion avec la presse notamment avait lieu hier mardi matin. Quelques jours auparavant, un préavis de grève a été annoncé par les salariés du festival. 4 sur 5 des salariés souhaitaient se mettre en grève ce mardi matin si leurs revendications n'étaient pas écoutées. Finalement, le préavis a été levé quelques heures avant la rencontre. Je vous propose d'entendre l'un des salariés du Nancy Jazz Pulsation nous raconter les circonstances de cette grève envisagée. Il s'agit de Sifax Alec, responsable production.
1: Il y a un peu plus d'un an, on a eu une direction qui a été mise à l'écart du festival. Et depuis, il y avait un peu un flou artistique sur les fonctions des uns et des autres, sur l'ensemble de nos missions et un dialogue un peu rompu également. On a réussi à tenir l'édition 2025 contre vents et marées dans une situation, une année un peu compliquée. Et fin 2025, après le festival, c'était l'heure des bilans. On a un audit qui a été mis en place par la direction. On avait bon espoir que ça nous apporte des choses plus concrètes, notamment sur nos fiches de poste, sur les missions, sur cette réorganisation nécessaire aujourd'hui à NJP. Et on n'a toujours pas de bilan de cet audit, donc c'est ce qu'on attendait. On n'a pas de réelle concertation et discussion sur l'organisation du festival, mais aussi sur son quotidien dans les prises de décision, sur différents sujets qui rythment le festival et son organisation. Donc on a eu un petit ras-le-bol, si j'ose dire, et ces dernières semaines, c'est monté en crescendo. Et à l'approche de cet événement d'aujourd'hui, on a eu besoin de poser ce préavis. On a posé un préavis, je le répète, l'objectif c'était de justement montrer qu'il y a la seule chose qu'on demande, en fait, c'est une discussion, une concertation, c'est la première de nos revendications, c'est d'être impliqué dans ce qui se passe à NJP aujourd'hui en tant que salarié, pas être dépossédé de nos missions de salarié, et d'être dans la discussion et la concertation, ça c'était notre première revendication. Et en même temps, il y avait un sujet qui courait depuis plusieurs mois, qui était un règlement de nos heures sur les dernières années. On a fait dernièrement donc une proposition de transaction qui était une grosse concession de la part des salariés, qui a finalement donc été acceptée. C'était une des choses qui a fait que hier soir on a décidé de lever le préavis.
2: Concrètement, des heures sup non payées, c'est ça ?
1: C'est des heures sup non rémunérées, effectivement, mais on va dire que c'est justement cette idée de concertation, de dialogue sur les modèles des festivals aujourd'hui, des musiques actuelles, qui doivent être mises à l'ère de 2026 donc c'est en lien avec tout ça et on n'avait pas cet objectif d'être jusqu'au boutiste. C'est pour ça qu'on a proposé une transaction qui était une sorte de conciliation qui était de la discussion mais en même temps sans mettre en danger le festival. Notre seul objectif depuis le début c'est de rentrer en discussion et en même temps faire en sorte que le festival ait lieu dans de bonnes conditions et ne soit pas en danger sur le long terme. Aujourd'hui, on a levé le préavis parce que ça reste un événement pour les partenaires, pour les médias, qui permet de mettre en avant une programmation qu'on apprécie, qui va répondre un peu à ce que NJP sait faire depuis plus de 50 ans. Donc voilà, il y a quand même un moment de fête avec une programmation qui est cool, qui va répondre à des attentes de beaucoup de public. Et en même temps, un moment social qui est essentiel aujourd'hui de discussion. Donc là, on a obtenu, OK, les heures sup, enfin, il y a une transaction. Mais ce qui est essentiel pour nous, c'est qu'on a obtenu une table de discussion avec nos deux syndicats, la Symtax CGT, qui est le syndicat des salariés dans le milieu des spectacles vivants, et le SMA, le syndicat des musiques actuelles pour les employeurs. Donc voilà, ils vont jouer le rôle de médiateur comme ils l'ont joué ces derniers jours, notamment hier, pas mal. Et l'objectif, c'est vraiment, là, il y a un bureau de l'association qui se réunit demain soir. On va attendre de voir ce qui va être dit et un peu le bilan de cette réunion. Et dans les prochains jours, de se réunir pour avancer, avoir du concret sur nos revendications, du concret sur la suite, et faire en sorte qu'NJP puisse se passer de manière plus sereine et éthique.
0: Les salariés ont pu trouver du soutien, notamment auprès de bénévoles ou encore de festivals voisins dans leur démarche. Parmi les revendications, donc, on peut noter ne plus payer les intermittents au forfait et avoir aussi donc des fiches de poste bien redéfinies. Nous allons entendre maintenant à présent le président du festival, Yves Colombin. Avant d'aborder la situation de crise du festival, il parle de la programmation et il parle là d'un héritage en mouvement pour cette nouvelle programmation du NJP 2026.
3: L'idée, c'est de tirer parti de la force de l'héritage et puis de s'appuyer sur tout le mouvement de la jeune scène actuelle, jazz, mais pas que jazz, tout ce qui est hybride, mélange des genres. Voilà, je crois que c'est ça un peu la ligne directrice de cette nouvelle édition.
0: Vous avez un petit peu présenté la programmation, notamment vos coups de cœur. Vous pouvez revenir dessus.
3: Mélissa Weckhardt, pianiste, Youngblood Brass Band Orchestra. J'ai parlé aussi d'Émile Parisien qui fait un ciné-concert parce que Émile Parisien a sorti une bande dessinée et donc qu'il met en musique. Le concert aussi acoustique de Médine. Je pense qu'il y a un événement qui peut être un peu attendu, d'autant plus que j'ai cru voir qu'il y avait une grande tournée qui était programmée en 2027. Et je pense que ce concert-là va être un peu une sorte de pré-présentation de ce projet qui, il y a déjà des réservations en ligne à Playel, c'est pour dire. Donc voilà.
4: C'est quoi le secret du NJP pour durer encore aujourd'hui au bout de 53 éditions ?
3: Ben, le secret, je pense que c'est un engagement fort des bénévoles de l'association, un engagement tout aussi fort des salariés de l'association et une bonne alchimie en fait entre tout ça. Et aussi un soutien financier des collectivités locales et des mécènes, bien entendu.
4: Je rebondis sur les salariés. C'est vrai que vous le disiez, hein, ça a été fait, la présentation, dans un contexte de revendication aussi côté salariés. Voilà, est-ce que vous pouvez revenir un petit peu sur les points de tension qu'il y avait et ce qui a été décidé avec eux ?
3: Pour les points de tension, en fait, on traverse une période qui est un peu particulière depuis un an. Donc, on a engagé une réflexion justement sur l'avenir du festival. On sait que la situation des festivals n'est pas simple, même si celle de NJP est tout à fait saine et tout à fait stable. On sait qu'on attaque des périodes qui vont être compliquées. On a tous entendu que les subventions baissaient. NJP est encore un peu épargné, quoique certaines subventions malgré tout baissent. On a tous entendu en fait d'un contexte économique qui n'est pas si simple. On a aussi parlé d'un rapport au public, aux événements qui n'est plus tout à fait le même, c'est-à-dire le développement des gros concerts dans les arénas, peut-être aux dépens des petits festivals. Donc il y a un vrai chantier à ouvrir. Dans ce cadre-là, les salariés sont tout à fait légitimes pour exprimer une crainte et puis pour trouver que les choses n'avancent pas assez vite. C'est vrai qu'on a pris le parti de dire, comme il y a urgence, prenons le temps de réfléchir et de travailler lentement les choses. Mais moi, j'ai bien conscience que ça puisse générer des difficultés et puis des ressentis pas simples pour les salariés.
4: Oui, parce qu'au-delà du contexte auquel vous n'y pouvez rien, on pensait qu'il y aurait un directeur pour cette édition qui aurait été recruté.
3: Alors justement, ça fait partie des chantiers qui ont été ouverts. Jusqu'à présent, NJP a été dirigé par un directeur programmateur. Et la question, c'est est-ce que c'est encore une bonne formule ? Est-ce qu'il ne faut pas se réparer les fonctions ? Donc c'est ce genre de questions que l'association se pose. Il y a un travail qui est mené, enfin qui est en voie de se terminer, justement, de questionnement. On a reçu des directeurs de différents festivals en France pour travailler sur la question. Donc le recrutement du nouveau directeur est en phase d'arrivée, je ne sais pas comment est-ce qu'on peut dire, mais voilà, en tout cas, ça ne va pas tarder.
4: Vous disiez que la situation pour le NJP est saine, donc à court terme, pas de souci à se faire pour ce festival ?
3: Ah non, c'est sûr que non. Et puis avec une programmation comme celle qui a été annoncée, je pense qu'il n'y a vraiment pas de souci.
4: Est-ce qu'il y a des nouveautés cette année sur lesquelles on peut faire la lumière ?
3: Deux nouveautés, à ma connaissance. La première, donc, c'est celle du Magic Kid, qui, au lieu d'être disséminé sur toute la durée du festival, va être concentré sur les trois premiers jours. Donc, c'est un vrai festival. Il y a ça. Et puis, il y a une soirée rap qui s'annonce énorme le samedi soir, qui traditionnellement n'était pas un soir destiné au rap, au NJP. Mais là, l'idée aussi, c'est de faire un appel au renouvellement du public, aux jeunes, parce que c'est une soirée rap le samedi qui est très clairement orientée collégien. Et on sait que, un jeudi soir, les collégiens, ils n'ont pas forcément la possibilité, ou même vendredi, parce que parfois il y a école ou lycée ou collège le samedi. Donc voilà, l'idée c'est de faire symboliquement une grosse soirée rap au chapiteau le samedi. Donc on attend les jeunes et leurs parents, ceux qui peuvent venir bien entendu accompagner.
0: Voilà, vous venez d'entendre le président du festival, Yves Colombin. Donc pour la programmation, vous pouvez la retrouver sur le site internet du festival. Affaire à suivre donc pour les revendications des salariés en vue des discussions à suivre dans les prochains jours. Je remercie ma consoeur Magali Santulli de RCN pour l'envoi de ces deux sons, n'ayant pu m'y rendre moi-même. On continue avec les actualités nationales et internationales. Alors depuis ce mercredi, il est possible de faire sa demande d'aide au carburant auprès du gouvernement. 3 millions de Français sont concernés. Il faut répondre à certains critères sociaux. Il faut aussi travailler à 15 km minimum de son domicile, vous rendre au bureau en voiture ou rouler plus de 8000 km par an dans le cadre du travail. Ce coup de pouce de 100 euros sera versé une seule fois. Ce coup de pouce est mis en place pour contrer la hausse des coûts à la pompe à la suite du conflit en cours au Moyen-Orient. L'État promet que l'aide sera versée environ 10 jours après votre demande. Il est possible de la faire, cette demande, pendant 2 mois jusqu'à fin juillet environ. Une chaîne de magasins est dans le mal. Il s'agit de Okaidi. Jusqu'à 290 suppressions de postes sont prévues avec la fermeture d'une soixantaine de magasins. En février, le tribunal de commerce de Lille avait placé en redressement judiciaire le groupe Heidi Kid, propriétaire d'Okaidi au Baby. Okaidi est en difficulté suite à la baisse de la natalité et la pression sur le pouvoir d'achat des familles. L'essor de la seconde main et la concurrence de l'ultra fast fashion jouent aussi. À l'étranger, Okaidi prévoit la cessation complète de son activité en Pologne avec la fermeture de 25 boutiques, en Allemagne avec 17 boutiques et au Portugal avec 2 magasins. Et enfin, Téhéran accuse Washington d'avoir enfreint la trêve, mais les négociations se poursuivent. L'Iran a estimé mardi que les États-Unis avaient commis une violation flagrante du cessez-le-feu après des frappes américaines nocturnes dans le sud du pays. L'Iran a menacé Washington d'une riposte. Selon ce que l'on peut lire dans la presse internationale, ces menaces ne devraient pas freiner les négociations en cours. Dans un même temps, une frappe israélienne a fait 31 morts au Liban. L'armée israélienne a mené de nouvelles attaques mardi dans le sud du Liban et parmi les morts, on compte au moins 4 enfants d'après Beyrouth. L'État hébreu a annoncé étendre ses opérations militaires contre le Hezbollah au-delà de la ligne jaune qu'il a établie dans le sud du pays. Enfin, on termine avec un petit point météo et la canicule continue avec ces températures qui monteront au plus haut à 33 degrés en terre de Lorraine. Pas de nuages dans le ciel. Attention à bien vous hydrater, à ne pas rester au soleil trop longtemps et à bien vous protéger. Donc crème solaire, casquette, chapeau, tout ce que vous voulez pour vous protéger du soleil et éviter l'insolation. Demain jeudi, même temps avec des températures allant jusqu'à 31 degrés. Et n'hésitez pas aussi à prendre des nouvelles de nos anciens. Ne les laissez pas seuls avec cette canicule. On poursuit cette émission avec la bonne nouvelle du jour.
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0: Et voici la bonne nouvelle du jour. Un antidote contre la ricine a été trouvé. C'est une première mondiale française. Une entreprise lyonnaise a réussi à mettre au point le premier antidote au monde contre la ricine, un puissant poison connu chez les végétaux, même le plus puissant poison connu chez les végétaux. Et c'est l'une des principales menaces biologiques, comme en témoignent deux tentatives d'attentats déjouées en Allemagne en 2018 et en 2023. Le traitement, c'est une thérapie à base d'anticorps polyclonaux. A obtenu son autorisation de mise sur le marché en janvier dernier. Et il y a déjà donc les premières commandes pour l'export vers des pays européens qui sont en cours. Et donc voilà, c'est une petite révolution contre donc ce puissant poison. On poursuit cette émission avec notre invité du jour.
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0: Et oui, on va retrouver donc notre invitée Esther, présidente de l'association Armon Life. Bonjour.
8: Rebonjour.
0: Plutôt. Effectivement. Alors, vous êtes donc présidente de l'association. Vous êtes aussi porteuse du projet du festival Dawat, dont nous allons avoir la 10e édition déjà, et bien, tout prochainement, les 5 et 6 juin prochains à Armonville. Racontez-nous déjà ce que ça vous fait, voilà, de dire 10 ans, 10 éditions.
8: Eh ben c'est étonnant qu'on ait réussi à en arriver là. C'est super, on est content et puis on espère qu'on en fera d'autres.
0: Eh bien oui, on vous le souhaite. Alors parlez-nous de la programmation, qu'est-ce qui nous attend pour cette année?
8: Alors le vendredi soir à partir de 18h, il faut venir très tôt parce que on ouvre, c'est Jeff qui ouvre les festivités à 18h. Après il y aura Super Cassette, Maggie Ball, Charge 69, Le Réparateur, David Vincent et Snake Inc. On a beaucoup de local aussi sur cette soirée-là. On aime bien les groupes locaux.
0: Bah, c'est bien de les mettre en avant, effectivement.
8: C'est une programmation très rock le vendredi. Et le samedi, à partir de 16h, on commence avec les Accords de rue. Après, on a le grand retour de Tournée Générale qui n'a pas joué depuis très longtemps. On a IMAST aussi, c'est du reggae, c'est pareil, c'est leur grand retour. On aura La Petite Sœur, Pierre-Hugues José, Jolie Falzar, La Casabranca, les Systematic Sound pour terminer la soirée.
0: Voilà. Qui se terminera jusqu'à quelle heure?
8: Vers 2h30, je crois que c'est ça, pour la fin.
0: Très bien. Alors, quel est un peu l'ADN du Dawat? Qu'est-ce qui le fait se démarquer des autres festivals?
8: il est gratuit.
0: Et bah oui.
8: Voilà, une entrée gratuite, totalement gratuite. Et donc on essaye de s'en sortir avec juste la buvette en fait.
0: Oui, c'est ça, et des ventes de crêpes aussi.
8: Ventes de crêpes aussi, ça on fait sur d'autres événements aussi pour essayer de faire un peu d'argent avant le festival et payer la programmation, donc qui a quand même un coût assez important.
0: J'imagine, effectivement. Comment vous faites justement pour gérer ça? Est-ce que vous savez déjà un peu en amont combien vous avez de budget en avance ou vous vous dites bon, on tente et on verra bien?
8: Voilà, en général on tente et on verra bien. C'est pour ça que ça nous a réservé des surprises pas toujours cool, mais bon, on y croit, on continue et puis on verra bien.
0: Si ça fait 10 ans, c'est que ça marche bien effectivement. Alors, donc il y a l'entrée gratuite, mais il y a aussi un camping qui est gratuit aussi.
8: Un camping et un parking gratuit, oui.
0: Et où se situe exactement ce camping par rapport au festival?
8: Il est juste à l'entrée du village, en fait. Il est à peu près à 100, 200 mètres maximum du site. Le festival est en plein milieu du village, du coup.
0: Mmh. Et comment ça se passe? On réserve sur place ou on prend en avance?
8: Pas de réservation, on arrive et puis on s'installe. Il y a de la place, donc...
0: Ok, on plante sa tente comme ça.
8: Voilà, exactement.
0: Très bien. Et pour pareil, son entrée, pas de réservation en avance.
8: D'accord. Non, pas de réservation. Normalement, tout est bon.
0: Et bah très bien. Alors il y a donc les concerts, mais il y a pas que ça aussi le samedi. Il y a aussi des animations tout au long de la journée.
8: Voilà, il y a une journée famille le samedi à partir de 11h du matin où il y a un marché artisanal et puis des animations. Il y a du maquillage, des massages aussi. Il y a une tombola. Des jeux en bois et puis un stand photo qui est là tout le week-end aussi. Il y a aussi quelques exposants le vendredi soir. Et puis voilà.
0: Sur le marché artisanal, on peut retrouver donc que des locaux, c'est ça?
8: Beaucoup de c'est essentiellement des locaux. Et il y a des bougies, de la décoration, des savons, des bijoux, de la couture, plein de choses.
0: Effectivement, très bien. Et donc pour la tombola, ça fonctionne comment exactement?
8: La tombola, on a deux bénévoles qui se promènent tout le week-end déguisés sur le festival et qui vendent des tickets de tombola. Voilà, il y a plein de lots à gagner, des paniers garnis, des bières, plein de choses, des objets décoratifs, du maquillage. Voilà, en gros, comment ça se passe. Et le tirage a lieu le samedi à 19h.
0: Très bien. Alors, pour parler un petit peu aussi de vos partenaires, quels sont-ils?
8: Oui, alors on a d'ailleurs de nouveaux sponsors, le bureau de tabac du pays de Colombey et le garage de Sauvigny AS Atelier. C'est nos deux nouveaux sponsors pour cette année, donc on les remercie énormément. Et puis sinon, on a des partenaires un petit peu partout. On a les familles rurales, notamment du village, qui font la restauration sur le site et qui nous aident beaucoup, nous prêtant du matériel. Et puis on a tous les brasseurs, vous pourrez boire de la bonne bière avec la fabrique des gros, la Piggy. La brasserie Cheval, Grenaille, la brasserie du Der, ça en fait pas mal.
0: Oui, il y a du choix, effectivement. Alors, avec modération, bien sûr, toujours.
8: Évidemment.
0: Hein. Mais effectivement, on fait bien de tous les citer. Et puis, bien sûr, un festival ne serait rien aussi sans ses bénévoles. Vous avez beaucoup de bénévoles aussi qui sont présents.
8: Oui, 67 bénévoles sur les deux jours. En plus, avec des installations aussi, bien sûr. Et oui, effectivement, sans eux, il n'y aurait pas de festival.
0: Donc, ils sont dispatchés un peu sur différents pôles, j'imagine, tout au long du week-end?
8: Oui, c'est essentiellement la buvette, puisqu'il n'y a que là-dessus qu'on fonctionne. Donc, oui, essentiellement la buvette ou les installations, le camping-parking, les crêpes, enfin voilà.
0: Très bien. Et oui, justement, vous dites que ça sera donc au milieu du village. À quoi on peut s'attendre pour ceux qui ne sont jamais venus? Des chapiteaux, il y a quoi?
8: En fait, c'est sur une grande place derrière l'église. Oui, il y a des chapiteaux. Il y a une scène, d'ailleurs, une scène incroyable par extrême sonorisation. Enfin, ils peuvent pas le rater, hein, l'endroit.
0: Effectivement, c'est un petit village harmonieux quand même.
8: Oui, en plus, oui.
0: Très bien. Et il a toujours été d'ailleurs dans ce village, du coup?
8: La première édition, c'était sur le stade de foot à Outreville. Et il y avait beaucoup trop de vent, beaucoup trop de problèmes d'organisation. Donc on a rechangé, on est revenu à Armonville.
0: Et depuis, vous n'y bougez plus?
8: Non, on est bien.
0: Puis j'imagine que ça fait pas mal d'animation aussi pour le village ce week-end-là. Ça ramène du monde.
8: Oui. D'ailleurs, j'en profite pour remercier le maire d'Armonville qui est quand même assez incroyable et qui nous soutient énormément.
0: Donc on le rappelle, hein, 5 et 6 juin, donc on peut peut-être rappeler les horaires peut-être pour le vendredi et pour le samedi.
8: Le vendredi c'est de 18h à 2h30 du matin, et le samedi le marché artisanal ouvre à 11h, pareil jusqu'à 2h30 du matin pour ce qui est des concerts. Et les concerts commencent à 16h le samedi.
0: Eh bien, très bien. Et on le rappelle, justement, c'est un festival aussi qui est gratuit. Ça, c'est important pour venir soutenir eh bien, le festival. Il suffit donc de venir consommer. Mais toujours, donc, on le rappelle avec modération. Il y a plein de softs aussi disponibles. Hein. Ils font de très bonnes limonades aussi, certaines brasseries. Merci beaucoup, Esther.
8: Merci à vous.
0: Alors, bon festival d'avance.
8: Merci.
0: Amusez-vous bien et faites gaffe à la chaleur, parce que c'est vrai que ça se peut qu'il fasse encore aussi chaud. Tant mieux, mais ça évitera la pluie. Mais bon, c'est vrai qu'un festival, quand il fait chaud, on s'hydrate, et donc avec de l'eau aussi.
8: Oui, avec de l'eau.
0: Merci beaucoup, Esther.
8: Merci beaucoup.
0: Au revoir, bonne journée.
8: Au revoir.
0: Et on va terminer cette émission avec l'agenda.
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0: Et oui, je vous donne quelques petites pistes pour occuper eh bien, votre vendredi et votre week-end. On va parler déjà de vendredi, ce qui vous attend, une visite guidée apéritive pour visiter Tantonville. C'est organisé par l'Office de tourisme du Pays du Saint-Ouen. Et il y a plusieurs dates, il y a celle du vendredi, mais il y en a encore d'autres. Il y a le 12 juin par exemple, ou encore le 18 septembre. C'est à 18h, rendez-vous à la mairie. Le plein tarif est de 15€, et pour les jeunes de moins de 12 ans, ce sera gratuit. Et ainsi, vous pourrez découvrir l'incroyable épopée de la plus grande brasserie française du 19e siècle. Prolongez le plaisir en profitant d'un apéro composé de produits locaux. Donc, n'hésitez pas à réserver votre place pour voir Tantonville autrement. Et sinon, pour ce week-end, alors j'ai quelque chose à vous annoncer, enfin pas mal de choses à vous annoncer pour le 30 mai. À 20h45 déjà, il y aura un concert de printemps à la salle Dominioni à Chaligny, avec l'harmonie de Chaligny qui va vous proposer donc de partager sa scène avec la société musicale de Pagny-sur-Moselle. Et donc au programme, qu'est-ce que vous allez avoir? Eh bien des musiques de films comme Pirates des Caraïbes, Ange et Démon, Titanic, ou encore de la pop avec Pink Maneskin. Venez découvrir le visage 2.0 des orchestres d'harmonie d'aujourd'hui. La participation est libre. Vous avez sinon aussi eh bien, un loto qui est organisé à partir de 18h45 par Entente Sud 54 à Allan ce 30 mai. Vous pouvez encore réserver jusqu'au 28. Le plein tarif est de 3€ pour un carton, mais sinon pour 4 cartons ce sera 10€ et pour 10 cartons ce sera 20€. Il y aura donc une buvette et une restauration sur place et plus de 1300€ de lot à gagner. J'ai dit que c'était à partir de 18h45, mais le début des jeux se fait seulement à 20h. Et les cartons personnels ne sont pas acceptés, bien sûr. Il faut donc les retirer sur place. Et le repas tiré du sac non plus ne sont pas autorisés. Si vous avez plutôt envie de bouger, eh bien, il y a un atelier qui vous est proposé. Atelier sport, bouger à la maison. Proposé par la Maison Sport Santé Terre Touloise au centre aquatique Eau Vive de Écrouves. C'est la CC2T donc qui organise. Ce sera 5€ cet atelier. Et c'est un atelier animé par Benjamin Veilland, éducateur en activité physique adaptée. Vous découvrirez qu'il est tout à fait possible de se remettre en mouvement simplement depuis chez soi, à son rythme et sans forcément avoir de matériel spécifique. Au programme, des conseils pratiques et des exercices simples à reproduire. L'objectif est de vous donner toutes les clés pour bouger en toute autonomie et en respectant vos capacités et vos envies. À l'issue de ces échanges, vous repartirez avec un petit programme personnalisé. Et voilà, donc n'hésitez pas à vous inscrire. Vous pouvez encore peut-être le faire en appelant le 03 84 43 16 73 en vérifiant s'il y a encore de la place. Et puis sinon, vous avez un concert chorale, l'audition s'il vous plaît, le 30 mai à partir de 20h30 à la salle Jean Ferrat de Fougue. C'est la mairie qui organise cette soirée. Le plein tarif est de 10€ et c'est gratuit pour les enfants de moins de 12 ans. Et là, vous aurez 30 chanteurs passionnés qui vont vous parler donc de stress des auditions. Il y a un cocktail aussi de tubes que vous connaissez tous par cœur, que ce soit du Hoshi, Mentissa, du Polnareff ou bien d'autres encore. C'est joyeux, c'est dynamique, mais attention, tout ne va pas filer droit. Vous pouvez réserver sur le site de la mairie de Fougues si vous voulez prendre votre ticket. Et enfin, je vous annonce aussi deux brocantes vide-grenier. Il y en aura une de brocante le 31 mai à de 6h30 à 18h à la Maison des Associations de Blénaud-les-Toules. C'est organisé par la Maison des Jeunes et de la Culture. Et donc, il y aura de la restauration et des toilettes aussi sur place. Ça, ce n'est pas partout à chaque fois. Donc voilà, la MJC de Blénaud-les-Toules vous donne rendez-vous pour sa brocante. Et puis, une autre brocante, elle se tiendra à la bibliothèque de Saint-Trait à partir de 7h le 31 mai également. Et c'est gratuit, bien sûr. Vous pouvez donc profiter aussi de buvettes et de restaurations sur place assurées par des bénévoles. Et voilà pour l'agenda. Et voilà aussi pour cette émission Déclic Midi qui s'achève. Dans quelques instants, vous aurez le rendez-vous en Terre de Lorraine du jour et ce sera un Ça vaut le détour qui va nous emmener un petit peu en dehors du territoire de Terre de Lorraine pour parler de deux festivals, le Wolfie Jazz et les Francofolies de Elche sur Alzette qui auront lieu tous deux au mois de juin. On en saura plus sur la programmation dans quelques instants. Merci à tous d'avoir suivi ce Déclic Midi et je vous souhaite une très bonne journée. Sur Radio Déclic, bien sûr.
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7: 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Bonjour et bienvenue dans ce numéro de Ça vaut le détour. Aujourd'hui, on va parler de festivals qui auront lieu un petit peu plus loin que sur notre territoire. On va s'intéresser notamment aux Francofolies de Elche-sur-Alzette, qui se situe donc au Luxembourg, et au Wolfie Jazz Festival, qui aura lieu au Fort Kléber de Wolfisheim, en Alsace, non loin de Strasbourg. Ces deux festivals auront lieu pour l'un du 12 au 14 juin, et pour l'autre du 18 au 21 juin. Donc ça approche et l'on commence à voir plus sur la programmation de ces deux festivals. Je vous propose de commencer par les Francofolies de Delche-sur-Alzette. Pour nous en parler, nous recevons Loïc Claret, qui est le directeur des Francofolies de Delche-sur-Alzette. Et on commence directement à s'intéresser à la programmation de cette année.
8: Alors pour cette année, cette sixième édition, on a une programmation toujours très éclectique puisque nous, on teinte nos journées et donc on pourra retrouver un vendredi très festif, très musique internationale avec Macklemore, Mozyman, Feu Chatterton, Sam Sauvage. Un samedi très rap, avec ce qui se fait de mieux aujourd'hui sur la scène rap francophone, avec PLK, La Mano, L2B, ou encore un dimanche avec chansons françaises et très familiales avec Christophe Maé, Gims ou encore Elena.
7: Très bien. Est-ce qu'il y a des artistes locaux qui participent?
8: Oui, il y a des artistes locaux. On fait avec les Francofolies, on a un dispositif d'accompagnement d'artistes. Et cette année, on a Dory et Marcy qui sont dans ce dispositif. Et au-delà de ça, on programme aussi une dizaine d'artistes sur le site du parc, artistes locaux. Et nouveauté de cette année, le jeudi, on va programmer une douzaine d'artistes complémentaires dans différents endroits de la ville.
7: Ça va se passer comment? C'est payant ces concerts-là ou ce sera gratuit?
8: Le jeudi sera gratuit. Ce sera dans quatre lieux de la ville, gratuit. C'est des formats showcase et donc on pourra assister à des concerts d'une trentaine de minutes par artiste.
7: Très bien. Parlez-nous justement aussi du parc, ce bel environnement.
8: Ah oui, on a la chance nous d'avoir un écrin formidable pour notre festival. C'est ce qui fait aussi sa particularité et fait qu'il est un peu singulier. C'est qu'on a un parc en centre-ville, très arboré, avec des éléments qui nous permettent d'avoir une scénographie naturelle. Et donc nous, on a à cœur en fait de le valoriser et de faire en sorte que le parc nous accueille et qu'on le respecte au maximum et qu'on le sublime pendant le temps d'un week-end.
7: Alors, un festival ne serait rien sans ses bénévoles. Vous en avez combien des bénévoles chaque année?
8: Alors, chaque année, c'est variable, mais en tout cas, cette année, on sera autour de 800 bénévoles pour accompagner dans différentes missions. À la fois, ça peut être du bar, ça peut être des green teams, c'est aussi l'accueil des artistes. On a aussi des entreprises qui s'engagent avec leurs salariés comme bénévoles pour faire, je sais pas, des chauffeurs d'artistes. Voilà, et donc, c'est une grande communauté qu'on crée à l'occasion.
7: Et est-ce qu'on peut encore s'inscrire en tant que bénévole?
8: On peut encore s'inscrire en tant que bénévole, il reste quelques places. Maintenant, ça se remplit évidemment bien, puisqu'on est à quelques semaines du festival, mais il y a encore la possibilité, oui.
7: Très bien. Et pour se déplacer, pour venir jusqu'au festival, on peut prendre des navettes d'un peu partout, de Thionville, Metz, Nancy, Arlon, ça se passe comment, ça, les navettes?
8: Alors oui, on peut venir avec ces navettes, donc on réserve, hein, c'est un billet navette, donc on est... À un horaire précis, on est pris en bus, on arrive au festival, et puis après le dernier concert, il y a un horaire qui nous ramène évidemment chez nous en toute tranquillité. Et puis, au-delà des navettes que l'on propose, il y a aussi pas mal de choses qui sont faites avec le train, puisqu'on a des accords avec la CFL et que les trains et les transports qui sont gratuits au Luxembourg. Et donc, on a plein de possibilités comme ça pour se rendre sur le festival de manière assez tranquille.
7: Effectivement, et assez écologique aussi, puisque c'est quelque chose qui tient aussi à cœur au festival, hein, d'être un festival Green Events, comme on dit.
8: C'est ça, oui. Depuis le premier jour, on a ce créneau dans notre ADN. Et puis, on a un label luxembourgeois de Green Events. C'est 54 critères que l'on doit respecter à la fois sur des thèmes écologiques, mais aussi sur des thèmes de développement durable ou encore sociétaux. Et donc, chaque année, on essaie de s'améliorer, d'aller encore plus loin dans tous nos dispositifs.
7: Comme sur pas mal de festivals aussi, ça marche avec cashless. Donc, comment ça fonctionne pour ceux qui n'ont jamais fait de festival?
8: Alors, quand vous allez arriver sur le festival, si vous avez acheté votre cashless à l'avance, pas d'inquiétude, ça va être chargé. Mais l'idée, c'est que quand on va scanner son billet, on reçoit un bracelet avec une carte, et cette carte, c'est une puce. Et donc, cette puce, elle permet soit, si on a acheté son cashless en avance, de le charger directement. Il sera d'office sur ce bracelet. Si pas, il y a sur le site ou via l'application du festival la possibilité de charger. Et ça devient comme un porte-monnaie numérique qui permet ensuite, avec un scan à différents endroits du festival, de payer ce qu'on souhaite manger ou boire ou autres éléments. Puis à la fin du festival, on a deux semaines pour demander le remboursement de ce qui resterait sur le bracelet.
7: Très bien, vous avez évoqué l'application. On peut retrouver aussi toutes les informations pratiques, les horaires de concert sur l'application, c'est ça?
8: Oui, sur l'application, on a tous les horaires, des informations en continu, et puis plus on va avancer vers le festival, et plus il y aura des informations complémentaires, comme le plan, comme pas mal d'autres choses. Et puis aussi, on peut aussi retrouver toutes ces informations, évidemment, sur le site internet francofolie.lu.
7: Tout à fait. On a évoqué qu'il y avait un dispositif qui suivait les artistes locaux, notamment. C'est le dispositif La Fabrique, c'est ça?
8: C'est ça, oui. Franco Fabrique. C'est ce dispositif qui a maintenant sa cinquième édition et qui permet à ces artistes d'avoir un accompagnement à la scène. Donc, et puis ensuite, ils viennent jouer au festival. Au-delà de ça, ça leur ouvre un univers complet vers d'autres festivals ou d'autres projets. Et donc, on a des artistes qui, les dernières années, sont allés jouer à La Rochelle, sont allés jouer dans d'autres festivals en France. On a des artistes qui vont aller jouer à Montréal en fin d'année. Donc c'est aussi tout ça, ce réseau qu'on est en train de créer.
7: Oui, parce que les Francofolies, il y en a plusieurs. En fait, là, on parle de celui de Elch sur Alzette, mais vous êtes... alors, je ne sais plus, il y en a combien, 4-5 de... même plus.
8: En plus, c'est ça, oui. Il y en a 8 Francofolies à travers le monde. Voilà, des très historiques, La Rochelle, le plus ancien, et puis qui a fondé finalement les Francofolies. Puis après, il y en a à Montréal, il y en a à Tahiti, en Nouvelle-Calédonie, en Bulgarie, en Belgique, et puis d'autres projets encore même à l'étude actuellement.
7: Oui, ça se développe vraiment, effectivement. Très bien, et donc pour participer à La Fabrique, ça se passe à partir de septembre, c'est ça?
8: C'est ça, oui, on lance à partir de septembre un appel, et puis les artistes doivent postuler avec toute une série de questions, puisque l'idée c'est quand même qu'ils nous montrent qu'ils sont en capacité de monter sur une scène, parce que c'est un peu ça l'objet. Et puis nous, on essaie avec un comité de prendre ce qui nous semble le plus juste, le plus concret à l'instant T et qui nous semble aussi exportable, parce que c'est aussi ça, ce projet, c'est à la fois de jouer au Franco, mais c'est surtout de pouvoir tourner et d'être en mesure de tourner après tous ces projets.
7: Mmh. Très bien. Alors, pour un côté aussi pratique, on peut dormir sur place aussi quand on participe au festival. Il y a un camping.
8: C'est ça, oui, on a un camping. Alors en plus, la chance, c'est que c'est un camping municipal, et donc il est tout équipé, il est très tranquille, et donc on peut se loger sur ce site qui est en plus à, je dirais, 200 mètres à peine du site principal du festival.
7: Il n'y aura pas trop de marche, effectivement, pour rentrer, ça va.
8: Non, ça va.
7: Très bien, et donc côté billetterie, comment ça se passe exactement aussi? On a des billets, j'imagine, pour les 3 jours, pour peut-être 2 jours, un seul?
8: C'est ça, oui, on avait plusieurs formules, donc les formules pass, on a des formules pass de jour et puis des billets régulars, donc billets à la journée, et puis d'autres formules qu'on peut retrouver sur le site internet. Les billets partent très vite, il y a des jours qui commencent à être vraiment très serrés en termes de disponibilité, mais il y a encore quelques possibilités, mais il faut vraiment plus tarder.
7: Merci beaucoup Loïc Clairet. Je rappelle que vous êtes directeur des Francopholies Elche sur Alzette. Alors le festival se déroulera du 12 au 14 juin, mais comme évoqué dans l'interview, il y aura aussi des Hors les Murs le jeudi 11 juin. Et justement, avant de retrouver la programmation d'un autre festival qui se retrouvera du côté de Strasbourg, je vous propose d'écouter une artiste qui va performer le jeudi 11 juin à Elche sur Alzette, dans l'organisation de Hors les Murs de 20h30 à 21h. Il s'agit de Cric. Christine Hetz est connue sous son nom de scène Cric. C'est une autrice, compositrice, interprète luxembourgeoise qui mêle pop cinématique et narration émotionnelle. Elle est inspirée notamment par la magie des bandes originales de Disney, l'âme du jazz et du funk, ainsi que la profondeur du R&B. Sa musique évolue librement entre différents univers sonores. D'ailleurs, elle avait joué aussi avec un groupe de funk avant, puis avec un big band, avant de maintenant se lancer aussi en solo, transposer ses influences dans des chansons guidées par l'émotion plutôt que par les genres, selon sa conviction. Je vous propose d'entendre, pour la découvrir si vous ne la connaissez pas, Cric avec son dernier single Days of My Life, sorti récemment, mi-mai justement, qu'elle pourra donc jouer le jeudi 11 juin à Elche-sur-Alzette de 20h30 à 21h.

0: Et c'est écrit que vous pourrez voir dans la programmation hors les murs du festival des Francopholies de Else-sur-Alzette au Luxembourg. On se dirige maintenant du côté de Strasbourg pour une autre programmation qui nous attend, un autre festival. Il s'agit du festival Wolfie Jazz. Il se tiendra à Wolfisheim du 18 au 21 juin. Et pour nous parler de la programmation, nous avons justement son programmateur Arnaud Bell en interview tout de suite. Et on entre dans le vif du sujet avec donc la programmation. Quels artistes sont prévus pour le festival ?
1: Ah, on a de beaux artistes qui vont venir sur ce site magnifique du Wolfie Jazz Festival cette année. Alors du jeudi 18 juin au 21 juin, qui sera une journée un peu particulière autour de la fête de la musique, mais dès le jeudi 18 juin, on a des artistes magnifiques qui vont venir, comme Anne Passeo, qui est sans doute le fer de lance du jazz contemporain qui mêle la pop, la folk, un jazz contemporain très ouvert et assez féerique autour de l'eau, de la thématique cette année, mais c'est vraiment un très très beau spectacle. China Moses aussi, qui est la fille de Didi Bridgewater, qui a donc grandi dans cette histoire des musiques afro-américaines et qui est une artiste assez incroyable. Il y aura Faune avec Fleur Vorkoff, Fred Nardin pour une carte blanche et une création toute particulière pour le festival. Fred Nardin, c'est un des grands pianistes qu'on a dans le jazz, mais aussi dans la pop, puisque c'est le pianiste et le directeur artistique de Pascal Obispo, et à qui on a confié une carte blanche, et donc il a invité des gens illustres comme Stefano Di Battista, qui est sans doute le plus grand saxophoniste italien actuel, pour une création. Donc ça, c'est déjà le jeudi. On a une très très très très belle journée, et ensuite on entamera le week-end le 19 et le 20 juin avec deux autres très belles journées avec des artistes tête d'affiche comme le vendredi 19 juin Deluxe, qui est un groupe de moustachus et d'une chanteuse qui met une ambiance assez féerique et fabuleuse sur le site de Wolfie Jazz. Ils sont déjà venus, ils ont eu un énorme succès il y a quelques années déjà à Wolfie Jazz. On a décidé de les réinviter parce que déjà ils sont sans cesse en création, et là ils nous proposent un tout nouveau spectacle, donc des artistes vraiment pour faire la fête entre hip-hop, funk, musique afro-américaine, enfin on a tous les styles. C'est vraiment une grande fête de la musique déjà avant l'heure le 19 juin. On aura aussi des artistes comme The Get Down, comme Louis Matoute, L'Argent Ensemble, Something Is Beautiful ou Duinka, qui représentent vraiment ce qu'est un jazz ouvert, festif et qui peut être très très rassembleur. Donc c'est vraiment cette programmation-là qu'on a voulu pour le vendredi 19 juin pour s'allier à un site qui est assez particulier et magique. Le 20 juin, on aura la venue. Alors c'est une grande chance puisque Céla Sou est une chanteuse, une grande star, une star internationale qui nous vient de Belgique, qui il y a 15 ans a eu de gros succès autour de la soul avec le fameux tube Ragamuffin, et qui par les hasards de la vie a rencontré Stéphane Galland et son fils. Alors Stéphane Galland, c'est un grand grand musicien de jazz belge qui a donc eu un groupe mythique qui s'appelle Camoun, et qui vient et qui, avec son fils, il travaille avec Damso. Enfin, autant vous dire que l'ouverture est assez grande, puisque Damso, c'est une des grandes stars du rap que vous connaissez certainement. Donc, son fils est son directeur artistique. L'alliance des trois autour d'un projet jazz et ouvert vers la soul est assez, assez magnifique, et on a une de ces grandes chances, puisqu'il y a assez peu de dates de Céla Sou, et elle viendra au Wolfie Jazz le samedi 20 juin. À côté de ça, on a la chance aussi d'accueillir des artistes comme Vincil et Christophe Panzani. Vincil, vous connaissez certainement puisque c'est Hocus Pocus, C2C, enfin des grands tubes de la musique électronique et hip-hop qui s'associent à Christophe Panzani. Donc là, on est encore dans la jonction entre la musique rap et puis le jazz. Donc le jazz étant le grand-père finalement de cette musique rap. On est vraiment dans l'histoire des musiques afro-américaines autour de ces artistes-là. Ensuite, Émile Londonien, qui vient avec un électro-jazz fabuleux, La Raïssa, Joe Bell aussi, qui aura un petit côté plus folk. Ça sera pour le samedi 20 juin. Et le dimanche 21 juin, on ouvre les portes à partir de 15h pour une fête de la musique ouverte vers le monde, avec un village des petits loups aussi, pour que les enfants soient totalement associés. Et le dimanche 21 juin, l'ouverture publique est tout à fait en accès libre. accès gratuit.
0: Très bien. Alors, il y a différentes scènes. Où elles se situent exactement?
1: Alors, cette année, c'est justement une des nouveautés. On a toujours axé sur la convivialité sur ce festival-là. Et je pense que le public revient en nombre année après année, puisqu'il y a une vraie atmosphère très, très agréable sur le festival. On a voulu encore l'axer encore plus fort sur la convivialité en mettant les deux scènes sur la même esplanade, ce qui permet de jouer des groupes l'un après l'autre en alternance et de justement avoir des moments de curiosité, des moments pour aller voir les têtes d'affiche, des moments un petit peu différents. Donc on va se balader entre les deux scènes. Alors autour des deux scènes, il y a évidemment tous les lieux de convivialité, les bars, les lieux de restauration, tous les endroits pour pouvoir se trouver pour faire un festival ouvert et très très convivial.
0: Et dans un lieu un peu atypique, hein, le Fort Kléber.
1: Ah, le Fort Kléber, c'est des années d'histoire, donc on essaye d'être à la hauteur et de mettre ce lieu en lumière. Donc il y a une décoration qui est très très très bien faite et très faite par l'association Wolfie Jazz, qui développe donc tout ce travail à l'année pour que ce jour-là le lieu, le Fort Kléber, soit mis en lumière. Et effectivement, il y a aussi pas mal de choses qui vont être proposées autour du fort ou même à l'intérieur du fort, particulièrement pour la journée de la fête de la musique le 21 juin.
0: Mmh. Très bien, vous avez parlé de nouveautés. Il y a aussi la possibilité maintenant de venir aussi en tram au Wolfie Jazz.
1: Ah, ça, c'est une nouveauté qui nous est très très chère et très très très favorable, puisque avant c'était un petit peu coupé de finalement l'agglomération, on ne pouvait pas arriver aussi facilement. Là, maintenant, on peut arriver en tram, et le tram, les horaires de tram s'adaptent même au concert, et ce qui est très très fortuit pour nous. C'est vraiment une grande chance, puisque on peut regarder tous les concerts et rentrer en tram au centre-ville de Strasbourg sans aucun souci.
0: Oui, en plus il y a des parkings relais à l'entrée de Strasbourg, donc on dépose notre véhicule et après on peut y aller en tram de manière illimitée avec des forfaits un peu spécifiques. Ça dépend si on reste 24 heures, si on reste 72 heures.
1: Effectivement, là vous restez 24 heures ou 72 heures, vous aurez de quoi écouter de la musique, mais en tout cas pour rentrer à n'importe quelle heure et surtout après les concerts, c'est très favorable.
0: Alors comment ça se passe au niveau de la billetterie? Est-ce qu'on peut prendre un pass seulement un jour? Il y a aussi des passes deux jours, trois jours?
1: Alors il y a des différentes formules de passes et puis tout ça est totalement expliqué sur le site wolfiejazz.com, qui vous permet de connaître tout ça. Mais il y a des tarifs pleins, des tarifs réduits aussi, et puis des tarifs pour les enfants particulièrement, parce que vous l'aurez compris, il y a une vraie aussi ouverture vers les enfants avec pas mal de projets qui peuvent être pensés en famille sur ce festival.
0: Effectivement, vous évoquez la famille, il y a justement le village des Petits Loups.
1: Oui, le village des Petits Loups, c'est toujours un lieu très convivial où on peut, alors certains enfants aiment se faire maquiller, il y a aussi des petites balades en poney, il y a pas mal de choses qui sont organisées tout autour du village des Petits Loups pour que les enfants aussi viennent et apprécient l'atmosphère d'un festival, parce que c'est toujours très particulier d'aller à un festival et c'est vraiment des expériences très fortes. Donc on espère que les enfants y aient toute leur part et prennent la bonne habitude d'aller dans des festivals et d'aller soutenir les festivals qui font rayonner la musique durant l'été.
0: Et oui, hein, ce seront les festivaliers de demain. Merci beaucoup Arnaud Bell, programmateur du Wolfie Jazz Festival, de nous avoir parlé de cette belle programmation et de cet endroit atypique du Fort Kléber qui attend donc ce festival du 18 au 21 juin. Vous pouvez retrouver donc toute la programmation sur le site du Wolfie Jazz Festival. Et justement, pour terminer cette émission, eh bien, je vous propose une musique et on a cité Anne Passeo dans cette interview. Je vous propose de l'entendre dans un de ses derniers titres, Once Upon a Time Today.

Et c'était Anne Passeo avec son titre Once Upon a Time Today que vous venez d'entendre sur Radio Déclic. Avant de terminer ce numéro 2, ça vaut le détour, je voulais vous évoquer aussi le festival Brock'n'Roll qui arrive tout bientôt sur notre territoire, celui-ci, puisqu'il se situera à Maron. Ce sera le dimanche 14 juin de 8h à 18h. Le Brock'n'Roll, pour ceux qui ne connaissent pas, c'est une brocante spéciale musique. C'est le plus grand rassemblement de passionnés de musique, on va dire, qui sera cette fois-ci sur le beau site de l'ancienne gare de Maron. C'est plus qu'une bourse aux instruments ou une foire aux disques, finalement c'est même une vraie fête de la musique avec 350 mètres carrés de stands à musique, que ce soit des concerts et jeux musicaux tout au long de la journée. Il y a donc un choix d'exposants passionnés, que ce soit des musiciens, fabricants, inventeurs et réparateurs. La musique live et du bon manger, aussi du bon repas avec de la vraie cuisine sur place seront à votre disposition. C'est donc ce qui vous attend, eh bien, le 14 juin prochain. L'entrée est gratuite et concernant la programmation, vous avez notamment Grave, qui est de l'envolée rythmique jazz rock, Savate, qui est là plus de la claque électro indu, Schlag Dogs, une mini fanfare blues garage,

Rosalie Madon, voilà, vous avez quand même pas mal de festivals à voir sur le territoire ou en dehors du territoire, puisqu'il y avait donc le Jardin du Michel qui venait aussi de passer. Mais voilà, vous avez quelques idées si vous avez envie de faire des festivals cet été. Eh bien, ça commence aussi avec le mois de juin. Très bonne journée à tous sur Radio Déclic. C'est la fin de ce numéro de Ça vaut le détour.

cette 223e émission de Jungle Fever sera consacrée à une compilation de titres de psychédélia british intitulée Losing Touch With My Mind, sortie en 2019 sur Cherry Red Records. Ce label anglais, créé par Ian McNay, a publié plus de 3000 disques depuis 1978. Cette compilation regroupe sur 3 CD une petite soixantaine de groupes sur la seule période 1986-1990, avec beaucoup d'autres obscures formations et des pépites sous-exposées. C'est un peu sur le principe des célèbres Peebles, Nuggets, ou mieux The Children's of Nuggets, c'est-à-dire des groupes américains à l'esprit revival datant de cette décennie 80. Losing Touch With My Mind vient en complément de Another Splash in Color, une première compilation sur le même thème concernant la période 1980-85. La dernière moitié des années 80 a vu des groupes à travers le Royaume-Uni remplacer leur son post-punk par un son plus doux, une direction plus étrange, fusionnant les genres avec en ligne de mire les 60s psychédéliques, coupe de cheveux et garde-robe y compris. Ces groupes sont précurseurs du mouvement shoegaze de Manchester et de renouveau mode des années 90. J'ai sélectionné une douzaine de titres qui me semblaient les plus intéressants, en commençant par le groupe Spaceman 3, qui a donné le titre de son morceau à cette compilation. Spaceman 3 a été formé en 1982 par Peter Kember et Jason Pierce avec une affinité pour The Velvet Underground. Les deux membres fondateurs ont connu un succès considérable avec leurs projets ultérieurs respectifs, Spectrum et Spiritualized. On écoute pour commencer donc Spaceman 3 dans Losing Touch With My Mind.

Magic Mushroom Band se sont formés, comme les précédents Space Mutiny, en 1982. On ne me contredira pas lorsque je dirai que, vu leur nom, ils se sont orientés vers du space pop psychédélique. Ils ont sorti 4 ou 5 albums et ont viré vers l'ambiance, nettement moins mon truc. Voici Magic Mushroom Band dans You Can Be My LSD.

The Honey Smugglers existent depuis le début des années 80 et sont toujours d'actualité 45 ans plus tard, puisque leur dernier album date de 2025, certes après une très longue pause, puisque le précédent est seul, d'ailleurs, date de 1990. On écoute ces trafiquants de miel dans Smokey Ice Cream.

De même pour The Sands, natifs d'Édimbourg, ils existent toujours 40 ans après leur formation durant les années 80 et jouent du garage beat des années 60 teinté de folk pop et font d'étranges incursions dans le monde psychédélique. On les écoute dans Days Go Slowly By.

toujours issu de cette compilation Losing Touch with My Mind, thème de cette émission, 1000 Violins de Sheffields ont eu quelques petits succès dans les charts indie à la fin des années 80. Leurs trois albums sont largement écoutables. On les écoute dans Please Sandblast My House.

encore plus obscur, Barbel de Liverpool, qui a enregistré un mini-album et un single et participé à deux excellentes Peel Sessions, puis a disparu. De même pour The Glass Keys, dont on ne connaît qu'un titre, celui sur cette compilation Losing Touch With My Mind. On écoute de suite Barbel dans Income Tax, suivi de The Glass Keys dans Workshop On My Mind.

J'ai intitulé l'anecdote de cette émission « L'enfant né musical et le vieillard meurt musical ». On va voir pourquoi. La musique est un langage universel qui a façonné l'humanité. Anthropologues, ethnomusicologues et linguistes, entre autres, ont apporté des preuves du rôle majeur de la musique dans les sociétés humaines, de son caractère transversal et de son indépendance vis-à-vis du langage. Selon Stephen Mitton, spécialiste de la préhistoire, la musique a joué un rôle prépondérant dans l'évolution des hominidés. Des groupes sociaux se sont formés dans les sociétés de chasseurs-cueilleurs. Ils devaient pouvoir communiquer leurs émotions et tisser des liens. Ils l'ont peut-être fait à travers des sons musicaux. Chanter et danser créent une relation de confiance, facilitent la coopération et provoquent en outre une libération de dopamine. Ce neurotransmetteur est lié au circuit de la récompense et du plaisir. La musique étant expressive, elle fait naître des émotions. Il est donc fort probable qu'elle fût un vecteur d'intégration collective et signe de l'appartenance à un groupe, à l'image des groupes de supporters de foot ou des chorales. Il est désormais certain que l'hémisphère droit favorise le talent musical inné et que le gauche permet de suivre le rythme et de comprendre la structure globale d'une musique. Il existe une zone du cerveau essentielle à la pratique de la musique. Les aptitudes musicales sont dues à des facteurs artistiques et culturels, ainsi qu'à une forte composante génétique. Bercer un bébé en lui susurrant une douce mélodie permet de le calmer, quelle que soit son origine culturelle. En effet, un nouveau-né a la capacité instinctive de réagir au rythme, au tempo et aux mélodies, explique Stephen Mitton. L'intonation provoque davantage de réactions que des expressions faciales. Ceci viendrait de ces facultés instinctives dont nous sommes programmés pour réagir à la musique. Certaines de nos structures cérébrales se révèlent importantes pour le traitement rythmique. De même, d'une manière générale, nous préférons les sons consonants aux sons discordants. La pratique musicale dès l'enfance, si elle est désirée, facilite la capacité d'acquisition, car c'est une activité qui engage complètement le cerveau. Il a même été démontré que la seule écoute de la musique peut faire bénéficier de cette neuroplasticité. En 1871, Charles Darwin, dans son ouvrage « Affiliation de l'homme et la sélection liée au sexe », percevait que la présence de la musique dans toutes les cultures humaines et le développement spontané des capacités musicales chez les enfants en bas âge devaient correspondre à un avantage sélectif. Il suggérait aussi que la musique pouvait servir à séduire. La musique constitue donc un ciment social pour faciliter la coopération et la cohésion au sein d'un groupe. Les neurosciences nous apprennent aussi que certaines pathologies cérébrales, comme la maladie d'Alzheimer, qui détruit beaucoup d'habiletés cognitives, laisse préserver la musique, ce qui donne de nouvelles perspectives pour la prise en charge. Désormais, on s'aperçoit que notre oreille s'habitue à la vitesse, à l'énergie et au bruit environnant, qu'il soit industriel ou urbain. C'est ainsi que, grâce aux évolutions technologiques, une des contributions majeures du XXe siècle a été l'adaptation à la musique dite « amplifiée ». Le neuroscientifique Emmanuel Bigan a été frappé, suite à ses observations, par l'impact de la musique dès les premières minutes de la vie, une prédisposition immédiate pour les informations musicales qui se révèle être un marqueur d'attachement à l'autre, présent toute sa vie. De la naissance à la mort, il en a déduit cette formule, l'enfant né musical et le vieillard meurt musical. Eh bien, ça nous fait revenir à notre 223e émission de Jungle Fever, consacrée à cette compilation, Losing Touch with My Mind. Et on continue avec Jeremy Gluck, qui est le musicien le plus connu avec Captain Sensible, qui suivra de cette sélection, je vous la rappelle, donc de cette compilation. Jeremy Gluck, natif du Canada, a débarqué en Angleterre et s'est fait remarquer quelques années plus tard avec les Barracudas, groupe de 60s Revival, qui est passé chez Paulette dans les années 80. Jeremy Gluck a joué dans plusieurs formations et sous son propre nom. Son dernier album date de 2024. On l'écoute dans Burning Skulls Rise.

Faut-il présenter Captain Sensible aux auditeurs de Jungle Fever ? Raymond Burns, de son vrai nom, est lui aussi passé chez Paulette dans les années 90, après son succès planétaire What, que je ne vous ferai pas à l'affront d'écouter ici. Je préfère vous dire qu'il est revenu dans le droit chemin, s'il existe, et continue vaille que vaille à tenir haut la dragée à Dave Vanian dans les Dantes. Voici Captain Sensible dans Exploding Heads and Tearpots.

On revient à de l'obscur avec le groupe Something Pretty Beautiful qui n'ont sorti qu'un mini-album en 1990 chez Creation Records, un label de référence. Deux des musiciens ont continué dans divers groupes tout aussi inconnus. En tout cas, ce qu'ils ont produit vaut le coup, dont ce Freak Out Burst, retenu pour la compilation Losing Touch With My Mind, objet de cette émission. Something Pretty Beautiful.

The Prime Movers, ce sont la moitié des Prisoners, avec une autre moitié. En effet, Graham Day a emmené son batteur pour former The Prime Movers le temps de pondre trois albums au début des années 90, dans l'esprit justement des Prisoners et du Chatham Sound, dont les Milkshakes étaient la tête de pont avec l'increvable Billy Childish. D'ailleurs, les membres de ces Prime Movers ont donné dans pas mal de formations obscures de cette scène. On les écoute dans I'm Alive.

Sleep Creatures and the Vampires n'ont sorti qu'un album en 1985. Je ne peux vous en dire plus si ce n'est que ce disque est pas mal du tout. Son titre, The Walking Dream, et si vous le trouvez, vous avez de la chance. On les écoute dans Look to the Sun.

Et pour finir, j'ai choisi Gay Bikers on Acid de Leicester, groupe formé en 1984 et encore en activité plus de 40 ans après. Décrit comme bruyant, décontracté et glorieusement imprévisible. Mêlant énergie punk, chaos psychédélique et une forte dose d'humour tordu, le groupe incarne parfaitement l'esprit sauvage de la scène underground britannique de la fin des années 80, l'un des artistes les plus originaux de leur époque et de cette session qui prend fin avec eux. On écoute Gay Bikers on Acid dans TV Cabbage.

Voilà, je vous avais prévenu, c'est assez déjantant, c'était Gay Bikers on Acid pour terminer cette 223e de Jungle Fever, consacrée à la compilation Losing Touch with My Mind. Et donc, si vous voulez vous la procurer, je pense que vous pouvez la trouver assez facilement sur le net. Elle est sortie en 2019 sur le label Cherry Red Records. Et il y a une soixantaine de groupes comme ça, réparti, je crois, sur 3 CD. Voilà, n'oubliez pas que vous pouvez réécouter toutes mes émissions sur mon site cinedtoneta.com. Et à très bientôt pour la prochaine émission Jungle Fever.

Il était une fois un seigneur qui avait peur de vieillir. Souvent, il s'examinait dans la lame de son sabre et dès qu'il voyait un cheveu blanc, il l'arrachait avec rage. « Tant que je suis jeune et fort, tout le monde me craint. Mais quand je serai vieux, plus personne ne m'obéira. » Un hiver, une terrible famine s'abat sur le pays. Les réserves de riz deviennent insuffisantes pour nourrir le royaume. « Castanche, débarrassons-nous des bouches inutiles !» déclare le seigneur. « Les vieillards ne sont même plus bons à cultiver le riz. À quoi cela sert-il de les nourrir ?»« J'ordonne qu'à partir d'aujourd'hui, on les abandonne dans la montagne. Qu'ils se débrouillent loin de nous !» Aussitôt, des messagers s'élancent pour proclamer l'ordre du seigneur. Dans chaque village, la tête basse, des familles prennent le chemin de la grande montagne des oubliés pour y abandonner leurs aïeux. Dans ce pays, un jeune homme nommé Shoji vit seul avec sa grand-mère, qu'il aime tendrement. Ils habitent une petite maison au bord d'un lac. Shoji tresse des paniers en bambou qu'il vend au village avec les éventails que peint sa grand-mère. Ces objets délicats représentent tous le motif préféré de la vieille femme, des fleurs de cerisier. L'aïeul est gai comme un pinson et son esprit a la vivacité du vent. Après le passage des messagers, le cœur rempli de tristesse, Shoji fait revêtir à sa grand-mère son kimono le plus chaud. Il la prend sur son dos pour la conduire dans la montagne. Le garçon suit en silence un chemin escarpé au milieu des pins immenses. Par-delà le temple d'or à un croisement, il voit sa grand-mère retirer des épingles de son chignon et les jeter sur le sol. Un peu plus loin, la vieille femme recommence. Surpris, Shoji demande « Pourquoi jettes-tu ces épingles ?»« Pour que tu retrouves ton chemin, mon petit, » répond la grand-mère. « Regarde comme elles brillent parmi les cailloux. Comme ça, tu ne te perdras pas en revenant sur tes pas. » À ces mots, le garçon éclate en sanglots. Grand-mère chérie, tu te soucies encore de moi alors que je vais t'abandonner. Puis Shoji se ressaisit. Je me moque de l'ordre du Seigneur. Je te ramène avec moi. Ne t'en fais pas. Je te cacherai dans le grand cèdre au bord du lac et personne n'en saura rien. Shoji a attendu le crépuscule. Puis, se repérant au reflet rouge des épingles, il dévale la montagne, sa grand-mère sur le dos. La nuit venue, à la lueur d'une lanterne, il aménage une cachette pour la vieille femme. Le cœur de l'arbre millénaire, garni de jolis coussins, lui fait un logis confortable. Chaque jour, il lui porte en secret du riz,

Le temps passe. Au début du printemps, le seigneur reçoit une lettre de menace de son rival qui règne sur le royaume voisin. La lettre dit « Avant la prochaine lune, tu devras m'apporter une coquille d'escargot traversée par un fil allant de l'ouverture à la pointe, le grondement de l'orage et un papillon assez féroce pour mettre en fuite un tigre, sinon j'envahirai ton pays. » Aussitôt, le seigneur réunit ses conseillers pour tenter de résoudre ces énigmes. Mais ils ont beau se creuser la tête, ils ne trouvent aucune solution. Il fait ensuite venir les plus grands spécialistes du royaume, couturiers, musiciens, dresseurs de papillons. Mais à leur tour, ces hommes si savants doivent lui avouer qu'ils n'y comprennent rien. Alors, désespéré, le seigneur fait savoir qu'il offrira une forte récompense à celui qui résoudra les trois énigmes et évitera ainsi une guerre au pays. Shoji entend la nouvelle et va trouver sa grand-mère. « Comment dois-je m'y prendre, grand-mère, pour faire passer un fil à l'intérieur d'une coquille d'escargot, de l'ouverture à la pointe ?» La vieille femme, qui observe la nature depuis tant d'années, réfléchit toute la nuit. À l'aube, elle s'exclame « C'est enfantin ! Capture une fourmi et noue un fil de soie autour de sa taille. Ensuite, cherche une coquille d'escargot vide. Perce un trou à son sommet. Dépose-y un grain de riz et place ta fourmi à l'entrée de la coquille. Attirée par le riz, la fourmi suivra le chemin en spirale qui se trouve à l'intérieur et en ressortira par la pointe avec le fil. » Shoji obéit. Il capture une grosse fourmi, la pâte avec le grain de riz, et la fourmi traverse la coquille avec le fil noué autour de sa taille. Le garçon délivre alors la fourmi, sans oublier de la remercier, en s'inclinant longuement. Shoji revient alors trouver sa grand-mère. « Comment faire, grand-mère, pour apprivoiser le grondement de l'orage ?» La vieille femme, qui a appris à écouter le monde, réfléchit toute la nuit. À l'aube, elle explique « C'est simple. Commence par capturer un essaim d'abeilles. Soulève ensuite la peau d'un tambour, enferme l'essaim à l'intérieur et retends la peau par-dessus. Ton tambour vibrera comme le ciel sous l'orage. » Le garçon prépare le tambour en suivant ses indications. Une fois enfermé, les abeilles se mettent à faire un beau vacarme.

troisième fois, Shoji va interroger sa grand-mère. « Où puis-je trouver, grand-mère, un papillon assez féroce pour mettre en fuite un tigre ?» La vieille femme, qui connaît tellement d'histoires extraordinaires, réfléchit toute la nuit. À l'aube, elle annonce « C'est facile! Procure-toi une bobine de fil, de solides tiges de bambou et deux pièces de soie. Avec, tu fabriqueras deux cerfs-volants. Sur le premier, tu peindras un tigre, sur le second, un papillon. Ensuite, tu les attaches l'un à l'autre avec du fil en plaçant le tigre au-dessus du papillon. Lorsqu'ils voleront dans le vent, le fauve fuira devant l'insecte. » Le jeune homme obéit. Il peint deux cerfs-volants, les réunit et les regarde s'élever dans les airs en riant. Les trois objets sont prêts. Sans attendre, Shoji dépose ses trois ouvrages sur une brouette et se rend au château pour les présenter au seigneur. Le souverain les examine patiemment. Il approche son œil de la coquille d'escargot pour suivre le chemin du fil de soie. Il colle son oreille au tambour et recule, effrayé par le vacarme du tonnerre.

0: Enfin, il sourit comme un enfant à la vue du tigre fuyant devant un papillon. Tu as réussi. Grâce à toi, notre royaume ne sera pas envahi. Que désires-tu en récompense ?
1: Maître, je vous demande la grâce de ma grand-mère. Elle est âgée, mais je l'aime. Et je n'ai pas eu le cœur de l'abandonner sur la grande montagne des oubliés, comme vous l'aviez ordonné.
0: Soit, dit le seigneur. Tu es pardonné et ta grand-mère aura la vie sauve. Mais dis-moi, comment as-tu réussi à résoudre ces trois impossibles énigmes ?
1: Shoji baisse la tête. Ce n'est pas moi qui ai trouvé la solution. C'est elle.
0: Mais alors, murmure le seigneur, une seule vieille femme serait plus intelligente que tous mes conseillers et tous mes savants réunis ? C'est à peine croyable. Honteux, le seigneur avait compris que les vieillards ne sont pas inutiles. Leur expérience et leur sagesse les rendent au contraire infiniment précieux. Il les fit tous redescendre de la montagne et décida que désormais, les personnes âgées du pays seraient choyées et bien nourries. Chaque jour, on leur apporterait un thé rare qui fait vivre très longtemps, même le plus fragile. À compter de ce jour, le seigneur cessa d'avoir peur de vieillir. Et lorsqu'il se découvrait un nouveau cheveu blanc, il se réjouissait. « Tiens, me voilà sans doute un peu plus sage qu'hier. » Quant à Shoji, il courut chez lui et fit sortir sa grand-mère de sa cachette. Pour fêter ce grand jour, il confectionna des gâteaux, puis tous deux allèrent déjeuner au bord du lac pour admirer les cerisiers en fleurs. Car, vous ne le savez peut-être pas, mais au pays du soleil levant, il n'est pas de plus beau spectacle.

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0: Et bonjour à toutes et à tous, et bien mieux si vous nous rejoignez sur Radio Déclic, merci de le faire. C'est l'heure de votre émission quotidienne Déclic Midi, dont voici l'édition du mercredi 27 mai. Et qu'est-ce qui vous attend aujourd'hui? Eh bien nous aurons la bonne nouvelle du jour et l'agenda des sorties, mais surtout nous avons notre invité du jour qui est Esther du Dawat Festival. Bonjour.
2: Bonjour.
0: Et oui, vous êtes la présidente de l'association Artman Life qui s'occupe donc de mettre en place ce beau festival qui nous attend à je recherche le lieu, vous pouvez me le dire,
2: Armonville.
0: Peut-être Armonville, voilà, donc dans le 88 pour les 5 et 6 juin prochains. On va en parler dans quelques instants, mais avant donc on va commencer cette émission avec le journal pour s'informer.

0: Et on commence avec des actualités locales et le marché itinérant des producteurs locaux revient. Après une pause hivernale, c'est le retour du marché itinérant des producteurs locaux. Une première date a eu lieu à Domèvre-en-Haye le 15 mai dernier. Prochaine date, notez bien, ce sera ce vendredi 29 mai à Gros-Rouvre. Il y a deux dates par mois jusqu'au mois d'octobre. En juin, le marché prendra place le 5 juin à Tremblecourt, puis le vendredi 19 juin à Noviant-au-Pré. Les marchés se déroule de 17h à 19h et vous invite à consommer local. La mairie de Vroncourt recrute un ou une agente pour assurer le remplacement ponctuel de sa secrétaire de mairie. Le volume horaire dans la semaine est de 9h à midi. Vous accueillerez le public les mardis et jeudis après-midi. Les horaires sont adaptables. Vous ferez de la comptabilité et de la gestion de la paye sur le logiciel Berger Levrault. Donc, si vous connaissez déjà le logiciel, c'est un plus. Au niveau rémunération, ce sera selon votre profil. Au niveau adjoint, administratif jusqu'à rédacteur territorial. Si vous êtes intéressé, vous pouvez contacter Florian Larue, maire de Vroncourt, à l'adresse suivante mairie-de-vroncourt@orange.fr. Et à Colombelles-les-Belles, une société de vente de contrats d'énergie et de fibres viendra frapper à vos portes ce mercredi et ce jeudi. Donc ne soyez pas surpris, la société C2E a demandé l'autorisation à la mairie pour effectuer du démarchage dans la commune. J'en profite pour vous rappeler qu'un démarcheur doit obligatoirement être en mesure de vous présenter clairement son identité, le nom de son entreprise et l'objet de sa visite. Ne signez aucun document dans la précipitation, prenez le temps de lire les contrats proposés. Aucun agent de la commune ne réalise ce type de démarchage à domicile, donc soyez vigilants si jamais on vient toquer à votre porte et que ce n'est pas prévenu. Pour terminer sur les actualités locales, parlons maintenant du Nancy Jazz Pulsation. Les premiers noms ont déjà été annoncés et une réunion avec la presse notamment avait lieu hier mardi matin. Quelques jours auparavant, un préavis de grève a été annoncé par les salariés du festival. 4 sur 5 des salariés souhaitaient se mettre en grève ce mardi matin si leurs revendications n'étaient pas écoutées. Finalement, le préavis a été levé quelques heures avant la rencontre. Je vous propose d'entendre l'un des salariés du Nancy Jazz Pulsation nous raconter les circonstances de cette grève envisagée. Il s'agit de Sifax Alec, responsable production.
1: Il y a un peu plus d'un an, on a eu une direction qui a été mise à l'écart du festival. Et depuis, il y avait un peu un flou artistique sur les fonctions des uns et des autres, sur l'ensemble de nos missions et un dialogue un peu rompu également. On a réussi à tenir l'édition 2025 contre vents et marées dans une situation et une année un peu compliquée. Et fin 2025, après le festival, c'était l'heure des bilans. On a un audit qui a été mis en place par la direction. On avait bon espoir que ça nous apporte des choses plus concrètes, notamment sur nos fiches de poste, sur les missions, sur cette réorganisation nécessaire aujourd'hui à NJP. Et on n'a toujours pas de bilan de cet audit, donc c'est ce qu'on attendait. On n'a pas de réelle concertation et discussion sur l'organisation du festival, mais aussi sur son quotidien, dans les prises de décision, sur différents sujets qui rythment le festival et son organisation. Donc on a eu un petit ras-le-bol, si j'ose dire, et ces dernières semaines, c'est monté en crescendo. Et à l'approche de cet événement d'aujourd'hui, on a eu besoin de poser ce préavis. On a posé un préavis, je le répète, l'objectif c'était de justement montrer qu'il y a la seule chose qu'on demande, en fait, c'est une discussion, une concertation. C'est la première de nos revendications, c'est d'être impliqué dans ce qui se passe à NJP aujourd'hui en tant que salarié, pas être dépossédé de nos missions de salarié et d'être dans la discussion et la concertation. Ça, c'était notre première revendication. Et en même temps, il y avait un sujet qui courait depuis plusieurs mois qui était un règlement de nos heures sur les dernières années. On a fait dernièrement donc une proposition de transaction qui était une grosse concession de la part des salariés, qui a finalement donc été acceptée. C'était une des choses qui a fait que hier soir on a décidé de lever le préavis.
2: Vraiment des heures sup non payées, c'est ça ?
1: C'est des heures sup non rémunérées effectivement, mais on va dire que c'est justement cette idée de concertation, de dialogue sur les modèles des festivals aujourd'hui, des musiques actuelles, qui doivent être mises à l'ère de 2026. Et voilà, donc c'est en lien avec tout ça, et on n'avait pas cet objectif d'être jusqu'au boutiste. C'est pour ça qu'on a proposé une transaction qui était une sorte de conciliation, qui était de la discussion, mais en même temps sans mettre en danger le festival. Notre seul objectif depuis le début, c'est de rentrer en discussion et en même temps faire en sorte que le festival ait lieu dans de bonnes conditions et ne soit pas en danger sur le long terme. Aujourd'hui, on a levé le préavis parce que ça reste un événement pour les partenaires, pour les médias, qui permet de mettre en avant une programmation qu'on apprécie, qui va répondre un peu à ce que NJP sait faire depuis plus de 50 ans. Donc voilà, il y a quand même un moment de fête avec une programmation qui est cool, qui va répondre à des attentes de beaucoup de public. Et en même temps, un moment social qui est essentiel aujourd'hui de discussion. Donc là, on a obtenu OK les heures sup, enfin, via une transaction. Mais ce qui est essentiel pour nous, c'est qu'on ait obtenu une table de discussion avec nos deux syndicats, la Symptac CGT, qui est le syndicat des salariés dans le milieu des spectacles vivants, et le SMA, le syndicat des musiques actuelles pour les employeurs. Donc voilà, ils vont jouer le rôle de médiateur comme ils l'ont joué ces derniers jours, notamment hier pas mal. Et l'objectif, c'est vraiment, là, il y a un bureau de l'association qui se réunit demain soir. On va attendre de voir ce qui va être dit et un peu le bilan de cette réunion. Et dans les prochains jours, de se réunir pour avancer, avoir du concret sur nos revendications, du concret sur la suite, et faire en sorte qu'NJP puisse se passer de manière plus sereine et éthique.
0: Les salariés ont pu trouver du soutien, notamment auprès de bénévoles ou encore de festivals voisins dans leur démarche. Parmi les revendications, donc, on peut noter ne plus payer les intermittents au forfait et avoir aussi donc des fiches de poste bien redéfinies. Nous allons entendre maintenant à présent le président du festival, Yves Colombin. Avant d'aborder la situation de crise du festival, il parle de la programmation et il parle là d'un héritage en mouvement pour cette nouvelle programmation du NJP 2026.
3: L'idée, c'est de tirer parti de la force de l'héritage et puis de s'appuyer sur tout le mouvement de la jeune scène actuelle, jazz, mais pas que jazz, tout ce qui est hybride, mélange des genres. Voilà, je crois que c'est ça un peu la ligne directrice de cette nouvelle édition.
0: Vous avez un petit peu présenté la programmation, notamment vos coups de cœur, vous pouvez revenir dessus.
3: Mélissa Weckart, pianiste, Youngblood Brass Band Orchestra. J'ai parlé aussi d'Émile Parisien qui fait un ciné-concert parce que Émile Parisien a sorti une bande dessinée et donc qu'il met en musique. Le concert aussi acoustique de Médine. Je pense qu'il y a un événement qui peut être un peu attendu, d'autant plus que j'ai cru voir qu'il y avait une grande tournée qui était programmée en 2027. Et je pense que ce concert-là va être un peu une sorte de pré-présentation de ce projet qui y a déjà des réservations en ligne à Playel, c'est pour dire. Donc voilà.
0: C'est quoi le secret du NJP pour durer encore aujourd'hui au bout de 53 éditions ?
3: Le secret, je pense que c'est un engagement fort des bénévoles de l'association, un engagement tout aussi fort des salariés de l'association et une bonne alchimie en fait entre tout ça. Et aussi un soutien financier des collectivités locales et des mécènes, bien entendu.
0: Je rebondis sur les salariés, c'est vrai que vous le disiez, hein, ça a été fait la présentation dans un contexte de revendication aussi côté salarié. Voilà, est-ce que vous pouvez revenir un petit peu sur les points de tension qu'il y avait et ce qui a été décidé avec eux ?
3: Pour les points de tension, en fait, on traverse une période qui est un peu particulière depuis un an. Donc, on a engagé une réflexion justement sur l'avenir du festival. On sait que la situation des festivals n'est pas simple, même si celle de NJP est tout à fait saine et tout à fait stable. On sait qu'on attaque des périodes qui vont être compliquées. On a tous entendu que les subventions baissaient. NJP est encore un peu épargné, quoique certaines subventions, malgré tout, baissent. On a tous entendu en fait d'un contexte économique qui n'est pas si simple. On a aussi parlé d'un rapport au public, aux événements qui n'est plus tout à fait le même, c'est-à-dire le développement des gros concerts dans les arénas, peut-être aux dépens des petits festivals. Donc il y a un vrai chantier à ouvrir. Dans ce cadre-là, les salariés sont tout à fait légitimes pour exprimer une crainte et puis pour trouver que les choses n'avancent pas assez vite. C'est vrai qu'on a pris le parti de dire, comme il y a urgence, prenons le temps de réfléchir et de travailler lentement les choses. Mais moi, j'ai bien conscience que ça puisse générer des difficultés et puis des ressentis pas simples pour les salariés.
0: Oui, parce qu'au-delà du contexte auquel vous n'y pouvez rien, on pensait qu'il y aurait un directeur pour cette édition qui aurait été recruté.
3: Alors justement, ça fait partie des chantiers qui ont été ouverts. Jusqu'à présent, NJP a été dirigé par un directeur programmateur. Et la question, c'est est-ce que c'est encore une bonne formule ? Est-ce qu'il ne faut pas séparer les fonctions ? Donc c'est ce genre de questions que l'association se pose. Il y a un travail qui est mené, enfin qui est en voie de se terminer, justement, de questionnement. On a reçu des directeurs de différents festivals en France pour travailler sur la question. Donc le recrutement du nouveau directeur est en phase d'arrivée, ou je ne sais pas comment est-ce qu'on peut dire, mais voilà, en tout cas, ça ne ne va pas tarder.
4: Vous disiez que la situation pour le NJP est saine, donc à court terme, pas de soucis à se faire pour ce festival?
3: Ah non, c'est sûr que non. Et puis avec une programmation comme celle qui a été annoncée, je pense qu'il n'y a vraiment pas de soucis.
4: Est-ce qu'il y a des nouveautés cette année sur lesquelles voilà, on peut faire la lumière?
3: Deux nouveautés à ma connaissance. La première, donc, c'est celle du Magic Kid, qui au lieu d'être disséminé sur toute la durée du festival, va être concentré sur les trois premiers jours. Donc c'est un vrai festival. Il y a ça. Et puis il y a une soirée rap qui s'annonce énorme le samedi soir, qui traditionnellement n'était pas un soir destiné au rap, au NJP. Mais là, l'idée aussi, c'est de faire un appel au renouvellement du public, aux jeunes, parce que c'est une soirée rap le samedi qui est très clairement orientée collégien. Et on sait que jeudi soir, les collégiens, ils n'ont pas forcément la possibilité, ou même vendredi, parce que parfois il y a école ou lycée ou collège le samedi. Donc voilà, l'idée c'est de faire symboliquement une grosse soirée rap au chapiteau le samedi. Donc on attend les jeunes et leurs parents, ceux qui peuvent venir bien entendu accompagner.
0: Voilà, vous venez d'entendre le président du festival, Yves Colombin. Donc pour la programmation, vous pouvez la retrouver sur le site internet du festival. Affaire à suivre donc pour les revendications des salariés en vue des discussions à suivre dans les prochains jours. Je remercie ma consoeur Magali Santulli de RCN pour l'envoi de ces deux sons, n'ayant pu m'y rendre moi-même. On continue avec les actualités nationales et internationales. Alors depuis ce mercredi, il est possible de faire sa demande d'aide au carburant auprès du gouvernement. 3 millions de Français sont concernés. Il faut répondre à certains critères sociaux. Il faut aussi travailler à 15 km minimum de son domicile, vous rendre au bureau en voiture ou rouler plus de 8000 km par an dans le cadre du travail. Ce coup de pouce de 100 euros sera versé une seule fois. Ce coup de pouce est mis en place pour contrer la hausse des coûts à la pompe à la suite du conflit en cours au Moyen-Orient. L'État promet que l'aide sera versée environ 10 jours après votre demande. Il est possible de la faire, cette demande, pendant 2 mois jusque fin juillet environ. Une chaîne de magasins est dans le mal, il s'agit de Hokkaidi. Jusqu'à 290 suppressions de postes sont prévues avec la fermeture d'une soixantaine de magasins. En février, le tribunal de commerce de Lille avait placé en redressement judiciaire le groupe Heidi Kid, propriétaire d'Hokkaidi au Baby. Hokkaidi est en difficulté suite à la baisse de la natalité et la pression sur le pouvoir d'achat des familles. L'essor de la seconde main et la concurrence de l'ultra fast fashion jouent aussi. À l'étranger, Hokkaidi prévoit la cessation complète de son activité en Pologne avec la fermeture de 25 boutiques, en Allemagne avec 17 boutiques et au Portugal avec 2 magasins. Et enfin, Téhéran accuse Washington d'avoir enfreint la trêve, mais les négociations se poursuivent. L'Iran a estimé mardi que les États-Unis avaient commis une violation flagrante du cessez-le-feu après des frappes américaines nocturnes dans le sud du pays. L'Iran a menacé Washington d'une riposte. Selon ce que l'on peut lire dans la presse internationale, ces menaces ne devraient pas freiner les négociations en cours. Dans un même temps, une frappe israélienne a fait 31 morts au Liban. L'armée israélienne a mené de nouvelles attaques mardi dans le sud du Liban. Et parmi les morts, on compte au moins 4 enfants, d'après Beyrouth. L'État hébreu a annoncé étendre ses opérations militaires contre le Hezbollah au-delà de la ligne jaune qu'il a établie dans le sud du pays. Enfin, on termine avec un petit point météo et la canicule continue avec ces températures qui monteront au plus haut à 33 degrés en terre de Lorraine. Pas de nuages dans le ciel. Attention à bien vous hydrater, à ne pas rester au soleil trop longtemps et à bien vous protéger. Donc crème solaire, casquette, chapeau, tout ce que vous voulez pour vous protéger du soleil et éviter l'insolation. Demain jeudi, même temps avec des températures allant jusqu'à 31 degrés. Et n'hésitez pas aussi à prendre des nouvelles de nos anciens, ne les laissez pas seuls avec cette canicule. On poursuit cette émission avec la bonne nouvelle du jour.
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0: Et voici la bonne nouvelle du jour. Un antidote contre la ricine a été trouvé. C'est une première mondiale française. Une entreprise lyonnaise a réussi à mettre au point le premier antidote au monde contre la ricine, un puissant poison connu chez les végétaux, même le plus puissant poison connu chez les végétaux. Et c'est l'une des principales menaces biologiques, comme en témoignent 2 tentatives d'attentat déjouées en Allemagne en 2018 et en 2023. Le traitement, c'est une thérapie à base d'anticorps polyglottes Glono a obtenu son autorisation de mise sur le marché en janvier dernier. Il y a déjà donc les premières commandes pour l'export vers des pays européens qui sont en cours. Et donc voilà, c'est une petite révolution contre donc ce puissant poison. On poursuit cette émission avec notre invité du jour.
6: Hé, hey, qui qu'on voit ?
0: Aujourd'hui ?
6: Oui.
0: Eh ben c'est l'invité.
6: Dans quoi ?
0: Déclic midi. Et oui, on va retrouver donc notre invité Esther, présidente de l'association Armon Life. Bonjour.
7: Bonjour.
0: Effectivement. Alors, vous êtes donc présidente de l'association, vous êtes aussi porteuse du projet du festival Dawat, dont nous allons avoir la 10e édition déjà, et bien, tout prochainement, les 5 et 6 juin prochains à Armonville. Racontez-nous déjà ce que ça vous fait, voilà, de dire 10 ans, 10 éditions.
7: Eh ben, c'est étonnant qu'on ait réussi à en arriver là. C'est super, on est content, et puis, on espère qu'on en fera d'autres.
0: Bien oui, on vous le souhaite. Alors, parlez-nous de la programmation. Qu'est-ce qui nous attend pour cette année ?
7: Alors, le vendredi soir, à partir de 18h, il faut venir très tôt parce que on ouvre. C'est Jeff qui ouvre les festivités à 18h. Après, il y aura Super Cassette, Maggie Ball, Charge 69, Le Réparateur, David Vincent et Snake Inc. On a beaucoup de local aussi sur cette soirée-là. On aime bien les groupes locaux.
0: Bah, c'est bien de les mettre en avant, effectivement.
7: C'est une programmation très rock le vendredi. Et le samedi, à partir de 16h, on commence avec les Accords de rue. Après, on a le grand retour de Tournée Générale, qui n'a pas joué depuis très longtemps. On a I-Mast aussi, c'est du reggae, c'est pareil, c'est leur grand retour. On aura La Petite Sœur, Pierre-Hugues José, Jolie Falzar, La Casabranca, les Systematic Sound pour terminer la soirée.
0: Voilà. Qui se terminera jusqu'à quelle heure ?
7: Vers 2h30, je crois que c'est ça, pour la fin.
0: Très bien, alors quel est un peu l'ADN du Dawat ? Qu'est-ce qui le fait se démarquer des autres festivals ?
7: Il est gratuit.
0: Et bah oui.
7: Voilà, une entrée gratuite, totalement gratuite, et donc on essaye de s'en sortir avec juste la buvette en fait.
0: Oui, c'est ça, et les ventes de crêpes aussi.
7: Ventes de crêpes aussi, ça on fait sur d'autres événements aussi pour essayer de faire un peu d'argent avant le festival et payer la programmation, donc qui a quand même un coût assez important.
0: J'imagine, effectivement. Comment vous faites justement pour gérer ça ? Est-ce que vous savez déjà un peu en amont combien vous avez de budget en avance, ou vous vous dites bon, on tente et on verra bien ?
7: Voilà, en général on tente et on verra bien. C'est pour ça que ça nous a réservé des surprises pas toujours cool, mais bon, on y croit, on continue et puis on verra bien.
0: Si ça fait 10 ans, c'est que ça marche bien effectivement. Alors, donc il y a l'entrée gratuite, mais il y a aussi un camping qui est gratuit aussi.
7: Un camping et un parking gratuit, oui.
0: Et où se situe exactement ce camping par rapport au festival ?
7: Il est juste à l'entrée du village, en fait. Il est à peu près à 100-200 mètres maximum du site. Le festival est en plein milieu du village, du coup.
0: Et comment ça se passe ? On réserve sur place ou on prend en avance ?
7: Pas de réservation, on arrive et puis on s'installe. Il y a de la place, donc...
0: Ok, on plante sa tente comme ça.
7: Voilà, exactement.
0: Très bien, et pour pareil, son entrée, pas de réservation en avance.
7: Non, pas de réservation. Normalement, tout est bon.
0: Eh bah, ben, très bien. Alors, il y a donc les concerts, mais il n'y a pas que ça aussi le samedi. Il y a aussi des animations tout au long de la journée.
7: Voilà, il y a une journée famille le samedi à partir de 11h du matin, où il y a un marché artisanal et puis des animations. Il y a du maquillage, des massages aussi. Il y a une tombola, des jeux en bois. Et puis un stand photo qui est là tout le week-end aussi. Il y a aussi quelques exposants le vendredi soir. Et puis voilà.
0: Sur le marché artisanal, on peut retrouver donc que des locaux, c'est ça ?
7: Beaucoup de c'est essentiellement des locaux. Et il y a des bougies, de la décoration, des savons, des bijoux, de la couture, plein de choses.
0: Effectivement, très bien. Et donc pour la tombola, ça fonctionne comment exactement ?
7: La tombola, on a deux bénévoles qui se promènent tout le week-end déguisés sur le festival et qui vendent des tickets de tombola. Voilà, il y a plein de lots à gagner, des paniers garnis, des bières, plein de choses, des objets décoratifs, du maquillage. Voilà, en gros, comment ça se passe. Et le tirage a lieu le samedi à 19h.
0: Très bien. Alors, pour parler un petit peu aussi de vos partenaires, quels sont-ils ?
7: Oui, alors on a d'ailleurs deux nouveaux sponsors, le bureau de tabac du pays de Colombey et le garage de Sauvigny AS Atelier. C'est nos deux nouveaux sponsors pour cette année, donc on les remercie énormément. Et puis sinon, on a des partenaires un petit peu partout. On a les familles rurales, notamment du village, qui font la restauration sur le site et qui nous aident beaucoup, on nous prêtant du matériel. Et puis on a tous les brasseurs, vous pourrez boire de la bonne bière avec la fabrique des gros, la Piggy, la brasserie Cheval, Grenaille, la brasserie du Der. Ça en fait pas mal.
0: Oui, il y a du choix, effectivement. Oui. Alors, avec modération, bien sûr, toujours.
7: Évidemment.
0: Hein. Mais effectivement, on fait bien de tous les citer. Et puis, bien sûr, un festival ne serait rien aussi sans ses bénévoles. Vous avez beaucoup de bénévoles aussi qui sont présents.
7: Oui, 67 bénévoles sur les deux jours. En plus, avec des installations aussi, bien sûr. Et oui, effectivement, sans eux, il n'y aurait pas de festival.
0: Donc, ils sont dispatchés un peu sur différents pôles, j'imagine, tout au long du week-end?
7: Oui, c'est essentiellement la buvette, puisqu'il n'y a que là-dessus qu'on fonctionne. Donc, oui, essentiellement la buvette ou les installations, le camping-parking, les crêpes, enfin voilà.
0: Mmh. Très bien. Et oui, justement, vous dites que ça sera donc au milieu du village. À quoi on peut s'attendre pour ceux qui ne sont jamais venus? Il y a des chapiteaux, il y a quoi
7: En fait, c'est sur une grande place derrière l'église. Oui, il y a des chapiteaux, il y a une scène, d'ailleurs une scène incroyable par extrême sonorisation. Enfin, ils peuvent pas le rater, hein, l'endroit.
0: Effectivement, c'est un petit village Armouville,
7: oui,
0: quand même.
7: Oui, en plus, oui.
0: Très bien. Et il a toujours été d'ailleurs dans ce village, du coup.
7: C'est... Non, la non. Première édition, c'était sur le stade de foot à Hauteville, et il y avait beaucoup trop de vent. Beaucoup trop de problèmes d'organisation, donc on a rechangé, on est revenu à Armonville.
0: Mmh. Et depuis, vous n'y bougez plus?
7: Non, on est bien.
0: Puis j'imagine que ça fait pas mal d'animation aussi pour le village,
7: oui.
0: Ce week-end-là, ça ramène
7: oui,
0: du
7: oui.
0: monde.
7: Oui. D'ailleurs, j'en profite pour remercier le maire d'Armonville, qui est quand même assez incroyable et qui nous soutient énormément.
0: Mmh. Donc, on le rappelle, hein, 5 et 6 juin, donc on peut peut-être rappeler les horaires peut-être pour le vendredi et pour le samedi?
7: Le vendredi, c'est de 18h à 2h30 du matin, et le samedi, le marché artisanal ouvre à 11h, pareil, jusqu'à 2h30 du matin pour ce qui est des concerts. Et les concerts commencent à 16h le samedi.
0: Eh bien, très bien. Et on le rappelle, justement, c'est un festival aussi qui est gratuit. Ça, c'est important pour venir soutenir le festival. Il suffit donc de venir consommer. Mais toujours, donc, on le rappelle avec modération. Il y a plein de softs aussi disponibles. Hein. Ils font de très bonnes limonades aussi, certaines brasseries. Merci beaucoup, Esther.
7: Merci à vous.
0: Alors, bon festival d'avance.
7: Merci.
0: Amusez-vous bien et faites gaffe à la chaleur, parce que c'est vrai que
7: oui.
0: Ça se peut qu'il fasse encore aussi chaud. Tant mieux, mais ça évitera la pluie. Mais bon, c'est vrai qu'un festival, quand il fait chaud, on s'hydrate. Et donc, avec de l'eau aussi.
7: Oui, avec de l'eau.
0: Merci beaucoup, Esther.
7: Merci beaucoup.
0: Au revoir, bonne journée.
7: Au revoir.
0: Et on va terminer cette émission avec l'agenda.
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0: Et oui, je vous donne quelques petites pistes pour occuper votre vendredi et votre week-end. On va parler déjà de vendredi, ce qui vous attend, une visite guidée apéritive pour visiter Tantonville. C'est organisé par l'Office de tourisme du Pays du Saint-Ouen. Et il y a plusieurs dates, il y a celle du vendredi, mais il y en a encore d'autres. Il y a le 12 juin par exemple, ou encore le 18 septembre. C'est à 18h, rendez-vous à la mairie. Le plein tarif est de 15€ et pour les jeunes de moins de 12 ans, ce sera gratuit. Et ainsi, vous pourrez découvrir l'incroyable épopée de la plus grande brasserie française du 19e siècle. Prolongez le plaisir en profitant d'un apéro composé de produits locaux. Donc, n'hésitez pas à réserver votre place pour voir Tantonville autrement. Et sinon, pour ce week-end, alors j'ai quelque chose à vous annoncer, enfin pas mal de choses à vous annoncer pour le 30 mai. À 20h45 déjà, il y aura un concert de printemps à la salle Dominioni à Chaligny avec l'harmonie de Chaligny qui va vous proposer donc de partager sa scène avec la société musicale de Pagny-sur-Moselle. Et donc au programme, qu'est-ce que vous allez avoir? Eh bien des musiques de films comme Pirates des Caraïbes, Anges et Démons, Titanic ou encore de la pop avec Pink Maneskin. Venez découvrir le visage 2.0 des orchestres d'harmonie d'aujourd'hui. La participation est libre. Vous avez sinon aussi eh bien, un loto qui est organisé à partir de 18h45 par Entente Sud 54 à Allan ce 30 mai. Vous pouvez encore réserver jusqu'au 28. Le plein tarif est de 3€ pour un carton, mais sinon pour 4 cartons ce sera 10€ et pour 10 cartons ce sera 20€. Il y aura donc une buvette et une restauration sur place et plus de 1300€ de lots à gagner. J'ai dit que c'était à partir de 18h45, mais le début des jeux se fait seulement à 20h. Et les cartons personnels ne sont pas acceptés, bien sûr. Il faut donc les retirer sur place. Et les repas tirés du sac non plus ne sont pas autorisés. Si vous avez plutôt envie de bouger, eh bien, il y a un atelier qui vous est proposé, un atelier sport, bouger à la maison, proposé par la Maison Sport Santé Terre Touloise au centre aquatique Eau Vive de Écrouves. C'est la CC2T donc, qui organise, ce sera 5€ cet atelier et c'est un atelier animé par Benjamin Veilland, éducateur en activité physique adaptée. Vous découvrirez qu'il est tout à fait possible de se remettre en mouvement simplement depuis chez soi, à son rythme et sans forcément avoir de matériel spécifique. Au programme, des conseils pratiques et des exercices simples à reproduire. L'objectif est de vous donner toutes les clés pour bouger en toute autonomie et en respectant vos capacités et vos envies. À l'issue de ces échanges, vous repartirez avec un petit programme personnalisé et voilà, donc n'hésitez pas à vous inscrire. Vous pouvez encore peut-être le faire en appelant le 03 84 43 16 73 en vérifiant s'il y a encore de la place. Et puis sinon, vous avez un concert chorale, l'audition, s'il vous plaît, le 30 mai à partir de 20h30 à la salle Jean Ferrat de Fougue. C'est la mairie qui organise cette soirée. Le plein tarif est de 10€ et c'est gratuit pour les enfants de moins de 12 ans. Et là, vous aurez 30 chanteurs passionnés qui vont vous parler donc de stress des auditions. Il y a un cocktail aussi de tubes que vous connaissez tous par cœur, que ce soit du Hoshi, Mentissa, du Polnareff. Ou bien d'autres encore. C'est joyeux, c'est dynamique, mais attention, tout ne va pas filer droit. Vous pouvez réserver sur le site de la mairie de Fougue si vous voulez prendre votre ticket. Et enfin, je vous annonce aussi deux brocantes vide-grenier. Il y en aura une de brocante le 31 mai de 6h30 à 18h à la maison des associations de Blénaud-les-Toul. C'est organisé par la maison des jeunes et de la culture. Et donc, il y aura de la restauration et des toilettes aussi sur place. Ça, ce n'est pas partout à chaque fois. Donc voilà, la MJC de Blénaud-les-Toul vous donne rendez-vous pour sa brocante. Et puis une autre brocante, elle se tiendra à la bibliothèque de Saint-Trey à partir de 7h le 31 mai également. Et c'est gratuit, bien sûr. Vous pouvez donc profiter aussi de buvettes et de restaurations sur place assurées par des bénévoles. Et voilà pour l'agenda. Et voilà aussi pour cette émission Déclic Midi qui s'achève. Dans quelques instants, vous aurez le rendez-vous en Terre de Lorraine du jour et ce sera un Ça vaut le détour qui va nous emmener un petit peu en dehors du territoire de Terre de Lorraine pour parler de deux festivals, le Wolfie Jazz et les Francofolies de Elche sur Alzette qui auront lieu tous deux au mois de juin. On en saura plus sur la programmation dans quelques instants. Merci à tous d'avoir suivi ce Déclic Midi et je vous souhaite une très bonne journée. 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

0: Bonjour et bienvenue dans ce numéro de Ça vaut le détour. Aujourd'hui, on va parler de festivals qui auront lieu un petit peu plus loin que sur notre territoire. On va s'intéresser notamment aux Francofolies de Elche-sur-Alzette, qui se situe donc au Luxembourg, et au Wolfie Jazz Festival, qui aura lieu au Fort Kléber de Wolfisheim, en Alsace, non loin de Strasbourg. Ces deux festivals auront lieu pour l'un du 12 au 14 juin et pour l'autre du 18 au 21 juin. Donc ça approche. Et donc on va en savoir plus sur la programmation de ces deux festivals. Je vous propose de commencer par les Francofolies de Delche-sur-Alzette. Pour nous en parler, nous recevons Loïc Clairet, qui est le directeur des Francofolies de Delche-sur-Alzette. Et on commence directement à s'intéresser à la programmation de cette année.
1: Alors pour cette année, cette sixième édition, on a une programmation toujours très éclectique puisque nous on teinte nos journées et donc on pourra retrouver un vendredi très festif, très musique internationale avec Macklemore, Moziman, Feu Chatterton, Sam Sauvage. Un samedi très rap avec ce qui se fait de mieux aujourd'hui sur la scène rap francophone avec PLK, La Mano, L2B ou encore un dimanche avec chansons françaises et très familiales avec Christophe Maé, Gims ou encore Elena.
0: Très bien. Est-ce qu'il y a des artistes locaux qui participent?
1: Oui, les artistes locaux, on fait avec les Francofolies, on a un dispositif d'accompagnement d'artistes et cette année, on a Dory et Marcy qui sont dans ce dispositif. Et au-delà de ça, on programme aussi une dizaine d'artistes sur le site du parc, artistes locaux. Et nouveauté de cette année, le jeudi, on va programmer une douzaine d'artistes complémentaires dans différents endroits de la ville.
0: Ça va se passer comment? C'est payant ces concerts-là ou ce sera gratuit?
1: Le jeudi sera gratuit. Ce sera dans quatre lieux de la ville, gratuit. C'est des formats showcase et donc on pourra assister à des concerts d'une trentaine de minutes par artiste.
0: Très bien. Parlez-nous justement aussi du parc, ce bel environnement.
1: Ah oui, on a la chance, nous, d'avoir un écrin formidable hein, pour notre festival. C'est ce qui fait aussi sa particularité et fait qu'il est un peu singulier. C'est qu'on a un parc en centre-ville, très arboré, avec des éléments qui nous permettent d'avoir une scénographie naturelle. Et donc, nous, on a à cœur, en fait, de le valoriser et de faire en sorte que le parc nous accueille et qu'on le respecte au maximum et qu'on le sublime pendant le temps d'un week-end.
0: Alors, un festival ne serait rien sans ses bénévoles. Vous en avez combien des bénévoles chaque année?
1: Alors, chaque année, c'est variable, mais en tout cas, cette année, on sera autour de 800 bénévoles pour accompagner dans différentes missions. À la fois, ça peut être du bar, ça peut être des dream teams, c'est aussi l'accueil des artistes. On a aussi des entreprises qui s'engagent avec leurs salariés comme bénévoles pour faire, je sais pas, des chauffeurs d'artistes. Voilà, et donc, c'est une grande communauté qu'on crée à l'occasion.
0: Et est-ce qu'on peut encore s'inscrire en tant que bénévole?
1: On peut encore s'inscrire en tant que bénévole. Il reste quelques places. Maintenant, ça se remplit évidemment bien puisqu'on est à quelques semaines du festival, mais il y a encore la possibilité, oui.
0: Très bien. Et pour se déplacer, pour venir jusqu'au festival, on peut prendre des navettes d'un peu partout, de Thionville, Metz, Nancy, Arlon. Ça se passe comment, ça, les navettes?
1: Alors oui, on peut venir avec ces navettes. Donc on réserve. C'est un billet navette. Donc on est à un horaire précis, on est pris en bus, on arrive au festival, et puis après le dernier concert, il y a un horaire qui nous ramène évidemment chez nous, en toute tranquillité. Et puis, au-delà des navettes que l'on propose, il y a aussi pas mal de choses qui sont faites avec le train, puisqu'on a des accords avec la CFL et que les trains et les transports sont gratuits au Luxembourg. Et donc, on a plein de possibilités comme ça pour se rendre sur le festival de manière assez tranquille.
0: Effectivement, il est assez écologique aussi, puisque c'est quelque chose qui tient aussi à cœur au festival, hein, d'être un festival green events, comme on dit.
1: C'est ça, oui. Depuis le premier jour, on a ce créneau dans notre ADN. Et puis, on a un label luxembourgeois de Green Event. C'est 54 critères que l'on doit respecter à la fois sur des thèmes écologiques, mais aussi sur des thèmes de développement durable ou encore sociétaux. Et donc, chaque année, on essaie de s'améliorer, d'aller encore plus loin dans tous nos dispositifs.
0: Comme sur pas mal de festivals aussi, ça marche avec cashless. Donc, comment ça fonctionne pour ceux qui n'ont jamais fait de festival?
1: Alors, quand vous allez arriver sur le festival, si vous avez acheté votre cashless à l'avance, pas d'inquiétude, ça va être chargé. Mais l'idée, c'est que quand on va scanner son billet, on reçoit un bracelet avec une carte. Et cette carte, c'est une puce. Et donc, cette puce, elle permet, soit, si on a acheté son cashless en avance, de le charger directement. Il sera d'office sur ce bracelet. Si pas, il y a sur le site ou via l'application, du festival, la possibilité de charger. Et ça devient comme un porte-monnaie numérique qui permet ensuite, avec un scan à différents endroits du festival, de

0: ce qu'on souhaite manger ou boire ou autres éléments. Puis à la fin du festival, on a 2 semaines pour demander le remboursement de ce qui resterait sur le bracelet.
1: Très bien, vous avez évoqué l'application. On peut retrouver aussi toutes les informations pratiques, les horaires de concert sur l'application, c'est ça?
0: Oui, sur l'application, on a tous les horaires, des informations en continu, et puis plus on va avancer vers le festival, et plus il y aura des informations complémentaires, comme le plan, comme pas mal d'autres choses. Et puis aussi, on peut aussi retrouver toutes ces informations, évidemment, sur le site internet francofolie.lu.
1: Tout à fait. On a évoqué qu'il y avait un dispositif qui suivait les artistes locaux, notamment. C'est le dispositif La Fabrique, c'est ça?
0: C'est ça, oui. Franco Fabrique. C'est ce dispositif qui a maintenant sa 5e édition et qui permet à ces artistes d'avoir un accompagnement à la scène. Et puis ensuite, ils viennent jouer au festival. Au-delà de ça, ça leur ouvre un univers complet vers d'autres festivals ou d'autres projets. Et donc, on a des artistes qui, les dernières années, sont allés jouer à La Rochelle, sont allés jouer dans d'autres festivals en France. On a des artistes qui vont aller jouer à Montréal en fin d'année. Donc, c'est aussi tout ça, ce réseau qu'on est en train de créer.
1: Oui, parce que les Francofolies, il y en a plusieurs, en fait. Là, on parle de celui de Elche sur Alzette, mais vous êtes... alors, je ne sais plus, il y en a combien, 4, 5 de... même plus.
0: En plus, c'est ça, oui. Il y en a 8 Francofolies dans le monde. Voilà, des très historiques, La Rochelle, le plus ancien, et puis qui a fondé finalement les Francofolies. Puis après, il y en a à Montréal, il y en a à Tahiti, en Nouvelle-Calédonie, en Bulgarie, en Belgique, et puis d'autres projets encore même à l'étude actuellement.
1: Oui, ça se développe vraiment, effectivement. Très bien, et donc pour participer à La Fabrique, ça se passe à partir de septembre, c'est ça?
0: C'est ça, oui, on lance à partir de septembre un appel, et puis les artistes doivent postuler avec toute une série de questions, puisque l'idée c'est quand même qu'ils nous montrent qu'ils sont en capacité de monter sur une scène, parce que c'est un peu ça l'objet. Et puis nous, on essaie avec un comité de prendre ce qui nous semble le plus juste, le plus concret à l'instant T et qui nous semble aussi exportable, parce que c'est aussi ça, ce projet, c'est à la fois de jouer au Franco, mais c'est surtout de pouvoir tourner et d'être en mesure de tourner après tous ces projets.
1: Très bien. Alors, pour un côté aussi pratique, on peut dormir sur place aussi quand on participe au festival, il y a un camping.
0: C'est ça, oui, on a un camping. Alors en plus, la chance, c'est que c'est un camping municipal, et donc il est tout équipé, il est très tranquille, et donc on peut se loger sur ce site qui est en plus à, je dirais, 200 mètres à peine du site principal du festival.
1: Il n'y aura pas trop de marche, effectivement, pour rentrer, ça va.
0: Non, ça va.
1: Très bien, et donc côté billetterie, comment ça se passe exactement aussi? On a des billets, j'imagine, pour les 3 jours, pour peut-être 2 jours, un seul?
0: C'est ça, oui, on a plusieurs formules, donc les formules pass, on a des formules pass 2 jours et puis des billets régulars, donc billets à la journée, et puis d'autres formules qu'on peut retrouver sur le site internet. Les billets partent très vite, il y a des jours qui commencent à être vraiment très serrés en termes de disponibilité, mais il y a encore quelques possibilités, mais il faut vraiment plus tarder.
1: Merci beaucoup Loïc Clairet. Je rappelle que vous êtes directeur des Francofolies Elche sur Alzette. Alors le festival se déroulera du 12 au 14 juin, mais comme évoqué dans l'interview, il y aura aussi des Hors les Murs le jeudi 11 juin. Et justement, avant de retrouver la programmation d'un autre festival qui se retrouvera du côté de Strasbourg, lui, je vous propose d'écouter une artiste qui va performer le jeudi 11 juin à Elche sur Alzette. Dans l'organisation de Hors les Murs de 20h30 à 21h, il s'agit de Cric. Christine Hetz est connue sous son nom de scène Cric. C'est une autrice, compositrice, interprète luxembourgeoise qui mêle pop cinématique et narration émotionnelle. Elle est inspirée notamment par la magie des bandes originales de Disney, l'âme du jazz et du funk, ainsi que la profondeur du R&B. Sa musique évolue librement entre différents univers sonores. D'ailleurs, elle avait joué aussi avec un groupe de funk avant, puis avec un big band, avant de maintenant se lancer aussi en solo, transposer ses influences dans des chansons guidées par l'émotion plutôt que par les genres selon sa conviction. Je vous propose d'entendre, pour la découvrir si vous ne la connaissez pas, Cric avec son dernier single Days of My Life, sorti récemment, mi-mai justement, qu'elle pourra donc jouer le jeudi 11 juin à Elche sur Alzette de 20h30 à 21h.
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0: Et c'était Creek que vous pourrez voir dans la programmation hors les murs du festival des francopholies de Else sur Alette au Luxembourg. On se dirige maintenant du côté de Strasbourg pour une autre programmation qui nous attend, un autre festival. Il s'agit du festival Wolfie Jazz. Il se tiendra à Wolfisheim du 18 au 21 juin. Et pour nous parler de la programmation, nous avons justement son programmateur Arnaud Bell en interview tout de suite. Et on entre dans le vif du sujet avec donc la programmation. Quels artistes sont prévus pour le festival ?
1: Ah, on a de beaux artistes qui vont venir sur ce site magnifique du Wolfie Jazz Festival cette année. Alors du jeudi 18 juin au 21 juin, qui sera une journée un peu particulière autour de la fête de la musique. Mais dès le jeudi 18 juin, on a des artistes magnifiques qui vont venir, comme Anne Passeo, qui est sans doute le fer de lance du jazz contemporain qui mêle la pop, la folk, un jazz contemporain très ouvert et assez féerique autour de l'eau, de la thématique cette année, mais c'est vraiment un très très beau spectacle. China Moses aussi, qui est la fille de Didi Bridgewater, qui a donc grandi dans cette histoire des musiques afro-américaines et qui est une artiste assez incroyable. Il y aura Faune avec Fleur Vorkouf, Fred Nardin pour une carte blanche et une création toute particulière pour le festival. Fred Nardin, c'est un des grands pianistes qu'on a dans le jazz, mais aussi dans la pop, puisque c'est le pianiste et le directeur artistique de Pascal Obispo, et à qui on a confié une carte blanche, et donc il a invité des gens illustres comme Stefano Di Battista, qui est sans doute le plus grand saxophoniste italien actuel, pour une création. Donc ça, c'est déjà le jeudi. On a une très très très très belle journée. Et ensuite, on entamera le week-end le 19 et le 20 juin avec deux autres très belles journées avec des artistes tête d'affiche comme le vendredi 19 juin Deluxe, qui est un groupe de moustachus et d'une chanteuse qui met une ambiance assez féerique et fabuleuse sur le site de Wolfie Jazz. Ils sont déjà venus, ils ont eu un énorme succès il y a quelques années déjà à Wolfie Jazz. On a décidé de les réinviter parce que déjà ils sont sans cesse en création, et là ils nous proposent un tout nouveau spectacle, donc des artistes vraiment pour faire la fête entre hip-hop, funk, musique afro-américaine, enfin on a tous les styles. C'est vraiment une grande fête de la musique déjà avant l'heure le 19 juin. On aura aussi des artistes comme The Get Down, comme Louis Matoute, L'Argent Ensemble, Something Is Beautiful ou Duinka, qui représentent vraiment ce qu'est un jazz ouvert, festif et qui peut être très très rassembleur. Donc c'est vraiment cette programmation là qu'on a voulu pour le vendredi 19 juin pour s'allier à un site qui est assez particulier et magique. Le 20 juin, on aura la venue. Alors c'est une grande chance puisque Stella Sou est une chanteuse, une grande star, une star internationale qui nous vient de Belgique, qui il y a 15 ans a eu de gros succès autour de la soul avec le fameux tube Ragamuffin, et qui par les hasards de la vie a rencontré Stéphane Galland et son fils. Alors Stéphane Galland, c'est un grand grand musicien de jazz belge qui a donc eu un groupe mythique qui s'appelle Akamu, et qui vient et qui avec son fils il travaille avec Damso, enfin autant vous dire que l'ouverture est assez grande puisque Damso c'est une des grandes stars du rap que vous connaissez certainement, donc son fils est son directeur artistique. L'alliance des trois autour d'un projet jazz et ouvert vers la soul est assez magnifique, et on a une de ces grandes chances puisqu'il y a assez peu de dates de Stella Sou, et elle viendra au Wolfie Jazz le samedi 20 juin. À côté de ça, on a la chance aussi d'accueillir des artistes comme Vincile et Christophe Panzani. Vincile, vous connaissez certainement puisque c'est Hocus Pocus, C2C, enfin des grands tubes de la musique électronique et hip-hop qui s'associent à Christophe Panzani. Donc là, on est encore dans la jonction entre la musique rap et puis le jazz. Donc le jazz étant le grand-père finalement de cette musique rap. On est vraiment dans l'histoire des musiques afro-américaine autour de ces artistes-là. Ensuite, Émile Londonien qui vient avec un électro-jazz fabuleux, La Raïssa, Joe Bell aussi qui aura un petit côté plus folk. Ça sera pour le samedi 20 juin. Et le dimanche 21 juin, on ouvre les portes à partir de 15h pour une fête de la musique ouverte vers le monde avec un village des petits loups aussi pour que les enfants soient totalement associés. Et le dimanche 21 juin, l'ouverture publique est tout à fait en accès libre. accès gratuit.
0: Très bien. Alors, il y a différentes scènes. Où elles se situent exactement?
1: Alors, cette année, c'est justement une des nouveautés. On a toujours axé sur la convivialité sur ce festival-là. Et je pense que le public revient en nombre année après année, puisqu'il y a une vraie atmosphère très, très agréable sur le festival. On a voulu encore l'axer encore plus fort sur la convivialité en mettant les deux scènes sur la même esplanade, ce qui permet de jouer des groupes l'un après l'autre en alternance et de justement avoir des moments de curiosité, des moments pour aller voir les têtes d'affiche, des moments un petit peu différents. Donc on va se balader entre les deux scènes. Alors autour des deux scènes, il y a évidemment tous les lieux de convivialité, les bars, les lieux de restauration, tous les endroits pour pouvoir se retrouver, pour faire un festival ouvert et très, très convivial.
0: Et dans un lieu un peu atypique, hein, le Fort Kléber.
1: Ah, le Fort Kléber, c'est des années d'histoire. Donc on essaye d'être à la hauteur et de mettre ce lieu en lumière. Donc il y a une décoration qui est très, très, très bien faite et très faite par l'association Wolfie Jazz, qui développe donc tout ce travail à l'année pour que ce jour-là, le lieu, le Fort Kléber, soit mis en lumière. Et effectivement, il y a aussi pas mal de choses qui vont être proposées autour du fort ou même à l'intérieur du fort, particulièrement pour la journée de la fête de la musique le 21 juin.
0: Très bien, vous avez parlé de nouveautés. Il y a aussi la possibilité maintenant de venir aussi en tram au Wolfie Jazz.
1: Ah, ça c'est une nouveauté qui nous est très très chère et très très très favorable, puisque avant c'était un petit peu coupé de finalement l'agglomération. On ne pouvait pas arriver aussi facilement. Là maintenant, on peut arriver en tram et les horaires de tram s'adaptent même au concert, et ce qui est très très fortuit pour nous. C'est vraiment une grande chance, puisque on peut regarder tous les concerts et rentrer en tram au centre-ville de Strasbourg sans aucun souci.
0: Oui, en plus il y a des parkings relais à l'entrée de Strasbourg, donc on dépose notre véhicule et après on peut y aller en tram de manière illimitée avec des forfaits un peu spécifiques. Ça dépend si on reste 24 heures, si on reste 72 heures.
1: Effectivement, là vous restez 24 heures ou 72 heures, vous aurez de quoi écouter de la musique, mais en tout cas pour rentrer à n'importe quelle heure et surtout après les concerts, c'est très favorable.
0: Alors comment ça se passe au niveau de la billetterie? Est-ce qu'on peut prendre un pass seulement un jour, ou il y a aussi des passes 2 jours, 3 jours?
1: Alors il y a des différentes formules de passes, et puis tout ça est totalement expliqué sur le site wolfiejazz.com, qui vous permet de connaître tout ça. Mais il y a des tarifs pleins, des tarifs réduits aussi, et puis des tarifs pour les enfants particulièrement, parce que vous l'aurez compris, il y a une vraie aussi ouverture vers les enfants avec pas mal de projets qui peuvent être pensés en famille sur ce festival.
0: Effectivement. Vous évoquez la famille, il y a justement le village des Petits Loups.
1: Oui, le village des Petits Loups, c'est toujours un lieu très convivial où on peut, alors certains enfants aiment se faire maquiller, il y a aussi des petites balades en poney, il y a pas mal de choses qui sont organisées tout autour du village des Petits Loups pour que les enfants aussi viennent et apprécient l'atmosphère d'un festival, parce que c'est toujours très particulier d'aller à un festival et c'est vraiment des expériences très fortes. Donc on espère que les enfants y aient toute leur part et prennent la bonne habitude d'aller dans des festivals et d'aller soutenir les festivals qui font rayonner la musique durant l'été.
0: Et oui, hein, ce seront les festivaliers de demain. Merci beaucoup Arnaud Bell, programmateur du Wolfie Jazz Festival, de nous avoir parlé de cette belle programmation et de cet endroit atypique du Fort Kléber qui attend donc ce festival du 18 au 21 juin. Vous pouvez retrouver donc toute la programmation sur le site du Wolfie Jazz Festival. Et justement, pour terminer cette émission, eh bien, je vous propose une musique, et on a cité Anne Passeo dans cette interview. Je vous propose de l'entendre dans un de ses derniers titres, Once Upon a Time Today.

Et c'était Anne Passeo avec son titre Once Upon a Time Today que vous venez d'entendre sur Radio Déclic. Avant de terminer ce numéro 2, ça vaut le détour, je voulais vous évoquer aussi le festival Broken'Roll qui arrive tout bientôt sur notre territoire, celui-ci, puisqu'il se situera à Maron. Ce sera le dimanche 14 juin de 8h à 18h. Le Broken'Roll, pour ceux qui ne connaissent pas, c'est une brocante spéciale musique. C'est le plus grand rassemblement de passionnés de musique, on va dire, qui sera cette fois-ci sur le beau site de l'ancienne gare de Maron. C'est plus qu'une bourse aux instruments ou une foire aux disques, finalement c'est même une vraie fête de la musique avec 350 mètres carrés de stands à musique, que ce soit des concerts et jeux musicaux tout au long de la journée. Il y a donc un choix d'exposants passionnés, que ce soit des musiciens, fabricants, inventeurs et réparateurs. La musique live et du bon manger, aussi du bon repas avec de la vraie cuisine sur place seront à votre disposition. C'est donc ce qui vous attend, eh bien, le 14 juin prochain. L'entrée est gratuite et concernant la programmation, vous avez notamment Grave, qui est de l'envolée rythmique jazz rock, Savat, qui est là plus de la claque électro indu, Schlag Dogs, une mini fanfare blues garage, Migou Sound System, là c'est de la musique gourmande, avec DJ Migou. Romain Charpentier jouera aussi du blues folk minimaliste. Jam Truck BAC, là c'est plus de la musique participative aussi, une jam qui est proposée à partir de 17h30, et aussi 1, 2, 3 batterie, là c'est un jeu de danse qui vous est proposé. Je rappelle les horaires, 8h, 18h à l'ancienne gare de Maron, et l'entrée est gratuite, profitez-en, et ce sera le dimanche 14 juin prochain en Moselle et Madon. Voilà, vous avez quand même pas mal de festivals à voir sur le territoire ou en dehors du territoire, puisqu'il y avait donc le Jardin du Michel qui venait aussi de passer. Mais voilà, vous avez quelques idées si vous avez envie de faire des festivals cet été. Eh bien, ça commence aussi avec le mois de juin. Très bonne journée à tous sur Radio Déclic. C'est la fin de ce numéro de Ça vaut le détour.

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4: 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Eh bien, bonjour à toutes et à tous. Aujourd'hui, pour cette nouvelle émission de coulisses sonores, je peux vous assurer que vous êtes bien sur Radio Déclic au 87.7, 101.3 et au 89.6. Je suis toujours Timothée, si vous avez pu m'entendre sur le Clic Junior. Et maintenant, c'est à mon tour de faire mon émission pour la deuxième fois. Dans cette émission, nous allons parler de Nick Idol, une artiste que vous découvrirez aujourd'hui de ses débuts à aujourd'hui. J'espère que vous êtes prêts car nous allons commencer tout de suite.
1: On fait quoi ?
2: Par quoi on commence ?
1: C'est qui ?
2: Qui fait quoi ?
1: Ça a commencé quand ?
4: Comment tout a vraiment commencé ? Eh bien, il faut savoir que Nick Idol s'appelle Car Sanchez. Il est né en 1991 à Marseille. Il passe son enfance entre la France et le Maroc. Il a développé très tôt un goût pour la mode et le maquillage. En 2009, il créera son personnage, donc Nick Idol, et commence à se produire sur scène en France, développant son univers unique, année où elle décide donc aussi de faire sa première Pride. Je voulais juste faire un petit retour sur son enfance qu'elle a eue pour sa scolarité. Elle a suivi une scolarité classique en France. Il a toujours été attiré par l'art, la mode et la créativité, ce qui a influencé ses choix d'activités extrascolaires. Même si les détails précis des écoles ou diplômes ne sont pas publiés, il s'oriente vers le maquillage professionnel et la mode, ce qui est cohérent avec sa carrière de drag queen et de performeur. On sait qu'il a suivi une formation professionnelle de maquillage, probablement après le lycée, avant de se lancer pleinement dans la scène drag. Son nom, Nick Idol, vient de Nicki Minaj et de la versatilité qu'il souhaitait avec ses personnages, doll, poupée en anglais. En 2015, il déménage aux États-Unis pour San Francisco, puis à New York en 2017 afin d'intégrer la scène drag internationale, là où il travaille comme drag queen professionnel, mannequin et apparaît dans plusieurs magazines internationaux, ce qui augmente sa visibilité bien avant la télévision. Sa carrière prend un gros tournant en 2020 lorsqu'il devient la première drag queen française à participer à RuPaul's Drag Race, saison 12, je vous en reparlerai juste après. Cette expérience lui permet de se faire connaître auprès d'un public mondial et d'affirmer son style, mélange de couture et d'esthétique poupée. Je vais vous expliquer quand même, parce que en parlant de Nick Idol, je ne peux pas ne pas parler de l'univers du drag et des émissions. Donc tout simplement, le drag, c'est quoi ? C'est un art de performance qui mélange expression de soi, théâtre, mode et créativité. Il consiste à créer un personnage unique avec un style, une attitude et une identité visuelle forte, souvent en jouant avec les codes du genre et de la culture populaire. Les artistes utilisent le maquillage, les costumes et la scène pour raconter des histoires, provoquer des émotions ou simplement divertir, tout en affirmant leur personnalité et leur vision artistique. Chaque détail compte, la coiffure, le maquillage, le choix des tissus et des accessoires, ainsi que les mouvements sur scène contribuent à créer un personnage mémorable. Le drag peut être humoristique, dramatique, glamour ou avant-gardiste et permet à chaque artiste d'exprimer ses convictions, ses influences et sa créativité tout en célébrant la diversité et l'acceptation de soi. Dans la culture drag, certaines expressions sont devenues emblématiques grâce à RuPaul's Drag Race. Par exemple, le terme « sachet » signifie « marcher avec style, confiance et attitude » sur le podium ou la scène. Il est souvent utilisé dans la phrase « sachet away » qui marque l'élimination d'un candidat, mais la manière dont il quitte la scène reste élégante et théâtrale. Le terme « chanter » vient de la phrase « chanter, you stay » qui signifie qu'un candidat continue dans la compétition. Cette expression célèbre le moment où le jury décide de garder quelqu'un, reconnaissant son, son talent, son style et sa performance. Ces termes sont devenus des icônes de la culture drag, symbolisant la compétition, la créativité et le spectacle. Maintenant, une petite parenthèse sur les émissions. Donc, il y a Drag Race France et RuPaul's Drag Race, qui sont donc des émissions de télé-réalité qui ont transformé le drag en phénomène culture mondiale. Dans ces compétitions, des artistes s'affrontent dans des épreuves variées, allant du défilé couture à la performance scénique, en passant par le chant, la danse, le lip-sync, des sketchs humoristiques. Chaque saison suit un groupe de participants qui doivent faire preuve de créativité, de technique et de cohérence de leurs personnages. Les candidats sont évalués par un panel de juges experts. Et dans la version américaine, RuPaul agit également comme mentor et guide. RuPaul's Drag Race a popularisé le format à l'international, créant des moments iconiques, des transformations spectaculaires et des phrases cultes qui ont marqué la pop culture. Drag Race France, puisque nous sommes en France, donc nous allons parler de la version française, reprend ce concept en l'adaptant au public francophone avec des références culturelles locales, avec des défilés reflétant l'humour et le style français et des artistes francophones. Les émissions mettent en avant le talent, la créativité et la personnalité des participants tout en célébrant la diversité, l'inclusion et l'expression individuelle, offrant à chaque artiste une plateforme pour briller et partager son univers unique. Les performances mémorables, les défis couture, les improvisations humoristiques et les moments d'émotion forte permettent aux spectateurs de comprendre la complexité et la richesse du drag. C'est un art vivant qui mélange technique, audace et passion et qui inspire de nouvelles générations à explorer leur identité et leur créativité. Dans Drag Race France, chaque saison couronne une gagnante et lie également une Miss Congeniality, qui représente la camaraderie et le charisme au sein de la compétition. Sur la saison 1, qui est donc lancée en 2022, la gagnante était Paloma, tandis que la Miss Congeniality était Ellipse. Pour la saison 2, la gagnante fut Kayona, et Moon reçoit donc le titre de Miss Congeniality. Sur la saison 3, c'est Le Philippe qui remportera la victoire avec, pour Miss Congeniality, Norma Bell. Et donc pour la dernière saison, la saison All Stars, ce sera Mami Wata et avec la Miss Congeniality qui sera Camille Hugues. Ces distinctions montrent que le succès sur Drag Race ne se limite pas seulement à remporter la compétition. Certaines Miss Congeniality deviennent très populaires parmi les fans, parfois autant que les gagnantes, grâce à leur charisme, leur humour, leur style et leur capacité à inspirer la communauté. Juste avant, je viens de vous parler de quelques épreuves que les drags doivent participer. Il y a pour commencer trois petits extraits de musique que j'aimerais vous parler, dont le premier qui est donc l'ouverture du défilé qui est de RuPaul, c'est Cover Girl. Wow. Il y a la deuxième qui sera donc la musique qui sera lancée sur tout le défilé avec la musique entière, mais encore une fois je vous passe un petit bout de Sissy That's Wow. Et je vous ai justement parlé également du lip sync, donc une épreuve où les deux dernières du classement doivent s'affronter avec à la fin l'obtention de tu restes, du chanter tu restes et du sachet c'est terminé. Juste après, il y a la musique I am a winner baby pour célébrer justement toutes les gagnantes de cet épisode. Et bien voilà, je vous ai présenté un petit peu l'avant de Nicki Doll. Je peux maintenant vous présenter sa première musique, enfin l'une de ses premières musiques en tout cas, qui est Attention. Let's go.

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C'était Attention de Nick Idol, donc cette nouvelle impératrice, j'ai envie de dire reine du drag français. Puisque en 2022, donc, Nick Idol devient la représentatrice de Drag Race France, apportant son expertise et son charisme à l'émission. La même année, elle lance donc le Drag Race France Live Tour, qui parcourront plusieurs villes françaises et européennes, donc simplement une tournée avec toutes les participantes de la première saison de Drag Race France. En 2023, elle anime la série documentaire Les Voyages de Nikki, où elle explore la culture queer et la scène drag dans différents pays. Elle continue également à sortir des singles et des clips, affirmant son identité musicale, avec la seconde saison de Drag Race France. En 2024, Nick Idol participe à la cérémonie d'ouverture des Jeux Olympiques de Paris, offrant une performance qui renforce son statut de figure culturelle en France, avec notamment le tableau au-dessus de la scène sur le pont, je ne sais plus lequel. Elle continue à publier de la musique et se produire sur scène, consolidant sa carrière artistique. En 2024, lancera également la saison 3 de Drag Race France. En 2025, elle présentera Drag Race France All Stars, donc une émission où toutes les stars, les reines des saisons 3 qui veulent bien revenir, retenteront leur chance. Elle sortira également son premier album studio, Apollo Artemis, qui marque une étape importante dans sa carrière musicale. En 2026, Nick Idol entame donc sa tournée officiellement à travers la France et l'Europe, et elle publiera également son livre Devenir soi, où elle partagera donc son parcours, ses réflexions personnelles sur l'art, le drag et l'identité. Je vais pouvoir vous passer, alors pas forcément la dernière musique, mais une musique que j'aime bien de Nick Idol qui est I Had a Dream. C'est tout de suite.

0: C'était donc I Had a Dream de Nick Idol. C'est d'ailleurs la musique, comme je l'ai dit juste avant, que j'aime le plus dans sa carrière, puisqu'elle reprend un petit peu les codes de Dalida sur la musique parlolée. Enfin, les paroles plutôt, pardon. Donc, on va continuer avec Qu'est-ce qu'il y a après ? Ok, mais on fait quoi après ?
1: On continue ?
2: Et maintenant ?
0: C'est quoi la suite ?
1: Pourquoi continuer ?
2: Pourquoi s'arrêter ?
0: Et si on continuait vraiment ? Eh bien, c'est simple. Pour la suite, nous avons que des dates importantes pour 2026 et pour 2027. Sachant que pour cette année, donc, nous aurons Drag Race France saison 4 qui arrivera prochainement, je l'espère. Il y aura donc, comme je vous en ai parlé juste avant, son livre « Devenir soi » qui va arriver en courant mai. Une tournée, notamment pour finir sa tournée Apollo Artemis. Et donc... la tournée pour Drag Race France, saison 4. C'est tout ce que j'ai à vous dire pour aujourd'hui, puisque nous avons fini avec l'artiste Nick Idol, son parcours du début à aujourd'hui, et même un peu plus tard. J'espère que cet artiste vous plaira, que vous irez voir en tout cas sa suite. Je vous retrouverai donc la semaine prochaine dans une future émission. Au revoir.
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0: l'égalité entre les sexes était reconnue.
1: Ce serait une fameuse brèche dans la bêtise humaine.
2: Soyez tranquille.
3: Soyez tranquille.
2: Il y en a encore pour longtemps.
1: Quel scandale quand il se trouve de mauvaises têtes dans le troupeau.
4: Où en serait-on si les agneaux ne voulaient plus être égorgés?
1: Il est probable qu'on les égorgerait tout de même, qu'ils tendent ou non le cou.
4: Qu'importe.
5: Il est préférable de ne pas le tendre.
4: Quelquefois, les agneaux se changent en lionne, en tigresse, en pieuvre.
5: En tigresse, en pieuvre.
4: C'est bien fait.
5: Il ne fallait pas séparer la caste des femmes.

0: Et le salaire des femmes.
1: Le salaire des femmes. Parlons-en un peu.
2: C'est tout simplement un leurre, puisque, étant illusoire,
3: c'est pire que de ne pas exister.
4: Pourquoi tant de femmes ne travaillent-elles pas?
1: Il y en a qui tiennent à la vie.
4: Poussées par la faim, le froid, la misère.
2: Les malheureuses se laissent enrégimenter dans l'armée lugubre, dans l'armée traîne de Saint-Lazare à la morgue.
5: Partout, l'homme souffre dans la société maudite.
2: Mais nulle douleur n'est comparable à celle de la femme.
3: Dans la rue, elle est une marchandise.
4: Dans les couvents où elle se cache comme dans une tombe,
5: l'ignorance l'étreint. Les règlements la prennent dans leur engrenage,
2: broyant son cœur et son cerveau.
4: Dans le monde, elle boit sous le dégoût.
1: Dans son ménage, le fardeau l'écrase.
3: L'homme tient à ce qu'elle reste ainsi.
2: Pour être sûr qu'elle n'empiétera ni sur ses fonctions, ni sur ses titres.
1: Rassurez-vous encore, messieurs.
5: Nous n'avons pas besoin de titres pour prendre vos fonctions quand il nous plaît.
4: Vos titres? Nous n'aimons pas les guenilles, faites-en ce que vous voudrez. C'est trop rapiécé, trop pétriqué pour nous.
5: Ce que nous voulons,
4: c'est la science et la liberté.
1: Et la liberté

0: les avons. Est-ce que vous oserez faire une part pour les droits des femmes?
1: Est-ce que vous oserez
2: quand hommes et femmes auront conquis les droits de l'humanité?
3: Quand les hommes et femmes auront conquis les droits de l'humanité?
0: Quand les hommes et femmes auront conquis

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1: C'est l'histoire du roi des oiseaux.
2: Le roi des oiseaux ?
1: Oui, le roi des oiseaux. Il y avait un commerçant qui avait trois filles. Les deux grandes étaient les enfants de sa première femme et la troisième, la Benjamine, était née de son deuxième mariage. La petite dernière était vraiment très très belle. Elle était si belle que son père l'avait nommée Sitalhusn, la demoiselle toute belle. J'ai bien prononcé ? Ça va ? Il l'aimait bien sûr plus que tout au monde. Un jour,

0: roi des oiseaux. Si tu ne me le ramènes pas, que tes chameaux s'effondrent à Aqaba et qu'ils ne s'en relèvent pas. Le père s'en va, il voyage longtemps. Il accomplit son pèlerinage et il est sur le chemin du retour maintenant. Arrivé à Aqaba, ses chameaux s'effondrent et ne se relèvent pas. Il se souvient alors de la demande de sa troisième fille. J'ai oublié Jumnaz ben Yazour, le roi des oiseaux. Il revient sur ses pas, il fait 100 fois le tour du pays. Il demande à tous ceux qu'il croise. Savez-vous où habite Jumnaz ben Yazour, le roi des oiseaux?
1: Non, peut-être la ville.
0: Personne ne peut le renseigner.
1: Peut-être
0: il rencontre enfin un vieil homme qui lui indique très précisément la demeure de Jumnaz ben Yazour. Il lui dit, quand tu arriveras devant sa porte, crie 3 fois, Jumnaz ben Yazour, roi des oiseaux, de ma fille, tu es le cadeau. Le commerçant se dirige donc vers la maison que le vieillard lui a indiquée. Il arrive devant la porte. Il fait une chaleur torride. L'homme a soif. Il y a une jarre d'eau. Il tend la main pour la saisir, mais la jarre se met à crier. Coupez soit la main de celui qui ose toucher la jarre de mon maître. Sa peur est telle qu'il fait un bond en arrière et se met à hurler. Jumnaz ben Yazour, roi des oiseaux, de ma fille tu es le cadeau. Jumnaz ben Yazour, de ma fille, tu es le cadeau. Il recule en même temps qu'il crie, puis il s'en va en courant pour rentrer chez lui. 3 jours après le retour de son père, Sitalnouz entend en pleine nuit un oiseau qui frappe à sa fenêtre. Elle se lève, lui ouvre et le laisse entrer. Le visiteur bat des ailes et se métamorphose en un magnifique jeune homme, lumineux comme un astre, comme les étoiles. Les jeunes gens jouent, rient, prennent du bon temps. Et quand le jour est sur le point de se lever, le jeune homme redevient oiseau, il prend son envol, lui laissant un sac d'or sous son oreiller. Ainsi, toutes les nuits, l'oiseau revenu, toutes les nuits, les jeunes gens ont partagé un bonheur sans égal. Tous les matins, l'oiseau est reparti. Tous les matins, il a laissé un sac d'or sous l'oreiller de la jeune fille. Ses sœurs aînées entendent du bruit la nuit et remarquent la mine réjouie de la Benjamine, de la plus petite. Elles se mettent à la surveiller et une nuit, elles réussissent à ne pas dormir, à rester éveillées. Elles entendent les coups de bec sur la fenêtre. Elles voient Sitt al-Husn ouvrir et elles devinent la silhouette du jeune homme. Elles les entendent rire tous les deux. Et quand l'oiseau a repris son vol, elles fouillent la chambre de leur sœur et trouvent le sac d'or. La jalousie leur ronge le cœur. Elles se mettent à la questionner, l'air de rien. Elle, qui ne se méfie pas le moins du monde, elle répond à toutes leurs questions. Un jour, l'aînée lui dit, « Tu devrais demander à Jumnaz ben Yazour ce qu'il craint le plus au monde. » Cette nuit-là, quand l'oiseau entre chez elle, Sitt al-Husn se précipite vers lui et lui demande à brûle-pourpoint, « Qu'est-ce que tu crains le plus au monde ?» Le jeune homme est surpris tout d'abord. Il hésite à répondre, mais elle insiste tellement qu'il finit par lui dire, « La seule chose que je craigne, c'est le verre brisé. »

0: Si jamais un éclat de verre me blesse, j'en mourrai. Les sœurs qui ont l'oreille collée à la porte de la chambre entendent ce qu'elles voulaient savoir. Le lendemain matin, quand Sitt al-Husn est loin, elle pénètre dans sa chambre, casse les vitres de la fenêtre, les sales filles. À la tombée de la nuit, l'oiseau arrive. La jeune fille qui l'attendait lui ouvre sa fenêtre. Mais en entrant, un éclat de verre lui blesse les pattes. Il saigne abondamment, il saigne beaucoup. Et sans attendre, il reprend son envol et disparaît au loin. Sitt al-Husn a le cœur serré de le voir s'en aller. À peine a-t-il disparu qu'elle l'attend déjà. Elle l'attend la nuit entière. Elle l'attend deux nuits. Elle l'attend une semaine, un mois. Pas un seul signe de Jumaz Ben Yazour. Elle finit par comprendre que ses sœurs l'ont trahi et que le jeune homme est en danger de mort. Elle s'habille en haillons, avec des vêtements tout déchirés, comme les djinns que les jeunes ils ont sur les jambes maintenant, mais encore pire que ça. Elle se met à sillonner les villes et les villages et les campagnes à la recherche de Jumaz Ben Yazour. Un jour, fatiguée de marcher, elle s'assied au pied d'un arbre. Elle entend deux colombes posées sur une branche et qui discutent. L'une dit « Quelle affaire! La femme de Jumaz Ben Yazour a voulu le tuer !» L'autre répond « Que la vie nous préserve du pire, toi et moi. Mais si quelqu'un a un jour l'idée d'égorger une colombe, de la saigner et de mélanger les cendres de ses plumes avec son sang, il aura trouvé le remède. Il suffira d'en enduire les jambes du roi des oiseaux pour qu'il guérisse. » Sitt al-Husn a tout entendu. Sans hésiter, elle saisit la colombe par le cou, elle l'égorge, elle la saigne, elle brûle les plumes, elle mélange les cendres avec le sang. Elle met le remède dans un flacon, elle avait un flacon dans la poche, ça tombait bien, et elle sillonne de nouveau le pays de long en large en criant à tue-tête « Je suis le médecin qui guérit tous les maux !» Un jour, elle passe devant une maison où des jeunes filles assises sur le bord de la fenêtre sont en train de pleurer. Quand elles entendent Sitt al-Husn, elles l'appellent. Notre frère est gravement malade et nul ne parvient à le guérir. Ce sont les sœurs du roi des oiseaux. Sitt al-Husn s'installe au chevet de Jumaz Ben Yazour. Elle soigne ses blessures. Elle veille nuit et jour pendant deux semaines. Quand il reprend conscience, il la reconnaît. « Tu m'as trahi, » lui reproche-t-il. « Je n'y suis pour rien, » lui répond-elle. « Ce sont mes sœurs qui t'ont tendu un piège. » « Ce n'est rien. C'est fini maintenant. » Quand les sœurs du roi des oiseaux découvrent que Sitt al-Husn est sa bien-aimée et qu'il souhaite l'épouser, elles vont immédiatement trouver la jeune fille et lui disent « Si tu veux épouser notre frère, tu dois d'abord balayer et dépoussiérer toute la ville. » Oh, imaginez! Elle se met à pleurer. Mais Jumaz Ben Yazour lui dit « Sèche tes larmes, ma bien-aimée. Tu vas aller au sommet de la montagne et tu vas crier « Et la chose, va balayer. Et la chose, va dépoussiérer. » Sitt al-Husn escalade donc la montagne Et quand elle arrive au sommet, elle se met à crier. Et la chose va balayer. Et la chose va dépoussiérer. Et en moins de temps qu'il ne faut pour le dire, la ville est entièrement propre, balayée, dépoussiérée. Miracle. Mais les sœurs du roi des oiseaux ne sont pas encore satisfaites. Elles n'en ont pas assez. Elles vont trouver Citalmouze et lui disent « Si tu veux épouser notre frère, tu dois apporter autant de plumes qu'il faut pour remplir 10 matelas de mariage. Oh » Elle va de nouveau pleurer dans les bras de Joumaz Ben Yazour. « Arrête de pleurer. Tu vas retourner au sommet de la montagne et tu vas crier 3 fois. Joumaz Ben Yazour, le roi des oiseaux, est mort. » Sital Ouzne escalade la montagne et quand elle arrive au sommet, elle se met à crier à tue-tête. « Joumaz Ben Yazour, le roi des oiseaux, est mort !» Elle n'a pas encore fini que tous les oiseaux du ciel se rassemblent et se posent autour d'elle. Ils se mettent à pleurer, à gémir. Et tout en se lamentant de la perte de leur roi, ils s'arrachent les plumes en signe de deuil. Le sol est immédiatement recouvert d'un tapis de plumes. Il ne reste plus qu'à les ramasser et la jeune fille avait un sac, elle peut ramasser toutes les plumes. Sital Husne, radieuse, donne les plumes aux sœurs du jeune homme, mais celle-ci s'empresse de lui dire « Tes épreuves ne sont pas terminées, ne te réjouis pas encore. Si tu veux devenir la femme de notre frère, tu dois nous apporter le plateau de paille de l'ogresse. » Elle va de nouveau pleurer dans les bras de Joumaz Ben Yazour. Ne pleure pas, il n'y a rien de plus facile. Tu vas aller chez l'ogresse et là tu trouveras de l'orge devant les lions, de la viande devant les chevaux. Tu mettras la viande devant les lions et l'orge devant les chevaux. Ensuite, tu verras la terrasse qui est en train de s'écrouler. Répare-la avant d'entrer dans la maison. Là, tu décrocheras tout doucement le plateau de paille qui pend au mur. Fais très attention parce que s'il heurte le mur, le bruit réveillera l'ogresse. Sid al-Husne se rend chez l'ogresse et fait exactement ce que le roi des oiseaux lui a dit de faire. Elle met l'orge devant les chevaux, la viande devant les lions, elle répare la terrasse et elle rentre dans la maison. Elle voit l'ogresse qui dort. Mais une ogresse, ça fait peur, très peur. Alors elle tremble et puis elle va pour décrocher le plateau, mais évidemment, elle fait un peu de bruit. Alors l'ogresse se réveille. Le monde se met à trembler. La jeune fille attrape le plateau, elle part en courant. Et l'ogresse la suit et essaye de la rattraper. L'ogresse a du mal de la suivre. Elle hurle alors « Terrasse, attrape-la !» Et la terrasse répond « Jamais de la vie, je m'écroule depuis 20 ans et elle m'a réparé !»« Chevaux, attrapez-la !»« Jamais de la vie, nous n'avions pas goûté à l'orge, depuis 20 ans et elle nous a nourris. Lion, attrapez-la! Jamais de la vie, nous n'avions pas goûté la viande depuis 20 ans. Elle nous a nourris. Ainsi, l'ogresse n'a jamais pu mettre la main sur la jeune fille. Si Talhouzn rentre et donne le plateau en paille de l'ogresse aux sœurs de Joumaz Benyazou. Celles-ci sont satisfaites. La jeune fille a accompli toutes les épreuves. Elle peut devenir leur belle-sœur. Elles ont célébré les noces. Si Talhouzn a épousé Joumaz Benyazou, le roi des oiseaux. Il l'a installé sur ses ailes et il s'est envolé. L'oiseau s'est envolé et je vous souhaite une bonne soirée. Et voilà.
1: Merci.
2: Merci.
1: Merci.
2: Merci.
3: Histoire de Sama. Salut, c'est moi Sama. Aujourd'hui, je vais raconter une histoire qui s'appelle Le bonhomme de pain d'épices de Jim Aylesworth et de Barbara McClintock. Il était une fois un bon vieux et une bonne vieille. Un jour, la bonne vieille dit : Et si nous faisions un bonhomme de pain d'épices ? Bonne idée, répondit le bon vieux. Ils se mirent aussitôt au travail. Ils pétrirent la pâte, l'étalèrent au rouleau à pâtisserie, modelèrent les petits bras, modelèrent les petites jambes, modelèrent enfin la petite tête. Avec des raisins secs, ils firent deux petits yeux, un petit nez et une petite bouche, puis avec du sucre glace, ils fabriquèrent un petit costume plein de fantaisie. Quand tout fut prêt, ils mirent au four ce bonhomme de pain d'épices et attendirent. Une délicieuse odeur les avertit peu après que le petit bonhomme était cuit. Mais à peine avait-il ouvert la porte du four que le bonhomme de pain d'épices bondit et s'échappa à toutes jambes. Le bon vieux et la bonne vieille n'en croyaient pas leurs yeux. C'est alors que le bonhomme de pain d'épices, plantant les mains sur ses hanches, dit d'un ton moqueur « Courez, courez aussi vite que vous le pourrez. Jamais vous ne me rattraperez, je suis le bonhomme de pain d'épices. » Le bon vieux se baissa pour l'attraper, rapide comme l'éclair. Le bonhomme de pain d'épices lui échappa, se rua dehors, puis dévala le chemin. Alors le bon vieux et la bonne vieille se lancèrent à sa poursuite en criant « Reviens, reviens !» Mais le bonhomme de pain d'épices se contentant de jeter un coup d'œil par-dessus son épaule. « Non, non, jamais je ne reviendrai, mieux vaut courir que finir en goûter. » Il se remit à courir de plus belle. Il courut, courut, encore et encore. Un peu plus tard, il rencontra un boucher devant sa boutique. Le bonhomme de pain d'épices, plantant les mains sur ses hanches, lui dit d'un ton moqueur « Courez, courez, courez aussi vite que vous le pourrez. Jamais vous ne me rattraperez, je suis le bonhomme de pain d'épices. J'ai échappé au bon vieux, j'ai échappé à la bonne vieille, je vous échapperai aussi. Foi de bonhomme de pain d'épices. » Le boucher se baissa pour l'attraper. Rapide comme l'éclair, le bonhomme de pain d'épices lui échappa, puis dévala le chemin. Alors le boucher se lança à sa poursuite en criant « Reviens !» Et non loin derrière, le bon vieux et la bonne vieille criaient aussi « Reviens, reviens !» Mais le bonhomme de pain d'épices se contentant de jeter un coup d'œil par-dessus son épaule « Non, non, jamais je ne reviendrai. Mieux vaut courir que finir en goûter. » Et il se remit à courir de plus belle. Il courut, courut encore et encore. Un peu plus tard, il rencontra une vache noire et blanc. Le bonhomme de pain d'épices, plantant les mains sur ses hanches, lui dit d'un ton moqueur « Courez, courez, aussi vite que vous le pourrez, jamais vous ne me rattraperez, je suis le bonhomme de pain d'épices. J'ai échappé au bon vieux, j'ai échappé à la bonne vieille, j'ai échappé au boucher et à son grand couteau, je vous échapperai aussi. Foi de bonhomme de pain d'épices. » La vache noire et blanc se baissa pour l'attraper. Rapide comme l'éclair, le bonhomme de pain d'épices lui échappa, puis dévala le chemin. Alors la vache noire et blanc se lança à sa poursuite en criant « Reviens !» Et non loin derrière, le bon vieux, la bonne vieille et le boucher, au grand couteau, criaient toujours « Reviens, reviens, reviens !» Mais le bonhomme de pain d'épices se contentant de jeter un coup d'œil par-dessus son épaule « Non, non, jamais je ne reviendrai. Mieux vaut courir que finir en goûter. » Et il se remit à courir de plus belle. Il courut, courut encore et encore. Un peu plus tard, il rencontra une vieille truie pleine de boue. Le bonhomme de pain d'épices, plantant les mains sur ses hanches, lui dit d'un ton moqueur « Courez, courez, courez aussi vite que vous le pourrez. Jamais vous ne me rattraperez, je suis le bonhomme de pain d'épices. J'ai échappé au bon vieux, j'ai échappé à la bonne vieille, j'ai échappé au boucher et à son grand couteau, j'ai échappé à la vache noire et blanche, je vous échapperai aussi. » Foi de bonhomme de pain d'épices. La vieille truie, pleine de boue, se baissa pour l'attraper. Rapide comme l'éclair, le bonhomme de pain d'épices lui échappa, puis dévala le chemin. Alors la vieille truie se lança à sa poursuite en criant « Reviens !» Et non loin derrière, le bon vieux, la bonne vieille, le boucher au grand couteau et la vache noire et blanc crient encore « Reviens, reviens, reviens, reviens !» Mais le bonhomme de pain d'épices se contentant de jeter un coup d'œil par-dessus son épaule. « Non, non, jamais je ne reviendrai. Mieux vaut courir que finir en goûter. » Il se remit à courir de plus belle. Il courut, courut, encore et encore. Un peu plus tard, il rencontra un renard. Le bonhomme de pain d'épices, plantant les mains sur ses hanches, lui dit d'un ton moqueur « Courez, courez, courez aussi vite que vous le pourrez. Jamais vous ne me rattraperez, je suis le bonhomme de pain d'épices. J'ai échappé au bon vieux, j'ai échappé à la bonne vieille, j'ai échappé au boucher et à son grand couteau, j'ai échappé à la vache noire et blanc, j'ai échappé à la vieille truie pleine de boue. Je vous échapperai aussi. Foi de bonhomme de pain d'épices. » « Que dis-tu ? » demanda le renard très rusé, qui faisait semblant de ne pas bien entendre. « Je ne suis plus tout jeune, viens plus près et parle plus fort. » Le bonhomme de pain d'épices s'approcha et répéta en hurlant cette fois. « Courez, courez, courez aussi vite que vous le pourrez. Jamais vous ne me rattraperez, je suis le bonhomme de pain d'épices. J'ai échappé au bon vieux, j'ai échappé à la bonne vieille, j'ai échappé au boucher et à son grand couteau, j'ai échappé à la vache noire et blanc, j'ai échappé à la vieille truie pleine de boue, je vous échapperai aussi. » Foi de bonhomme de pain d'épices. Juste à ce moment-là, arrivé au détour du chemin, le bon vieux, la bonne vieille, le boucher au grand couteau, la vache noire et blanc et la vieille truie pleine de boue. Tous criaient « Reviens, reviens, reviens, reviens, reviens !» Le bonhomme de pain d'épices jeta un coup d'œil par-dessus son épaule, mais avant même qu'il ait prononcé un seul mot, le renard bondit et l'attrapa. Alors en un clin d'œil, miam, miam, en une seule bouchée, croc, croc, ce fut la fin du bonhomme de pain d'épices. Stupéfait, le bon vieux, la bonne vieille, le boucher au grand couteau, la vache noire et blanc et la vieille truie pleine de boue regardaient le renard, les yeux pleins de reproches. Il ne leur avait même pas laissé une miette. Au bout du champ, de grandes dents, bon pain croquant, ainsi prend fin le conte du bonhomme de pain d'épices.
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0: les oreilles au vent. Comment l'éléphant a eu sa trompe? Du temps où les éléphants n'avaient pas encore de trompe, il y avait un petit éléphant qui ne rêvait que de voyager.
1: « Tu es trop petit !»
0: lui disait sa mère.
1: « Tu voyageras quand tu seras grand. »
0: Mais le petit éléphant était têtu. Surtout, il avait soif d'aventure. Alors un matin, très de bonne heure, avant de même quand le soleil ne soit levé, le petit éléphant enfila son pantalon, mit sa brosse à dents dans sa poche arrière et s'en alla sans faire de bruit.
2: « Bonjour !»
0: fit le boa.
2: « Où vas-tu comme ça ?»«
3: Je vais à l'aventure !»
0: répondit fièrement le petit éléphant.
2: « Si tu vas tout droit, »
0: dit le boa,
2: « tu arriveras devant le grand fleuve Limpopo. » Quand tu verras des troncs d'arbres glisser sur l'eau, méfie-toi. Souvent, ce sont des crocodiles et ils sont dangereux.
3: Merci pour le conseil,
0: dit le petit éléphant.
3: Je ferai attention.
0: Et il reprit son chemin. Un matin, après avoir beaucoup marché, il arriva devant le grand fleuve Limpopo. Le petit éléphant prit sa brosse à dents dans la poche arrière de son pantalon et commença à se brosser énergiquement les dents. Pendant qu'il faisait du bruit en se brossant les dents, un tronc d'arbre glissait doucement vers lui. Soudain, un crocodile ouvrit sa mâchoire, l'attrapa par le nez et se mit à tirer.
3: « Au secours !»
0: criait le petit éléphant. Il s'arc-bouta pour ne pas être entraîné dans le fleuve. Et le crocodile tira très fort et le petit éléphant tira de son côté. Il criait « Au secours !» dans l'eau jusqu'à 1000 pattes. Le boa entendu crier de très loin.
2: Tiens, ça doit être le petit éléphant qui est en danger.
0: Il se hâta pour lui porter secours. Quand il arriva, le petit éléphant était dans l'eau jusqu'au ventre. Alors le boa enroula sa queue autour des pattes arrière de l'éléphant et sa tête autour d'un arbre. Et tous deux se mirent à tirer. Le crocodile tirait de son côté. Mais le petit boa était très fort et le crocodile dut lâcher. Tout à coup, le boa regarde le petit éléphant épuisé et lui dit
2: « Sais-tu, mon garçon, que tu n'as plus de nez ? À force de tirer dessus, le crocodile t'a fait une trompe. »
0: Et depuis ce jour-là, tous les éléphants ont une trompe.

0: Les trois vérités. Il y avait une fois un paysan très pauvre, si pauvre qu'il n'achetait jamais de viande. C'est pourquoi il allait à la chasse et posait des collets. Un jour, en faisant la tournée de ses pièges, il trouve un rossignol. Il s'apprêtait à l'étouffer dans ses doigts quand le petit oiseau se met à lui parler. « Homme, ne me tue pas. Je suis si petit que tu feras de moi à peine la moitié d'une bouchée. Cela ne t'engraissera pas. Alors que si tu me laisses la vie sauve, je te confierai trois vérités qui te feront le plus heureux des hommes. »
1: C'est sûr, réplique l'homme. Tu es drôlement petit. Tu me promets que tes vérités me rendront heureux?
0: C'est juré, dit le rossignol.
1: L'homme hésite un peu, puis finalement lâche le petit oiseau. Celui-ci se perche sur une branche basse et lance.
0: Voici ma première vérité. N'envie pas ce que tu ne peux pas avoir.
1: Tu appelles ça une vérité, mais c'est évident, grogne le paysan. Furieux, il veut rattraper le rossignol. Mais celui-ci monte un peu plus loin sur la branche et dit
0: « Écoute ma deuxième vérité. Ne regrette pas ce que tu n'as jamais possédé. »
1: « De mieux en mieux, » crie l'homme.
2: « C'est quoi ces sornettes? Comment pourrais-je regretter ce que je n'ai pas? Tu te moques de moi? Reviens ici !»«
0: Non, »
1: dit le rossignol en se perchant un peu plus haut. « Écoute plutôt ma troisième vérité. »
0: Ne crois pas tout ce qu'on te dit, surtout si c'est invraisemblable.
2: Ben évidemment, s'exclame le paysan. Et tu veux que de telles vérités me rendent heureux? Approche un peu.
1: Homme, tu es vraiment bête, déclare le rossignol en allant se percher sur la plus haute branche de l'arbre.
0: Tu m'as laissé échapper alors que j'ai un trésor dans mon jabot. Un diamant plus gros que ton poing.
2: Si tu possédais ce diamant, tu pourrais acheter toutes les terres du canton et avoir un château à la place de ta chaumière.
1: À cette évocation, l'homme gémit, pleure, se lamente jusqu'à pousser des cris. Puis il implore,
2: « Rossignol, mon ami, reviens sur ma main, je t'en prie. »
0: « Mon pauvre homme, »
1: dit l'oiseau du haut du pin où il est perché,
0: « non seulement tu es sot, mais ta tête est un vrai panier percé. Les trois conseils que je t'ai donnés ont fui comme l'eau. Tu es en train d'envier ce que tu ne peux posséder, de regretter ce que tu n'as jamais eu, et surtout, réfléchis un peu. Tu gobes tout ce qu'on te dit. Comment veux-tu qu'un diamant aussi gros que ton poing se trouve dans mon corps minuscule? Ah, tu avais grand besoin d'entendre mes trois vérités. Salut, l'homme.
1: L'homme est retourné chez lui. On dit que ça l'a fait beaucoup réfléchir. A-t-il changé? Ça, nul ne le sait.

0: Voici un conte palestinien raconté par Anne-Marie de l'association France-Palestine Solidarité.
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2: Cette fois-ci, c'est l'histoire d'un chasseur d'oiseaux, comme la précédente, mais c'est pas la même histoire. Ce chasseur-là, il chasse les perdrix. C'est l'histoire d'un chasseur et d'un perdreau. Hassan était un chasseur très réputé. C'était le meilleur chasseur de la région. À tous les concours de tir, c'était lui qui gagnait. Alors, les autres messieurs qui faisaient le concours, ils savaient qu'ils seraient deuxième ou troisième ou quatrième, mais jamais premier. Ce n'était pas un problème. C'était comme ça. Quand le tour venait de tirer, tout le monde s'attroupait à côté de Hassan. Il suffisait qu'il pointe son fusil, qu'il vise pour que tout le monde retient son souffle. Oh, oh là là, et pam ! C'est juste la perdrix. Parce qu'il mangeait des perdrix, il faut bien que les gens mangent. Il y a des chasseurs qui tuent du gibier pour manger. Ça fait partie de l'ordre des choses. Et alors, à chaque fois, ce sont des clameurs de joie qui retentissent dans toute la campagne parce que Hassan a encore gagné. Et c'était le seul passe-temps de Hassan. Il n'y a que ça qu'il aime faire. Mais pour lui, le meilleur des gibiers, c'était les perdrix. Un jour qu'il rentre chez lui avec son fusil, Hassan rencontre l'un de ses voisins qui revenait lui aussi de la chasse. Il s'appelle... Oh non, il ne va pas s'appeler Mohamed, non. Il va s'appeler Francky. Parce que tu vas voir. Il s'aperçoit que Francky avait tiré deux fois plus de perdrix. Sa gibecière était pleine à craquer de perdrix. Là, il y a quelque chose de bizarre. Quelque chose qui ne va pas. Mais il ne dit pas à Francky, il lui dit... Il se réjouit de la chance et il le félicite. Bravo d'avoir tué autant de perdrix. Mais quand même, il est trop étonné. Alors, il décide d'aller rendre visite à Francky. Il vient avec un paquet de gâteaux pour faire honneur à son voisin. Et puis, il commence à parler. Mais quand même, Francky le reçoit avec réserve. Il est quand même un peu embarrassé. Après les salutations d'usage, Hassan demande à Francky quel est le plus habile et le plus célèbre des chasseurs, de tous les chasseurs de la région, bien sûr. Alors, Francky répond « Nul doute que c'est toi !» Sans hésiter, il lui dit « C'est toi, Hassan, le meilleur chasseur. Alors, dis-moi, comment se fait-il que tu reviennes de la chasse avec davantage de perdrix que moi ?» Le voisin ne peut pas se retenir d'avoir un petit rire, un rire pas très sympathique. Il lui dit « Tu veux le savoir ?»« Oh oui, je serais très content, je suis très content pour toi, mais je voudrais bien savoir comment tu fais. » Alors, viens avec moi demain matin et tu comprendras. Le lendemain matin, ils partent ensemble à la chasse. Et quand ils arrivent à l'endroit choisi, le voisin sort d'un sac qu'il portait sur son épaule. Il sort un perdreau vivant. Le perdreau, c'est le mâle de la perdrix, je ne me trompe pas. Ou c'est une petite perdrix. Ouais. Voilà, une petite. T'as raison.
3: Oui, c'est le
2: mâle, je ne sais pas. C'est le mal.
3: C'est aussi Perdreau,
2: c'est le petit. Vous m'excuserez, j'allais même me tromper. Heureusement que Christine est là pour rectifier la chose. Alors, Hassan lui dit, mais pourquoi tu as apporté ce Perdreau ? Attends, tu vas comprendre. Il prend le Perdreau, il le remue, il le secoue, et le Perdreau, je ne sais pas quel cri il a, le Perdreau. C'est pas ça. T'as pas le cri du Perdreau sur ton téléphone ?
4: Ça ressemble. Tu veux le faire si tu veux.
2: Non, t'auras pas le cri du Perdreau. Le Perdreau se met à battre des ailes et des perdrix qui arrivent parce qu'elles entendent le Perdreau. Et évidemment, le Francky, qu'est-ce qu'il fait ? Il fait pan, pan, pan, pan. Alors, je ne sais pas combien il en a tiré, parce qu'il n'est pas très habile quand même, mais il suffit qu'il en tire une, et après, qu'est-ce qu'il fait ? Il met celle qui est tombée dans sa gypsière, et après, qu'est-ce qu'il fait ? Il recommence, il secoue encore le Perdreau, qui fait... Et pouf, de nouveau, une perdrix arrive, et de nouveau, pom, et encore une perdrix, et il fait ça plusieurs fois. Ouh là là là là!
3: On vient de regarder, c'est bien une jeune perdrix de l'année.
2: Oui, oui, oui, mais c'était le cri que je voulais.
3: Oui, oui, bah non, mais
2: non. Hassan, lui, n'a pas bougé le petit doigt. Il a vu la gypsière qui se remplissait avec une, deux, trois, parce qu'à chaque fois, le Francky secoue le Perdreau. Il attend que la perdrix s'approche. Elle n'est pas très loin. Donc, ce n'est pas trop difficile. Il ne va pas la rater. Et pan, et pan. Bon, bon, bon. Ça se reproduit plusieurs fois. Hassan ne bouge toujours pas. Et il regarde le gros Perdreau apprivoisé. Et un drôle de sentiment s'empare de lui. Francky lui dit, maintenant, Hassan, tu sais pourquoi je rapporte une bonne chasse ? Voilà, avec mon Perdreau domestique. Je ne l'ai pas attrapé tout petit. Une fois, quand je chassais, j'ai tiré sur lui et il est tombé. Il n'est pas mort, il a tellement eu peur qu'il est tombé. Il l'avait raté, comme quoi ce n'est pas un très bon tireur. Je lui ai laissé la vie sauve car j'avais des projets pour lui. Et jour après jour, je l'ai gavé. Vous savez ce que c'est gaver ? C'est faire manger, manger, manger, manger, jusqu'à ce que le Perdreau soit tellement gros qu'il ne puisse plus voler. Et il reste au sol. Et quand je vais à la chasse, je l'amène avec moi. Je n'ai pas besoin de chercher des perdrix. C'est le Perdreau qui convoque les perdrix. À son cri, elle s'approche et tu as compris la suite. Oui, j'ai compris, dit Hassan, mais ton procédé est malhonnête. Ton procédé n'est pas loyal. Qu'importe ! Le tout n'est-il pas de rapporter une bonne chasse ? Et c'est un procédé efficace, n'est-ce pas ? Le regard d'Hassan allait de son voisin au Perdreau. Et l'oiseau semblait sourire bêtement. D'un mouvement instinctif, Hassan tourne son fusil vers le Perdreau. Il appuie sur la gâchette et en même temps, il met tout son dégoût. Burke, pauvre Perdreau, mais quand même, tu as trahi toute ta famille de perdrix. Tu es traître. Et le Perdreau ne manifeste même aucune douleur au moment où il tombe, noyé dans son sang. Il meurt calmement, en souriant toujours bêtement, comme s'il demandait un peu de pitié.
4: Bravo.
2: Oui, mais bon, chacun a des histoires comme ça.
3: Ah ben oui, c'est ça.
2: Bah oui. Bah oui. Bah elle est morale quand même. Hein.

Les trois énigmes. Conte chinois. Il était une fois un seigneur qui avait peur de vieillir. Souvent, il s'examinait dans la lame de son sabre et dès qu'il voyait un cheveu blanc, il l'arrachait avec rage. « Tant que je suis jeune et fort, tout le monde me craint. Mais quand je serai vieux, plus personne ne m'obéira. » Un hiver, une terrible famine s'abat sur le pays. Les réserves de riz deviennent insuffisantes pour nourrir le royaume. « Castanche, débarrassons-nous des bouches inutiles !» déclare le seigneur. « Les vieillards ne sont même plus bons à cultiver le riz. À quoi cela sert-il de les nourrir ?»« J'ordonne qu'à partir d'aujourd'hui, on les abandonne dans la montagne. Qu'ils se débrouillent loin de nous !» Aussitôt, des messagers s'élancent pour proclamer l'ordre du seigneur. Dans chaque village, la tête basse, des familles prennent le chemin de la grande montagne des oubliés pour y abandonner leurs aïeux. Dans ce pays, un jeune homme nommé Shoji vit seul avec sa grand-mère, qu'il aime tendrement. Ils habitent une petite maison au bord d'un lac. Shoji tresse des paniers en bambou qu'il vend au village avec les éventails que peint sa grand-mère. Ces objets délicats représentent tous le motif préféré de la vieille femme, des fleurs de cerisier. L'aïeul est gai comme un pinson et son esprit a la vivacité du vent. Après le passage des messagers, le cœur rempli de tristesse, Shoji fait revêtir à sa grand-mère son kimono le plus chaud. Il la prend sur son dos pour la conduire dans la montagne. Le garçon suit en silence un chemin escarpé au milieu des pins immenses. Par-delà le temple d'or à un croisement, il voit sa grand-mère retirer des épingles de son chignon et les jeter sur le sol. Un peu plus loin, la vieille femme recommence. Surpris, Shoji demande « Pourquoi jettes-tu ces épingles ?»« Pour que tu retrouves ton chemin, mon petit, » répond la grand-mère. « Regarde comme elles brillent parmi les cailloux. Comme ça, tu ne te perdras pas en revenant sur tes pas. » À ces mots, le garçon éclate en sanglots. « Grand-mère chérie, tu te soucies encore de moi alors que je vais t'abandonner ?» Puis Shoji se ressaisit. « Je me moque de l'ordre du Seigneur. Je te ramène avec moi. Ne t'en fais pas. Je te cacherai dans le grand cèdre au bord du lac et personne n'en saura rien. » Shoji a attendu le crépuscule. Puis, se repérant au reflet rouge des épingles, il dévale la montagne, sa grand-mère, sur le dos. La nuit venue, à la lueur d'une lanterne, il aménage une cachette pour la vieille femme. Le cœur de l'arbre millénaire, garni de jolis coussins, lui fait un logis confortable. Chaque jour, il lui porte en secret du riz et du thé bien chaud. La vieille femme continue à peindre ses éventails et les oiseaux lui tiennent compagnie.

Le temps passe. Au début du printemps, le seigneur reçoit une lettre de menace de son rival, qui règne sur le royaume voisin. La lettre dit « Avant la prochaine lune, tu devras m'apporter une coquille d'escargot traversée par un fil allant de l'ouverture à la pointe, le grondement de l'orage et un papillon assez féroce pour mettre en fuite un tigre, sinon j'envahirai ton pays. » Aussitôt, le seigneur réunit ses conseillers pour tenter de résoudre ces énigmes. Mais ils ont beau se creuser la tête, ils ne trouvent aucune solution. Il fait ensuite venir les plus grands spécialistes du royaume. Couturiers, musiciens, dresseurs de papillons. Mais à leur tour, ces hommes si savants doivent lui avouer qu'ils n'y comprennent rien. Alors, désespéré, le seigneur fait savoir qu'il offrira une forte récompense à celui qui résoudra les trois énigmes et évitera ainsi une guerre au pays. Shoji entend la nouvelle et va trouver sa grand-mère. « Comment dois-je m'y prendre, grand-mère, pour faire passer un fil à l'intérieur d'une coquille d'escargot, de l'ouverture à la pointe ?» La vieille femme, qui observe la nature depuis tant d'années, réfléchit toute la nuit. À l'aube, elle s'exclame « Cet enfantin capture une fourmi et noue un fil de soie autour de sa taille. Ensuite, cherche une coquille d'escargot vide. » Perce un trou à son sommet, dépose-y un grain de riz et place ta fourmi à l'entrée de la coquille. Attirée par le riz, la fourmi suivra le chemin en spirale qui se trouve à l'intérieur et en ressortira par la pointe avec le fil. Shoji obéit. Il capture une grosse fourmi, la pâte avec le grain de riz et la fourmi traverse la coquille avec le fil noué autour de sa taille. Le garçon délivre alors la fourmi, sans oublier de la remercier, en s'inclinant longuement. Shoji revient alors trouver sa grand-mère. « Comment faire, grand-mère, pour apprivoiser le grondement de l'orage ?» La vieille femme, qui a appris à écouter le monde, réfléchit toute la nuit. À l'aube, elle explique. « C'est simple. Commence par capturer un essaim d'abeilles. Soulève ensuite la peau d'un tambour, enferme l'essaim à l'intérieur et retends la peau par-dessus. Ton tambour vibrera comme le ciel sous l'orage. » Le garçon prépare le tambour en suivant ses indications. Une fois enfermées, les abeilles se mettent à faire un beau racard.

Pour la troisième fois, Shoji va interroger sa grand-mère. « Où puis-je trouver, grand-mère, un papillon assez féroce pour mettre en fuite un tigre ?» La vieille femme, qui connaît tellement d'histoires extraordinaires, réfléchit toute la nuit. À l'aube, elle annonce « C'est facile! Procure-toi une bobine de fil, de solides tiges de bambou et deux pièces de soie. Avec, tu fabriqueras deux cerfs-volants. Sur le premier, tu peindras un tigre, sur le second, un papillon. Ensuite, tu les attaches l'un à l'autre avec du fil, en plaçant le tigre au-dessus du papillon. Lorsqu'ils voleront dans le vent, le fauve fuira devant l'insecte. » Le jeune homme obéit. Il peint deux cerfs-volants, les réunit et les regarde s'élever dans les airs en riant. Les trois objets sont prêts. Sans attendre, Shoji dépose ses trois ouvrages sur une brouette et se rend au château pour les présenter au seigneur. Le souverain les examine patiemment. Il approche son œil de la coquille d'escargot pour suivre le chemin du fil de soie. Il colle son oreille au tambour et recule, effrayé par le vacarme du tonnerre.

0: Enfin, il sourit comme un enfant à la vue du tigre fuyant devant un papillon. Tu as réussi. Grâce à toi, notre royaume ne sera pas envahi. Que désires-tu en récompense ? Maître, je vous demande la grâce de ma grand-mère. Elle est âgée, mais je l'aime. Et je n'ai pas eu le cœur de l'abandonner sur la grande montagne des oubliés, comme vous l'aviez ordonné. Soit, dit le Seigneur, tu es pardonné et ta grand-mère aura la vie sauve. Mais dis-moi, comment as-tu réussi à résoudre ces trois impossibles énigmes ? Shoji baisse la tête.
1: Ce n'est pas moi qui ai trouvé la solution. C'est elle.
0: Mais alors, murmure le Seigneur, une seule vieille femme serait plus intelligente que tous mes conseillers et tous mes savants réunis? C'est à peine croyable. Honteux, le Seigneur avait compris que les vieillards ne sont pas inutiles. Leur expérience et leur sagesse les rendent au contraire infiniment précieux. Il les fit tous redescendre de la montagne et décida que désormais, les personnes âgées du pays seraient choyées et bien nourries. Chaque jour, on leur apporterait un thé rare qui fait vivre très longtemps, même le plus fragile. À compter de ce jour, le Seigneur cessa d'avoir peur de vieillir. Et lorsqu'il se découvrait un nouveau cheveu blanc, il se réjouissait. « Tiens, me voilà sans doute un peu plus sage qu'hier !» Quant à Shoji, il courut chez lui et fit sortir sa grand-mère de sa cachette. Pour fêter ce grand jour, il confectionna des gâteaux, puis tous deux allèrent déjeuner au bord du lac pour admirer les cerisiers en fleurs. Car, vous ne le savez peut-être pas, mais au pays du soleil levant, il n'est pas de plus beau spectacle.

Bonjour, je m'appelle Sama. Je suis en CM1. Aujourd'hui, on va lire une histoire qui s'appelle L'Afrique de Zygomar. Dis maman, pourquoi Ginette part-elle pour l'Afrique et pas nous ? Parce que ton amie est une hirondelle et que les hirondelles se nourrissent d'insectes. Et qu'en hiver, il n'y a d'insectes qu'en Afrique, répond la souris à son sourisseau. Si pour aller en Afrique, il suffit de manger des insectes, je veux bien en manger, insiste Pipioli, le sourisseau. Tais-toi, gros bêta, nous ne sommes pas des insectivores, nous sommes des granivores. Pas besoin d'aller en Afrique, ce n'est pas juste, je veux aller en Afrique, s'obstine Pipioli. Pipioli est triste, il aide son amie Ginette à faire ses valises. Elle part demain pour l'Afrique. Et si tu m'emmenais sur ton dos, lui suggère Pipioli. Tu ne veux pas ? Faisons un essai, consent Ginette. Mais Ginette est trop petite et Pipioli trop lourd. Il te faudrait un oiseau migrateur beaucoup plus gros, comme le coucou, lui conseille Ginette. Mais tu ne verras rien car il voyage de nuit. Ça serait dommage. Il y a des oies, mais elles volent tellement haut que tu serais gelé avant d'arriver. Il y a les cigognes, c'est grand, c'est confortable, mais Pipioli n'attend même pas que Ginette termine sa phrase. Il se précipite chez les cigognes. Les cigognes sont des oiseaux souriants et très aimables. C'est du moins l'impression qu'en a Pipioli. Voilà, dit-il timidement, impressionné par la taille de leur bec. J'aimerais que vous m'emmeniez en Afrique. Pipioli s'interrompt. Il vient d'apercevoir le plat posé sur la table. « Des mangeuses de souris » s'écrie-t-il. « Il n'a que le temps de sauter hors du nid. » Pipioli a de la chance. Il tombe sur son vieil ami, le maire Zygomar. « Toi qui connais tout, tu connais... »

pour décoller. Hep, hep, attendez-moi, crie une grenouille. J'ai entendu votre conversation hier soir. L'Afrique, les éléphants, les singes et tout, ça doit être rigolo. Je peux partir avec vous ? Le décollage a été difficile, mais les trois amis sont maintenant à bonne hauteur. Dis, Zigomar, connais-tu le chemin ? S'inquiète Pipioli. Ne t'en fais pas, Zigomar, c'est renseigné, le rassure le merle. C'est simple, pour savoir où est le sud, tu regardes où se lève le soleil. Tu vas tout droit et au premier éléphant, c'est l'Afrique. Et comment reconnais-tu un éléphant ? S'inquiète à son tour la grenouille. À ses défenses, mademoiselle, Zigomar reconnaît un éléphant à ses défenses. Rétruque Zigomar d'un ton sans réplique. Dis donc, ça n'était pas des oies qu'on vient de croiser ? Demande Pipioli. Oui, et alors ? Dit Zigomar. Mais elles ne vont pas en Afrique, les oies ? S'étonne la grenouille. Si, mais les oies sont bêtes. Elles ont dû oublier quelque chose. Alors elles ont fait demi-tour, ricane Zigomar. Tenez, voilà le merle. L'Afrique n'est plus loin. L'Afrique, l'Afrique. Les deux passagers sont réveillés en sursaut par le cri de Zigomar. Là, un éléphant, s'exclame Zigomar. Regardez ses défenses. Tu es sûr que c'est un éléphant ? Dit la grenouille. Je ne voyais pas ça comme ça. Moi non plus, dit le sourisso. Regardez des singes, s'exclame Zigomar. Comme ils sont drôles, je ne voyais pas ça comme ça, dit Pipioli déçu. Moi non plus, dit la grenouille. Et en plus, on n'a pas de chance, il neige. Attention, hurle Zigomar, des crocodiles. Les trois amis réussissent à s'envoler. Juste à temps, je ne voyais pas ça comme ça, constate une nouvelle fois Pipioli. Non, mais ça veut dire quoi, ça ? Je ne voyais pas ça comme ça. Vous n'êtes jamais content, s'insurge Zigomar. Continuez à mettre ma parole en doute et vous rentrez à pied. Parole de Zigomar. Regardez, regardez un indigène devant sa case, s'écrie Zigomar, qui s'émerveille de tout. Et là, un hippopotame. Alors là, je ne voyais pas du tout ça comme ça, dit Pipioli. Moi non plus, dit la grenouille. Tu es sûr de ne pas t'être trompé de direction ? C'en est trop, s'indigne Zigomar. Je vous avais prévenu, j'atterris et vous rentrez tous les deux à pied. Zigomar, furieux, se pose et fait descendre le désinsolant. Avoue quand même qu'elle est bizarre ton Afrique, se défend Pipioli. Zigomar s'apprête à remettre l'impertinent à sa place. Il n'en a pas le temps. Un lion, hurle-t-il, sauvons-nous ! Mais la glace a alourdi ses ailes. Il n'arrive pas à prendre son envol. Poussez, poussez, s'essouffle Zigomar qui dérape sur la piste verglacée. Plus vite, plus vite. Les trois explorateurs décollent, encore une fois de justesse. Les griffes du fauve les ont frôlées. Ils ont eu trop peur. Ils ont eu trop froid. Ils décident de rentrer. Alors c'était bien l'Afrique ? Demande la mère souriant en voyant revenir les trois voyageurs. Oui, oui, pas mal, répond Pipioli. Oui, formidable, ajoute la grenouille. Mais il faisait tellement froid qu'on se serait cru au pôle Nord.

0: pourquoi les lièvres se déplacent en sautant. C'était il y a longtemps, longtemps, longtemps, longtemps, lorsque l'éléphant était le roi de tous les animaux. L'éléphant, avec son bon cœur et sa grande gentillesse, ne pouvait pas rester longtemps roi. Un jour, il a fait venir tous les animaux. Ceux qui marchent, ceux qui rampent, ceux qui grimpent, ceux qui volent, ceux qui nagent. Les animaux qui ont des poils, ceux qui ont des plumes, ceux qui ont des écailles, ceux qui n'ont rien du tout sur tout le corps. Tous, ils étaient là.
1: Mes chers petits amis, si je...

0: vous ai fait venir, c'est pour vous dire que nous devons tous abandonner la chasse. Car la chasse, ce n'est pas bon. À cause de la chasse, toi la cynviche, toi la gentille antilope, je vous vois toujours en train de vous cacher pour échapper au lion ou pour échapper à la panthère. Ce n'est pas normal. Nous devons abandonner la chasse.
1: Certains animaux se sont fâchés.
2: Dis donc, éléphant, si nous abandonnons la chasse, comment ferons-nous pour manger ?
0: Oh, c'est simple,
1: dit l'éléphant.
0: On va essayer de faire comme les êtres humains. Chacun aura son champ et chacun cultivera dans son champ tout ce qui lui plaira.
1: Le singe, lui, était d'accord. Il sautait en disant...
3: Ah, si c'est ça, moi, j'aurai certainement mon champ de bananes.
1: L'éléphant savait bien parler. Il savait si bien parler que tout le monde finit par être d'accord. Mais il fallait quand même que chaque animal ait un champ à sa taille, n'est-ce pas? Et pour cela, l'éléphant avait décidé que chaque animal devait mesurer son champ en comptant ses propres pas jusqu'à 10.
4: Ah, vous voyez l'éléphant qui commence le premier, balançant ses grandes oreilles en remuant sa toute petite queue. Un pas, deux pas, trois pas et à 10 pas, l'éléphant avait un grand champ. Suivi de la girafe qui a compté élégamment ses 10 pas. Un pas, deux pas, trois pas et à 10 pas, elle avait un champ aussi grand que celui de l'éléphant. Même la petite souris est venue compter ses 10 pas. Un pas, deux pas, trois pas, et à 10 pas, elle avait un champ à sa taille. Pendant ce temps, le lièvre était là-bas, tapis derrière un buisson, et se disait
5: « Moi, je n'ai pas envie d'avoir un petit champ. »
4: Quand son tour est arrivé, au lieu de marcher normalement, comme tous les autres, qu'y a-t-il fait ? Il a sauté. Flip ! Un pas, encore plus loin. Deux pas, et... À 10 pas, le lièvre avait un champ aussi grand que ceux de l'éléphant et de la girafe. Mais les autres animaux, surtout ceux qui avaient sa taille, sont venus lui dire.
2: Mais dis donc le lièvre, c'est comme ça que tu marches ?
5: Oui, c'est comme ça que je marche.
2: Alors prends ton champ, mais attention lièvre, le jour où on te verra marcher d'une autre façon, on te fera couper les oreilles.
4: Et c'est depuis ce jour-là que le lièvre saute quand il se déplace. Il sait bien marcher, le lièvre. Il sait très bien marcher. Mais quand est-ce qu'il le fait ? Tard dans la nuit, quand il est sûr que personne ne le voit, parce qu'il tient à ses oreilles. Voilà la réponse. Si on demande pourquoi le lièvre saute quand il se déplace, répondez tout simplement, parce qu'il tient à ses oreilles.

Il était une fois, il y a très longtemps, un roi qui avait une ambition démesurée. Il aimait aussi par-dessus tout, tout ce qui brillait. L'or, mais aussi les pierres précieuses, qu'il collectionnait sans répit. Il les portait en bagues, en collier, en couronne, mais aussi brodées sur son ample cape en velours bleu nuit. Elle ressemblait à un ciel parsemé d'étoiles. Un soir, alors qu'il observe le ciel, il prend conscience que ces pierres précieuses sont belles, mais que leur éclat est terne devant celui des étoiles. Il se met alors en tête de posséder les étoiles. Pire encore, il ne tolère plus de partager leur vue avec les pauvres de son royaume. Il les veut pour lui tout seul. Il promet un monceau d'or à un sorcier très puissant et maléfique qu'il connaît s'il trouve un moyen de décrocher les étoiles du ciel. Ce dernier se retire dans sa caverne sur une très haute montagne et fait des recherches dans son grimoire. Il essaye des formules, il fait bouillir sa marmite et il finit par découvrir comment détacher les étoiles du ciel. La nuit suivante, le sorcier sort de la caverne sur la haute montagne, il choisit une étoile et lance son incantation dans sa direction. « Stella coli, tantum, sive porteverit !» L'étoile commence à osciller, à vaciller lentement, puis elle se décroche et vient atterrir dans la main du sorcier qui la range précieusement dans un bocal au fond de sa caverne. Ivre de puissance, il recommence aussitôt. « Stella coli, tantum, sive porteverit !» Il fait de même la nuit suivante et toutes les autres nuits.

0: sur les étagères de la caverne, les bocaux se remplissent, le sorcier se frotte les mains, il va enfin devenir riche. Le roi, lui, exulte, car peu à peu, il possède l'immensité du ciel pour lui tout seul. Seules les étoiles filantes lui échappent. Elles se réfugient au fond des océans pour devenir des étoiles de mer. D'autres se cachent sur les plus hauts sommets recouverts de neige, là où l'été fait naître les sources des rivières et les Edelweiss. Les premiers à s'apercevoir qu'il manque des étoiles dans le ciel, ce sont les enfants, car ils marchent toujours le nez en l'air. Puis ce sont les amoureux qui s'embrassent la nuit sur les bancs. Et enfin les poètes qui ont la tête dans les étoiles, mais on ne les écoute pas. Finalement, les scientifiques donnent l'alarme et eux, on les prend au sérieux. L'humanité entière est déboussolée, car sans étoiles polaires, les marins se perdent en mer. Sans l'étoile du berger, les gardiens de troupeaux ne savent plus quand rentrer leurs bêtes. La nuit est devenue noire, froide et triste. Les hommes ont perdu espoir. Ils pensent qu'il en sera ainsi pour toujours.
1: Je les vois

C'est alors qu'une nuit apparaît dans le ciel une nouvelle étoile très grande, très éclatante, qui se déplace à grande vitesse. Les hommes, en la voyant, relèvent la tête. Le roi manque de défaillir en l'apercevant, car c'est la plus magnifique de toutes les étoiles qu'il possède. Il la lui faut absolument. Il donne immédiatement ordre au sorcier de la capturer. Sur les étagères de la caverne règne une agitation fébrile. On dirait que les étoiles prisonnières sentent que quelque chose se prépare. Les hommes sont sortis de leur maison. Ils sont des centaines, des milliers, des millions, des milliards à scruter le ciel. Le sorcier lance son incantation. Stella coeli, tantum, sive porteverit. L'étoile vacille, oscille doucement, mais à la place de descendre dans la main du sorcier, elle file et s'arrête au-dessus d'une petite maison toute petite. Elle brille comme un soleil. On entend alors s'élever dans la nuit un rire d'enfant. Un rire clair, neuf comme un nouveau matin. C'est alors que l'étoile explose en un feu d'artifice. Elle éclate dans le ciel en mille éclats qui reforment aussitôt toutes les constellations disparues. Cette nuit-là fut la plus lumineuse de toutes les nuits. Cette nuit-là, on a vu naître une lumière qui ne s'éteignit jamais. Les hommes, voyant cela, ont repris courage. Ils se sont rendus à la caverne et ils ont délivré les étoiles prisonnières, qui ont repris toute leur place dans le firmament.

le roi a dû se contenter de ses pierres précieuses. Le sorcier, lui, a dû renoncer à ses rêves de richesse. C'est ainsi pourquoi, depuis cette date, les humains aiment se rassembler la nuit sous la voûte céleste pour admirer les étoiles et se rassurer de leur présence.

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0: Voici un conte palestinien raconté par Anne-Marie de l'association France-Palestine Solidarité.
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2: L'histoire d'une tige de roseau. Les vents, encore le vent. Il y a souvent du vent dans les histoires, hein. Comme tout à l'heure avec l'oiseau. Et cette fois-ci, c'est le vent arrache de la terre une tige de roseau et il l'emporte très loin. La tige, elle est creuse. Elle est vide, il n'y a rien dans la tige. Alors le vent s'engouffre dans la tige et vouh, il l'emmène loin et la tige se déplace vouh, vouh. La tige de roseau voit que les arbres portent des fruits délicieux. Elle entend les oiseaux qui chantent. Elle découvre le monde parce que bien sûr, elle était au bord de la rivière, toujours au même endroit. Elle ne savait pas comment était le monde. Elle va à la découverte. Elle entend les oiseaux qui chantent au bord de la rivière. Et les nuages, elle voit les nuages qui fondent, la pluie qui tombe, et la pluie qui irrigue les cultures pour que l'herbe et le blé puissent pousser. Et la tige de roseau, elle se dit, tout le monde est utile. Et moi, à quoi je sers? Je ne sers à rien. Est-ce que je pourrais être utile? Utile, vous comprenez le mot? Quand on est utile.
3: Quelque chose.
2: Quand on peut servir à quelque chose. Oui, Nour, tu es utile quand? Quand tu aides les parents à mettre la table, par exemple.
4: Oui.
2: Oui. Et toi, Hassan, tu es utile quand tu aides à faire la vaisselle, par exemple. Tu aides à faire la vaisselle? Et toi, Lilou, tu peux être utile quand?
5: Quand je mets la table.
2: Et quand tu mets la table, et ben voilà. Ça, c'est souvent le travail des enfants, hein. Mettre et débarrasser la table.
6: Mais quand on joue au foot aussi, on est utile pour faire équipe.
2: Hein. Ah oui, ah bah oui, oui, oui.
7: T'as fait de la pâtisserie pourtant.
2: Ah, tu fais même de la pâtisserie?
7: Avant de venir aussi.
2: Ah, toi aussi. Et toi, Hassan, tu fais aussi de la pâtisserie? Ça, c'est bien. Alors, les vents portent la tige de roseau dans un champ. Le propriétaire du champ est en train de labourer la terre avec une charrue qui est tirée par un bœuf. Les bœufs, vous savez ce que c'est?
5: Oui.
2: Oui. C'est un peu comme les vaches, sauf que c'est un mâle. Tu sais ce que c'est qu'un bœuf?
8: Oui.
2: Une vache, oui?
5: Oui.
2: Oui, et ben voilà,
5: c'est
2: un bœuf. Voilà, c'est le mâle. Toi aussi, Lilou, bon, pas de problème. Lorsque le propriétaire voit la tige de roseau, il se dit, ce roseau va m'être utile. Je vais pouvoir frapper le bœuf quand il ne veut pas avancer. Oui, c'est une façon d'être utile. Mais le roseau n'a pas trop envie de se transformer en bâton dans la main du propriétaire du champ. Ça le rend triste. Il ne veut pas faire de mal à personne, ni au bœuf. Alors, quand le vent se met de nouveau à souffler, la tige de roseau part avec le vent, avec lui, pour aller ailleurs. Ils la font tomber devant un chasseur d'oiseaux. Ah, alors le chasseur d'oiseaux se dit, chouette, avec la tige, je vais pouvoir faire une cage pour enfermer les oiseaux. Ah, bien sûr, la tige va être utile, mais elle n'a pas envie non plus d'enfermer les oiseaux. Et par chance, voilà, le vent qui se met encore à souffler. Et là, voilà qui part de nouveau avec le vent. Et qu'est-ce que fait le vent? Là, le voilà qui jette la tige devant des enfants. Des enfants qui jouent sur la place du village. Alors, les enfants prennent la tige et ils font comme si c'était un cheval. Hop, avec la tige, joue au cheval. Ah, là, la tige de roseau commence à être contente, parce que faire plaisir aux enfants, ça, c'est super. Ah oui, mais un petit problème. Voilà, sans faire exprès, un enfant qui met le pied sur la tige et la voilà cassée en deux. Aïe, aïe, aïe. Bon, qu'est-ce qu'elle va faire, cette petite tige ? Eh bien, la voilà encore un peu triste. Les enfants rentrent chez eux et laissent la tige par terre. Ah oui, mais voilà un berger qui voit la tige, qui prend la tige, qui l'emmène chez lui. Et puis, qu'est-ce qu'il va pouvoir faire avec cette tige ? Il prend un couteau. Alors la tige se dit, ah, aïe, aïe, aïe, qu'est-ce qui va se passer ? Il commence à creuser un trou. À creuser deux trous.
4: Qu'est-ce qu'il va faire ?
2: Trois trous. Quatre trous. Il y en a combien des trous ?
5: Quatre.
2: Quatre. Oh, il y en a un petit peu plus. Hein. Je ne sais plus. Cinq, six ?
4: Oui,
2: oui. Et puis, en dessous. Et tout d'un coup, le berger met la flûte devant sa bouche et qu'est-ce qu'il en a fait ?
5: Une flûte.
2: Une flûte ? Voilà, le berger a fait une flûte avec le roseau. Alors ça, c'est une grande joie pour la tige de roseau parce que là, il va réjouir le cœur et les oreilles de plein de monde parce que le berger sait faire de la belle musique. Et voilà, quelqu'un de content. Et le berger, et la tige de roseau.
4: Une belle histoire.

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1: La corneille et ses petits. Une corneille a découvert une île où elle a fait son nid et pondu ses œufs. Trois poussins sont nés. Ils sont constamment affamés. Heureusement, l'île regorge de toutes sortes de bonnes choses à portée de bec. Et la corneille se félicite de n'avoir pas volé trop loin pour trouver la nourriture de ses petits. Mais ce bonheur est de courte durée.

0: Un jour, éclate une si terrible tempête que l'eau monte, monte, jusqu'à atteindre le nid de la corneille. Elle se dit qu'elle aura peut-être juste le temps de transporter ses petits par-delà la mer, sur une terre plus hospitalière. Mais elle ne pourra en porter qu'un seul à la fois. Elle s'empare du premier qui lui tombe sous le bec et l'emporte à tire-d'aile. Au-dessus des vagues déchaînées, la corneille demande à son petit. « Que feras-tu pour me remercier de t'avoir sauvé des eaux ?»«
1: Je te porterai moi aussi, » répondit le poussin. « Mais ne me laisse pas tomber. »
0: « Tu mens !» s'écrie la mère furieuse et elle lâche le poussin dans la mer. Elle fait aussitôt demi-tour. Les flots battent déjà les bords du nid. Elle saisit un deuxième poussin et l'emporte aussi vite que ses ailes le lui permettent. Au-dessus de l'eau, elle lui demande « Que feras-tu pour me remercier de t'avoir sauvé des eaux ?»«
1: Je te porterai moi aussi !» répond le poussin. « Mais ne me laisse pas tomber !»
0: La mère est encore plus furieuse que la première fois. Dans l'instant, elle lâche le poussin dans la mer et retourne aussi vite qu'elle le peut vers l'île. Il est presque trop tard. Les vagues ont déjà submergé le nid. La tête du dernier poussin dépasse à peine de l'eau. La corneille a juste le temps de le saisir et de l'emporter. Malgré sa fatigue, Elle vole à grands battements d'ailes et réussit à traverser la mer. Presque à bout de force, elle aperçoit enfin le rivage et les arbres. Elle demande alors à son petit « Que feras-tu pour me remercier de t'avoir sauvé des eaux ?» Le petit réfléchit un instant et répond « Ce que je ferai, lorsque je serai grand, je porterai mes petits pour les sauver, comme tu le fais. » La mère corneille est très heureuse de cette réponse. « Viens, » dit-elle, « je vais te déposer sur le rivage. Tu as dit la vérité. Aucun oiseau ne doit s'occuper de ses parents. Je te nourrirai, je prendrai soin de toi jusqu'à ce que tu sois grand et assez fort pour vivre par tes propres moyens. »

Joyeux Noël du kangourou. Du kangourou appartenait à Lily. C'était son petit kangourou bleu, rien qu'à elle. C'était son premier Noël à lui. Regarde, chuchota Lily, il neige rien que pour toi, du kangourou. Lily fit ses propres cartes de Noël. Elle dessina des petits lutins et du houx et colla des dizaines d'étoiles. J'en ai fait une pour tout le monde, dit-elle, et une rien que pour toi, du kangourou. Rien que pour moi, songea du kangourou. J'aimerais bien en faire une pour Lily. Le lendemain, Lily et sa mère fabriquèrent des guirlandes de Noël. Elles découpèrent des bandes de papier de toutes les couleurs et les collèrent ensemble. Ça va être très joli, s'exclama Lily, et ce n'est rien que pour toi, du kangourou. Et pour toi aussi, Lily, dit sa mère. Dans l'après-midi, oncle Georges et le père de Lily apportèrent le sapin de Noël. C'est le premier Noël de du kangourou, oncle Georges, annonça Lily. Eh bien voilà, un sapin rien que pour toi, du kangourou, déclara oncle Georges. Rien que pour moi, songea du kangourou. Mais que vais-je perdre d'un sapin? Rien que pour toi, du kangourou. Le lendemain, Lily et sa mère firent de beaux paquets cadeaux. J'espère que tu regardes pas parce que c'est ton cadeau, du kangourou. Rien que pour toi, dit Lily. Lily aida sa mère à déposer les cadeaux au pied du sapin. Rien que pour moi, songea du kangourou. J'aimerais bien en avoir un pour Lily. Tante Anna et tante Florence arrivèrent un peu plus tard. Tante Anna apporta des petits gâteaux aux amandes et tante Florence des bonhommes en pain d'épices. Il y en a un pour toi, Lily, un pour ton petit frère et celui-ci, rien que pour toi, du kangourou, dit Florence. Rien que pour moi, songea du kangourou. Mais c'est moi, ça. Les grands-parents de Lily arrivèrent en fin de journée. C'est le premier Noël de du kangourou, annonça Lily. Tout le monde entonna des chants de Noël autour du sapin. Puis Lily en chanta toute seule, rien que pour toi, du kangourou, dit-elle. Rien que pour moi, songea du kangourou. J'aimerais bien pouvoir en chanter quelque chose à Lily. Avant d'aller se coucher, Lily suspendit ses grandes chaussettes à la cheminée. « Tu crois que le Père Noël va venir ?» demanda-t-elle. « Il viendra quand tu dormiras à point fermé, » répondit sa mère. « Bonne nuit, du kangourou, » chuchota Lily avant de fermer les yeux, tandis que du kangourou gardait les siens grands ouverts dans le noir. Tout à coup, on entendit un drôle de petit bruit. Les moustaches de du kangourou frémirent et ses deux oreilles se dressèrent. « Est-ce le Père Noël ?» se demanda-t-il. Une belle lune blanche illuminait la maison et tout était silencieux. Quand soudain, on entendit de nouveau un petit bruit. « C'est sûrement le Père Noël !» se dit du kangourou. « Il va peut-être pouvoir m'aider !» Du kangourou attendit. Le bruit n'était plus si petit. « Boum, badaboum !»« Père Noël » chuchota-t-il. Que puis-je faire pour toi, du kangourou ? Demanda le Père Noël. Voilà, Lily a toutes sortes de choses rien que pour moi. Alors je voudrais quelque chose rien que pour elle. Mais je n'ai rien du tout, expliqua du kangourou très triste. A-t-elle été sage ? Demanda le Père Noël. Oh oui, répondit du kangourou. Alors tu vas certainement trouver quelque chose pour elle dans mon grand sac. Va donc voir. Du kangourou découvrit en effet exactement ce qu'il désirait. Le Père Noël écrivit une toute petite carte de vœux pour du kangourou afin qu'il puisse la suspendre avec son cadeau au sapin. Après quoi, il but un verre de lait et mangea des biscuits. « Bonne nuit, du kangourou, » dit le Père Noël. « Lily a bien de la chance d'avoir un gentil kangourou bleu comme toi. » Le lendemain matin, Lily descendit avec du kangourou. Elle s'aperçut qu'il y avait trois chaussettes à la cheminée. « Regarde, » dit Lily, « il y a écrit « Rien que pour toi, mon gentil petit ami, le kangourou bleu, de la part du Père Noël. » Mais comment est-ce possible ? Puis Lily découvrit autre chose. « Regarde, un petit cœur bleu accroché au sapin. Il n'y était pas hier soir. Pour qui est-ce ? »
Une minuscule carte de vœux était attachée avec un ruban au petit cœur bleu. Rien que pour toi, Lily, gros bisous de la part de Doux Kangourou. Oh, Doux Kangourou, murmura Lily en le serrant fort dans ses bras. Rien que pour moi, de ta part? Oui, songea Doux Kangourou follement heureux. Rien que pour toi, Lily, rien que pour toi.

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nous étions formidables. Oh bébé, oups mademoiselle, je veux pas vous draguer. Promis juré, je suis célibataire depuis hier, putain. Je peux pas faire d'enfant et bon, c'est pas. Hé, hey, reviens, 5 minutes quoi. Je t'ai pas insulté, je suis poli, courtois et un peu fort bourré. Mais pour les mecs comme moi, vous avez autre chose à faire, hein. M'auriez vu

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